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3: Bonjour à toutes et à tous. Monique Barbu va démissionner après l'adoption de la loi d'urgence agricole par le Parlement. La ministre de l'Environnement, qui s'était prononcée contre le texte, va présenter sa démission. Elle a été reçue par le Premier ministre à Matignon. La loi d'urgence agricole controversée prévoit l'utilisation notamment de néonicotinoïdes sur certaines cultures. Autre texte validé par le Parlement, l'interdiction des réseaux sociaux pour les moins de 15 ans. C'est une avancée majeure. La France ouvre la voie en Europe pour la protection de nos enfants, de nos adolescents, estime Emmanuel Macron sur ses réseaux sociaux. Le chef de l'État a félicité les parlementaires. Reste au Conseil constitutionnel à statuer sur cette mesure. Sur le front des incendies, la tristesse en Gironde, 2 sapeurs-pompiers sont décédés dans un feu de forêt proche de l'aéroport de Bordeaux-Mérignac. Rapidement fixé, le feu ne progresse plus. Une enquête est en cours pour déterminer les circonstances de la mort des soldats du feu. Laurent Nunez se rendra sur place ce mercredi. Dans le Var, un important feu de forêt progresse très vite entre Pont-Évès et Cotignac. Près de 1700 hectares ont brûlé en une seule après-midi dans la zone. 800 pompiers sont mobilisés pour combattre le brasier. 150 personnes ont été évacuées. Le feu qui sévissait dans le même département du côté de Tarado a lui été fixé dans la journée. Au large du Guyana, ce drame après le naufrage d'un ferry. Le dernier bilan provisoire fait état de 41 morts. Le nombre de disparus reste incertain car la liste des passagers n'était pas à jour. Une quinzaine de plongeurs militaires venus de Guyane sont sur place pour aider dans les opérations de recherche. C'est un choix qui fait polémique au sein du monde associatif. Le Parlement confirme la nomination du sénateur LR François-Noël Buffet comme défenseur des droits. Un nom proposé par Emmanuel Macron. Mais l'ex-ministre est critiqué pour s'être opposé notamment au mariage pour tous. On termine avec la 16e étape de la Grande Boucle. Le Belge Remco Evenepoel a remporté le contre-la-montre en Haute-Savoie ce mardi. Pogacar conserve son maillot jaune. Paul Sexas reste 4e au général. Le Français est au pied du podium. Bon début de journée.
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2: Horoscope. Ce mercredi, les béliers, votre enthousiasme est une vraie locomotive pour vos collègues. Taureau, vous recevez une invitation pour une soirée qui s'annonce mémorable. Gémeaux, on ne boit que vos paroles. Cancer, une petite victoire sur votre budget vous permet un craquage plaisir. Lion, déconnectez vos notifications, le monde peut attendre votre retour. Vierge, c'est votre saison, vous rayonnez et ça se voit sur votre visage. Balance, une réconciliation ou un geste tendre dissipe un nuage affectif. Scorpion, soyez plus doux avec vous-même. Sagittaire, un ami vous propose une aventure improvisée. Dites oui sans réfléchir. Les Capricornes, votre rigueur est récompensée par une marque de respect qui vous touche. Verseau, vous trouvez une astuce pour gagner une heure sur votre planning. Et puis Poisson, un parfum ou une musique vous replonge dans un souvenir délicieux.
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4: À seulement 20 minutes de Limoges et 2 heures de Bordeaux, bienvenue dans Destination Été, la porte océane du Limousin vous tend les bras. Ici, 13 communes vous ouvrent un passage entre culture, mémoire et grands espaces. Faites escale à Saint-Junien, la cité du cuir, pour flâner dans les magasins d'usines. Partez à la découverte de Rochechouart, entre art contemporain et arbres remarquables. Et puis prenez un moment de silence à Oradour-sur-Glane pour ne jamais oublier, prêt à explorer un territoire riche, vivant et surprenant. Prenons. Alors comme on dit ici, Shabbat d'entra, finissez d'entrer.
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4: Bienvenue dans Destination Été sur Kaolin, votre rendez-vous pour explorer les richesses patrimoniales de notre belle région. Aujourd'hui, cap sur un lieu unique, chargé d'émotions et de mémoire, le village martyr d'Oradour-sur-Glane. Un village figé dans le temps pour que jamais l'histoire ne s'efface. C'était un samedi, le 10 juin 1944, la division SS Dachreich entre dans le paisible village d'Oradour-sur-Glane, situé à une vingtaine de kilomètres de Limoges. Dans l'après-midi, 643 habitants, hommes, femmes, enfants, sont rassemblés, séparés, puis exécutés. Le village est incendié. L'horreur est totale, seules 6 personnes survivent. À la libération, le général de Gaulle décide de conserver les ruines en l'état comme un témoignage éternel de la barbarie. Aujourd'hui encore, les ruines d'Oradour-sur-Glane se visitent en silence. Les maisons éventrées, l'église calcinée, les carcasses de voitures rouillées, chaque pierre raconte ce jour tragique. Mais ce site n'est pas un simple musée, c'est un lieu de mémoire vivant, un appel à la paix et à la vigilance. Avant d'entrer dans le village, les visiteurs traversent le centre de la mémoire, un parcours souterrain qui retrace l'histoire, les faits, les témoignages dans une approche pédagogique et immersive. Une étape essentielle pour comprendre ce que l'on va voir et surtout ce que l'on ne doit jamais oublier. Oradour-sur-Glane n'est pas seulement un drame local, c'est un symbole universel, un rappel fort de ce que l'humanité peut engendrer de plus cruel. Mais aussi du devoir de se souvenir pour ne pas reproduire. Chaque année, des milliers de visiteurs de tout horizon viennent ici, parfois en famille, pour rendre hommage, se recueillir, transmettre. L'accès au site est gratuit, le centre de la mémoire est ouvert tous les jours de mars à novembre. Comptez 1h à 1h30 pour la visite complète. Attention, la visite est intense, elle se fait en silence, sans animaux, dans le plus grand respect. Oradour-sur-Glane se situe à 22 km au nord-ouest de Limoges, sur la RD9, suivez les panneaux Village Martyr dès la sortie de la 20. Oradour-sur-Glane, c'est un lieu qui bouleverse, qui marque, mais surtout qui enseigne. Prenez le temps d'y aller, de vous y arrêter et d'écouter le silence. C'était Destination Été sur Kaolin. À très vite pour une nouvelle escapade patrimoniale en Périgord-Limousin.
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1: Et nous sommes le 22 juillet, aujourd'hui nous fêtons les Madeleines. Et en ce 22 juillet, je pourrais vous parler de Victor Schœlcher, né en 1804, ou de Marcel Cerdan, né en 1916. J'aurais aussi pu vous parler du palais du Luxembourg, qui accueille la chambre haute du Parlement, l'actuel Sénat, depuis 1879. Mais le 22 juillet 1894, s'est déroulée la première course automobile de l'histoire entre Paris et Rouen. L'épreuve est organisée par Le Petit Journal, un quotidien parisien. En réalité, il ne s'agit pas d'une course, mais d'un concours, d'un trajet à parcourir sans notion de temps ou de vitesse. Une démonstration de véhicules en mouvement avec pour objectif de déterminer le véhicule le plus sûr, le plus facile à manier et le moins coûteux. Un concours de fiabilité donc, plus qu'une course de vitesse. La liste des participants comporte 102 noms, mais seules 21 voitures arrivent à Rouen après 12 heures de trajet à la vitesse fulgurante de 20 km/h. Et c'est une De Dion Bouton qui s'impose avec comme pilote automobile le comte Jules De Dion. Le premier prix est de 5000 francs. Il est partagé entre Panard et Levasseur et les fils de Peugeot frères. Peugeot construit toujours des automobiles depuis 1889. Panard reste une marque mythique. Rachetée en 1965, elle cesse ses activités civiles en 67 et s'oriente dans la construction de véhicules militaires de ceux qui défilent sur les Champs-Élysées le 14 juillet. La citation du jour n'a aucun rapport avec le sujet du jour, mais je l'aime bien. Elle nous vient de Jacques Roussel et des Shadok. Il vaut mieux mobiliser son intelligence sur des conneries que mobiliser sa connerie sur des choses intelligentes.
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1: Humoriste et comédien, Michel Colucci, plus connu sous le nom de Coluche, a connu dès ses débuts en 1970 au Café de la Gare un immense succès qui perdure aujourd'hui. Animateur phare du Grand Journal sur Canal+, et figure des années Canal, Michel Denisot était l'un des proches de Coluche. Il est journaliste, réalisateur, producteur de télévision et il nous propose un recueil des textes et bons mots dans Coluche éternel qui paraît au Cherche Midi. Ah, si Coluche était encore là, entend-on souvent. Mais si Coluche revenait, comment serait-il accueilli aujourd'hui, lui qui se permettait de tout dire en se moquant bien de froisser qui que ce soit ? L'irrespect se perd, heureusement je suis là pour le rétablir, disait-il. On verra dans ses pensées et textes choisis et présentés par Michel Denisot et les enfants de Coluche que son humour était à l'image de sa liberté sans limite. On verra aussi qu'il est encore plus drôle et juste à une époque où il est devenu difficile de rire de tout. Il faut bien l'avouer, Coluche est éternel. Coluche éternel, texte présenté par Michel Denisot avec Romain et Marius Colucci et paru au Cherche Midi.
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2: Ces 24 et 25 juillet, Bellac va vivre au rythme de la création sous toutes ses formes avec les Indisciplinés, un festival dédié aux arts hybrides. Installations, performances, ateliers, robotique, planétarium ou encore création sonore, pendant deux jours, le parc de la mairie devient un véritable laboratoire artistique, accessible gratuitement à tous. Un événement porté par la Digital, la maison de Jean Giraudoux, qui invite le public à découvrir des œuvres parfois surprenantes, toujours originales. Manon Picard, chargée de mission et de médiation culturelle à la Digital de Bellac, nous en parle.
3: Les Indisciplinés, c'est un festival des arts hybrides. Donc, il articule spectacle vivant et art numérique. Et plus largement aussi les arts plastiques, etc. C'est vraiment une rencontre en termes d'écriture plurielle. Et l'idée, c'est d'aller un petit peu dans le prolongement de ce qui existe déjà à la Digital. Parce que pour découvrir Jean Giraudoux, qui est l'auteur mis à l'honneur dans cette maison natale, vous avez plein d'installations interactives et immersives qui composent le parcours comme ça du spectateur et qui valorisent son patrimoine. Et on s'est dit, pourquoi pas prolonger un petit peu ces supports comme ça de diffusion et montrer que le numérique est tout aussi créatif. Donc l'idée est venue de là de créer le premier festival d'art hybride pour partager vraiment avec le tout public dans le cadre d'ateliers de médiation, mais aussi de performances musicales et artistiques.
2: Un festival unique pour le Limousin.
3: Oui, tout à fait, parce qu'en Nouvelle-Aquitaine, il y en a deux. Il y a le Festival Zéro à La Rochelle et le Festival T-Cartes à Marmande. Et on trouvait ça vraiment dommage, finalement, avec toutes les actions que l'on a menées déjà aujourd'hui, de ne pas en avoir aussi dans le Limousin. Donc on pose cette première pierre à Bellac. Et puis après, avec notamment nos partenaires comme Récréation, c'est Alliptique qui sont à Limoges, viendra aussi sûrement un autre festival art hybride.
2: Une programmation riche sur ces deux jours.
3: Alors ça commence les 24 et 25 juillet. De 10h jusqu'à minuit pour certaines festivités. Et en journée, vous allez avoir des ateliers de médiation, donc un atelier autour de l'IA et de l'image. Vous allez pouvoir découvrir aussi un planétarium. Vous allez également avoir le plaisir de découvrir l'installation écosystème de Damien Skoraski autour d'installations sonores où il va interpréter comme ça le vivant grâce à ses machines robotiques. Et surtout, nous du 20 au 25 juillet, on a le plaisir d'accueillir en résidence d'artiste Éléonore Sens, qui est une artiste que l'on va accompagner dans son travail artistique autour des micro-robots et des téléphones portables. Et elle fera une étape de présentation comme ça le 25 juillet également. Et en soirée, on aura également des concerts. On va retrouver vendredi soir de 20h30 à 22h au parc de la mairie Liamoun, qui est une DJ multi-instrumentaliste avec des influences afro house, UK et bass house. Et le samedi de 22h à minuit, à Place du Palais, cette fois on va retrouver un DJ set color, où là on n'est plus sur de la culture pop et de l'électro.
2: Un festival ouvert à tout le monde qui se veut convivial.
3: Non, il est vraiment ouvert à tous. L'idée, c'est vraiment de partager toutes ces écritures artistiques dans des moments conviviaux. Donc, comme le mentionne un petit peu la fliche et autres supports de communication, le c'est beau, c'est bizarre, qu'est-ce que c'est? C'est vraiment l'idée de se rencontrer un petit peu autour de choses qu'on n'a pas l'habitude forcément de voir, mais dans un cadre tout à fait sympathique et convivial, encore une fois.
2: Les Indisciplinés, le festival des arts hybrides, se déroule les 24 et 25 juillet à Bellac. L'entrée est entièrement gratuite. Rendez-vous le 24 juillet de 10h à 22h et le 25 juillet de 10h à minuit pour découvrir les installations sonores et robotiques, des performances, des ateliers, un planétarium ainsi qu'un espace restauration avec buvette et food truck. Un rendez-vous culturel à vivre en famille ou entre amis. Henri Feuillade, RMJ pour Le Graal.
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4: Lucie Alix.
5: Attention, la baignade est interdite à Précignac. Les analyses de l'eau réalisées sur la plage de la Guerlie ont révélé une concentration en cyanobactéries légèrement au-dessus du seuil de gestion, mais aussi une hausse de toxines dangereuses pour la santé humaine et animale. Le maire a donc pris un arrêté qui court jusqu'à nouvel ordre. Il faudra donc pousser un tout petit peu plus loin puisque la plage de la Chassagne est ouverte. De l'autre côté du lac, les teneurs en toxines restent en dessous des limites sanitaires. De nouveaux prélèvements sont prévus cette semaine. En Corrèze, les sapeurs-pompiers et les syndicats agricoles majoritaires ont signé une charte d'entraide. Le but, identifier un réseau d'agriculteurs capables d'aider les soldats du feu en cas d'urgence. Concrètement, un réseau WhatsApp sera créé avec les professionnels volontaires et membres de ces syndicats. Un dispositif critiqué par la Coordination Rurale et la Confédération Paysanne qui dénonce un partenariat réservé aux adhérents de la FDSEA et des jeunes agriculteurs. Un parc photovoltaïque de 150 hectares suscite des interrogations. En construction à Lussac-les-Églises et Saint-Martin-le-Mont, il sera équipé d'une unité de stockage sur batterie. Selon son exploitant, ce système permettrait de mieux gérer l'électricité produite. Mais pour RTE, ce stockage répond avant tout à une logique économique, c'est-à-dire conserver l'énergie lorsque les prix sont bas pour la revendre quand ils seront plus élevés. Tension également à Sérailhac. Un conflit couve depuis l'installation illégale de 120 caravanes sur le site de Maisonneuve le 12 juillet dernier. Si la communauté évangéliste des gens du voyage est bien partie dimanche matin comme prévu, le maire de la commune estime la facture à 7000 euros, une somme qui correspond pour lui aux frais de nettoyage. Mais la communauté estime avoir déjà payé puisqu'une convention a finalement été signée pour encadrer leur installation à raison de 15 euros par caravane. Le week-end dernier a été particulièrement prolifique pour les gendarmes de Haute-Vienne. Ils ont retiré 11 permis, dont 8 pour excès de vitesse. Par exemple, un automobiliste a été contrôlé à 163 km/h au lieu de 110 sur la route nationale 141. Les autres étaient sur l'A20, où un jeune conducteur roulait d'ailleurs à 159 km/h au lieu de 100. Les 92 postes ouverts de l'Académie de Limoges ont trouvé leur titulaire. 618 candidats se sont présentés au concours du premier degré pour les occuper. Si l'année 2026 a vu une hausse du nombre de places ouvertes au concours, elle a aussi vu une augmentation dans les effectifs des candidats. Une enquête publique est en cours à Saint-Thierry-la-Perche. Le but, connaître vos habitudes de tri en dehors de votre domicile. Vos réponses pourront améliorer l'installation, la visibilité et l'utilisation des bacs dédiés. Le formulaire à remplir est disponible sur le site internet de la mairie. Bon mercredi à toutes et à tous.
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6: Ce mercredi, les béliers, votre enthousiasme est une vraie locomotive pour vos collègues.
7: Taureau, vous recevez une invitation pour une soirée qui s'annonce mémorable.
8: Gémeaux, on ne boit que vos paroles.
9: Cancer, une petite victoire sur votre budget vous permet un craquage plaisir.
10: Lion, déconnectez vos notifications, le monde peut attendre votre retour.
11: Vierge, c'est votre saison, vous rayonnez et ça se voit sur votre visage.
12: Balance, une réconciliation ou un geste tendre dissipe un nuage affectif.
13: Scorpion, soyez plus doux avec vous-même.
14: Sagittaire, un ami vous propose une aventure improvisée.
15: Dites oui sans réfléchir.
16: Les Capricornes, votre rigueur est récompensée par une marque de respect qui vous touche.
17: Verseau, vous trouvez une astuce pour gagner une heure sur votre planning.
18: Et puis Poisson, un parfum ou une musique vous replonge dans un souvenir délicieux.
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3: Troisième épisode à Cassinomagus, près de Chassenon en Charente-Limousine. Les thermes gallo-romains les mieux conservés de France se dévoilent pour vous. Rose Vincent, responsable de la médiation, est toujours notre guide.
4: Et maintenant, on va passer donc dans ce qu'on appelle des salles cendriers. Bon, je pense que rien qu'au nom, vous avez deviné ce qu'on allait faire. Hein. On va y déposer les cendres des fours quand on les nettoie. Et là aussi, ils sont hyper écolos. Hein. Ils vont recycler la cendre pour faire de la lessive, de l'engrais, même du dentifrice. Et là, vous allez voir que je vous fais tourner en rond parce que si vous regardez à droite, dans la première salle cendrier, la lumière de l'autre côté, là, en fait, c'est le trou de la baie Michon. D'accord. On a fait le tour. Donc, vous êtes toujours sur une salle souterraine qui va permettre de compenser la pente. Mais cette fois-ci, il n'y a pas la fonction de vide sanitaire parce que cette pièce était ouverte. Donc là, c'est voilà, des salles qui ne sont pas si profondes, hein, qui sont comme celles que vous venez de voir. Et ce qui est intéressant, c'est que je crois que c'est voilà, ici. En fait, vous voyez toutes les couches de cendres qui se sont accumulées au fur et à mesure des années. Donc on voit qu'ils ont bien fonctionné, nos fours ici. Hein. Donc ça, pareil, hein, les archéologues vont les analyser. Il y a des spécialistes dans l'étude des charbons de bois. Et ils sont même capables de nous dire quelle essence de bois on a fait brûler ici. Et sans surprise, des essences locales, hein, du chêne, du hêtre ou du châtaignier.
5: Voilà pour les jours archéologues, maintenant que vous connaissez les fours, vous pouvez regarder combien il y en a. Là, un peu moins que dans l'autre.
6: J'aurais tendance à dire 3.
4: 3 de ce côté-là ?
6: Et 1 de ce côté-là ?
4: Alors, il y en a 4. Okay. Vous en avez un donc, au niveau du mur de gauche. Mm-hmm. Il y en a un qui est en face, ici. Et vu qu'en plus, on remonte la pente, il est à notre hauteur. Mm-hmm. Donc voilà, il faut imaginer une sorte de four à pain, à pizza, un peu une petite niche, hein, si vous voulez. Et à l'arrière, l'ouverture. Vous en avez un troisième, un peu plus bas. Ici. Et effectivement, vous l'aviez repéré, le quatrième est derrière. Alors, il est plutôt en mauvais état, mais finalement, c'est pas si mal parce qu'il révèle le système d'hypocauste. Hein. Je vous parlais tout à l'heure des pilettes de briques qui supportaient le sol du premier étage. Eh bien là, vous les voyez. Donc, en fait, dans un premier temps, on va empiler, superposer des briques de même dimension. Et plus vous montez, plus ces briques vont être sélectionnées larges. Ce qui fait qu'au bout d'un moment, toutes ces pilettes vont finir par se rejoindre, former un niveau de sol sur lequel on va couler donc du mortier. Par-dessus, vous installez vos dalles de carrelage et vous êtes au premier étage. Et là où le sol est tellement chaud dans certaines salles qu'on préconise de porter des socs en bois, une sorte de sandales avec des grandes semelles, des grosses semelles bien épaisses pour pas se brûler les pieds. C'est pour vous dire à quel point ça chauffait ici. Donc voilà, on a rien inventé finalement, on a juste modernisé le principe de système de chauffage par le sol. Alors ce système d'hypocauste, on le verra un petit peu mieux en montant au premier étage. On verra la vraie forêt qui composait le sous-sol. Et après là, c'était la même chose, donc toujours une partie à ciel ouvert. Et de ce côté-là, c'était couvert. Et vous pouvez même deviner le début des arches dont je vous parlais tout à l'heure, qu'on ne distinguait pas dans la première salle. Ici, ça devient un peu plus net. Et vraiment, pour aider le visiteur à se projeter, on n'hésite pas à mettre des bâches comme ça, comme pour les latrines, pour se mettre un peu plus dans l'ambiance. Alors, je vous l'avais dit, hein, promis, après l'effort, le réconfort, on va se mettre dans la peau des baigneurs maintenant. Voilà, fini le travail d'esclave. Et encore, on dit esclave, mais on ne connaît pas du tout le statut des personnes qui travaillaient ici parce qu'on n'a aucune source écrite. Et tout ce qu'on vous présente, c'est vraiment le fruit des recherches archéologiques, pour le coup. Et après, bah, quand vous êtes un baigneur, là, vous êtes dans une salle de soins, vous pouvez vous faire masser. Bah, vous ne vous rendez pas compte de ce qui se passe en dessous, juste vous profitez de la chaleur. Plutôt pas mal. Donc là-haut, vous avez toute une partie en fait, réservée au sport. Avec des gymnases ou alors des espaces ouverts avec des grandes piscines, donc ce qu'on appelle des palestres à natatio. Donc l'idée, c'est d'échauffer son corps avant de se plonger dans de l'eau froide pour faire le fameux choc thermique. Et là où vous avez donc une partie vestiaire, bien sûr, c'est la première étape hein, quand on vient dans les thermes, il faut se changer, se déshabiller. Et vous n'enfilez pas de maillot de bain parce qu'à l'époque, on se baigne entièrement nu. Vous avez femmes et enfants le matin, généralement, et l'après-midi, c'est au tour des hommes. Donc quand vous sortez des vestiaires, voilà, vous recouvrez le corps entièrement d'huile. Et ensuite, vous allez essayer de réchauffer votre corps, donc par le sport ou par l'immersion dans l'eau chaude ou en allant dans des salles chaudes. Comme ça, l'huile et la sueur du corps vont se mélanger pour créer une sorte de réaction chimique qu'on appelle la saponification. C'est pour nettoyer l'épiderme. Et ensuite, en montant votre corps en température, l'idée, c'est aussi d'élargir les pores de la peau pour évacuer toutes les saletés. Et là, vous êtes déjà dans une salle qui est chauffée. On peut s'en rendre compte parce que sous vos pieds, vous retrouvez les petites pilettes de briques. Et surtout, ici, vous êtes à l'arrière du four qu'on a vu tout à l'heure. Donc là, on sait qu'il faisait chaud, mais pas très chaud non plus. Vous êtes dans une salle tiède, ce qu'on appelle un tepidarium. Et ça permet aussi d'éviter des chocs thermiques trop violents. L'idée, c'est pas non plus de faire un malaise. On est là pour prendre soin de son corps et se faire du bien. Donc au bout de cette salle étroite, mais imaginez une grande porte. Vous l'ouvrez et là, vous arrivez donc dans la grande salle des bains. Et là, bah, y a juste à admirer, à profiter des vestiges qui sont encore en place aujourd'hui.
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5: Une plongée dans les coulisses d'une institution pour une comédie très attendue. Martin Darondo et Bertrand Huskla nous ouvrent les portes de la Comédie Française. C'est d'ailleurs le titre de cette comédie délirante consacrée aux répétitions bien difficiles à quelques heures d'une première de Macbeth. Comédie récompensée de 4 prix au Festival de l'Alpe d'Huez. On suit Nina, la metteuse en scène jouée par Pauline Clément, qui voit les obstacles se multiplier.
6: On pourrait faire juste les 2 projos à la face.
7: La face ?
6: Tout simplement la face.
7: Ben ça va être beaucoup trop fort, hein, puis tu vas aplatir les volumes, tu vois.
6: Les contres ?
7: Ben oui, ben là, tu le verras plus du tout.
8: Hein. Oh, oh, Jean-Michel Jarre, c'est bon,
6: Philippe,
8: là, non ?
6: Philippe, on a bientôt fini.
5: Et entre une comédienne absente, les problèmes d'ego ou encore les soucis techniques, tout y passe pour transformer les dernières répétitions en véritable cauchemar.
6: C'est quoi ça ? Faut moins de fumée, là, on avait dit une brume.
9: Ah ben moi, ça va pas être possible, hein. On est sur des machines américaines, on n'a pas le contrôle sur la quantité de fumée.
10: Dans 2h30,
11: vous me levez ce rideau.
12: Ça va être une cata.
13: Ouvre-moi cette porte, putain !
9: Pierre, intrusion ! J'entends rien !
13: Vous parlez tous en même temps !
6: Calmez-vous !
5: Et au départ prévu comme une série, puis annulé avant un tournage réalisé en quelques semaines, le montage du film a été quasiment aussi compliqué que la pièce dont il parle. Sa grande force, c'est le second degré, avec des scènes comiques dans le cadre si solennel de la Comédie Française, mais aussi un casting avec des pensionnaires de la troupe, Laurent Stocker, Marina Hans, Julien Prison, Guillaume Gallienne ou encore Benjamin Laverne. De la Comédie Française, c'est à découvrir non pas sur scène, mais au cinéma.
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2: Attention, la baignade est interdite à Précignac. Les analyses de l'eau réalisées sur la plage de la Guerlie ont révélé une concentration en cyanobactéries légèrement au-dessus du seuil de gestion, mais aussi une hausse de toxines dangereuses pour la santé humaine et animale. Le maire a donc pris un arrêté qui court jusqu'à nouvel ordre. Il faudra donc pousser un tout petit peu plus loin puisque la plage de la Chassagne est ouverte. De l'autre côté du lac, les teneurs en toxines restent en dessous des limites sanitaires. De nouveaux prélèvements sont prévus cette semaine. En Corrèze, les sapeurs-pompiers et les syndicats agricoles majoritaires ont signé une charte d'entraide. Le but, identifier un réseau d'agriculteurs capables d'aider les soldats du feu en cas d'urgence. Concrètement, un réseau WhatsApp sera créé avec les professionnels volontaires et membres de ces syndicats. Un dispositif critiqué par la Coordination Rurale et la Confédération Paysanne qui dénonce un partenariat réservé aux adhérents de la FDSEA et des jeunes agriculteurs. Un parc photovoltaïque de 150 hectares suscite des interrogations. En construction à Lussac-les-Églises et Saint-Martin-le-Mont, il sera équipé d'une unité de stockage sur batterie. Selon son exploitant, ce système permettrait de mieux gérer l'électricité produite. Mais pour RTE, ce stockage répond avant tout à une logique économique, c'est-à-dire conserver l'énergie lorsque les prix sont bas pour la revendre quand ils seront plus élevés. Tension également à Serraillac. Un conflit couve depuis l'installation illégale de 120 caravanes sur le site de Maisonneuve le 12 juillet dernier. Si la communauté évangéliste des gens du voyage est bien partie dimanche matin comme prévu, le maire de la commune estime la facture à 7000 euros, une somme qui correspond pour lui aux frais de nettoyage. Mais la communauté estime avoir déjà payé puisqu'une convention a finalement été signée pour encadrer leur installation à raison de 15 euros par caravane. Le week-end dernier a été particulièrement prolifique pour les gendarmes de Haute-Vienne. Ils ont retiré 11 permis, dont 8 pour excès de vitesse. Par exemple, un automobiliste a été contrôlé à 163 km/h au lieu de 110 sur la route nationale 141. Les autres étaient sur l'A20, où un jeune conducteur roulait d'ailleurs à 159 km/h au lieu de 100. Les 92 postes ouverts de l'Académie de Limoges ont trouvé leur titulaire. 618 candidats se sont présentés au concours du premier degré pour les occuper. Si l'année 2026 a vu une hausse du nombre de places ouvertes au concours, elle a aussi vu une augmentation dans les effectifs des candidats. Une enquête publique est en cours à Saint-Thierry-la-Perche. Le but, connaître vos habitudes de tri en dehors de votre domicile. Vos réponses pourront améliorer l'installation, la visibilité et l'utilisation des bacs dédiés. Le formulaire à remplir est disponible sur le site internet de la mairie. Bon mercredi à toutes et à tous.
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3: Kaolin continue à vous emmener au cœur de plusieurs lieux touristiques de vos territoires. Aujourd'hui, nous nous intéressons à l'église romane du Chalard. Nous allons pouvoir la découvrir grâce à Benoît de l'Office de tourisme du pays de Saint-Thyrier. Il y propose des visites guidées gratuites de 16h à 18h tous les jours, sauf le dimanche, en juillet et en août.
4: Cette église romane qui a été consacrée en 1100, donc au tout début du XIIe siècle, et on la doit à un certain Geoffroy, qui est devenu par la suite Saint-Geoffroy et dont le tombeau se trouve ici à l'intérieur. Alors, juste pour commencer, une petite présentation de l'église. Cette église, en fait, c'est pas une simple église, en fait. Elle faisait partie d'un ensemble. C'est-à-dire qu'à côté, vous voyez, vous avez des bâtiments très anciens. Et ces anciens bâtiments, alors, il y avait ici, en fait, autrefois, un prieuré. Donc, en fait, tout était articulé ici autour d'un cloître, qui était carré. Il y avait différents bâtiments qui avaient différentes fonctions. Alors, subsiste encore de cette époque une salle capitulaire, le dortoir des moines. Voilà, il y a un grand corps de logis également ici, juste en face, que l'on appelle l'abbaye du Chalard. Donc, cette église, figurez-vous que elle a été construite comme beaucoup d'églises selon le schéma classique des églises bénédictines en forme de, on va dire en forme de croix. Donc, elle possédait un transept, un chœur et une nef. Et qu'est-ce qu'on remarque aujourd'hui? C'est qu'il n'y a plus de nef. La nef, elle a disparu, elle a été démolie. Aujourd'hui, lorsqu'on rentre ici par cette porte, par cet accès qui date du 19e siècle, on arrive directement dans le transept. Alors, on va donc accéder à l'intérieur de l'édifice. Et nous voici dans cet édifice. Donc là, vous avez le transept. Ici, ce qui fut le, ce qui est toujours le chœur. Donc le chœur, il est pentagonal, vous voyez. On va y revenir. Et aujourd'hui, il y a ici ce mur qui barre l'accès à l'ancienne nef. Alors pour bien comprendre, notamment cette vue aérienne là qui vous présente les lieux. Donc là, vous voyez, vous avez cette église. Donc ici se trouvait autrefois la nef. Les différents bâtiments, donc là également ces bâtiments, ils ont disparu. Ici, ceux qui barraient justement cette partie là de la terrasse. Et puis donc au centre, il y avait ce cloître. Donc aujourd'hui subsiste ici une salle qui s'appelle la salle capitulaire. Dans tous les prieurés, on trouve des salles capitulaires. Et que l'on appelle également la salle des tombeaux, puisqu'ils sont entreposés des pierres tombales très très anciennes, dont une est classée au titre des monuments historiques. Voilà. Vous avez donc de chaque côté du chœur ce que l'on appelle des absidioles, des petites chapelles. Une première ici avec un autel en calcaire. Et face à ces deux absidioles, subsiste encore ici ce qu'on appelle les collatéraux qui longeaient la nef. Donc, on remarque également la présence ici de nombreuses colonnes. Il y en a 22. Ces colonnes sont surmontées de chapiteaux romans. Alors, il y a des chapiteaux lisses, il y a des chapiteaux avec des végétaux, des entrelacs, quelques têtes d'animaux ou quelques rares personnages ici ou là. Par exemple, là, dans le chœur, on va retrouver un petit personnage représenté entre deux lions. On va retrouver ici, alors encore une fois, dans le chœur, un autel. Et là, quand même, alors on s'avance un petit peu, on va remarquer que cet autel est aussi réalisé en serpentine. Par la pierre de la partie supérieure, vous voyez. Et là, on a un sacré bloc de serpentine également d'un mètre sur deux mètres. C'est quand même assez... c'est pas rien. Et puis alors, ce qui va vous sembler très curieux, c'est ce que vous avez là, ce buffet, qui est vraiment extraordinaire, de style gothique flamboyant. Ce buffet, il date du 15e siècle. Donc, il est en chêne. Il se compose, en fait, de 35 panneaux. Qui sont tous différents. Et ce buffet, on l'a placé ici. Pourquoi ? Eh bien, pour protéger le tombeau du saint fondateur de cette église qui s'appelait Saint-Geoffroy. Donc là, vous avez un buste de Saint-Geoffroy. C'est un personnage qui est né en 1060 et qui est mort en 1125. Et c'est le saint fondateur de cette église. Et à sa mort, on a décidé de placer son tombeau ici dans l'église proche du prieuré qu'il a donc fondé. Saint-Geoffroy.

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2: Bonjour à toutes et à tous. Le sud de la France en proie aux flammes. Un important feu de forêt s'est déclaré dans le Var après les incendies de Tarado et des Arcs. Un feu de forêt fulgurant dans le massif du Gros Bessillon à près de 1700 hectares ont brûlé en quelques heures selon la préfecture. Des habitations ont été touchées sans qu'on en connaisse réellement le nombre détruites. Le feu se serait déclaré à Pontevès, entre Aix-en-Provence et Draguignan à la mi-journée avant d'évoluer vers Cotignac, Orins et Montfort. Plus de 400 personnes ont été évacués, des centres d'accueil mis en place, 800 pompiers sont mobilisés, des renforts sont attendus sur place. Si vous habitez dans le secteur, rendez-vous sur le site internet de la préfecture du Var et les réseaux sociaux du préfet pour suivre les informations des autorités. Autre incendie, en Gironde, deux sapeurs-pompiers sont morts alors qu'ils combattaient un feu proche de l'aéroport de Bordeaux-Mérignac. L'incendie est fixé, une enquête a été ouverte pour déterminer la mort des deux soldats du feu. Le ministre de l'Intérieur doit se rendre sur place ce mercredi. À la une également, le Sénat valide la loi d'urgence agricole. Conséquence, le texte controversé est adopté par le Parlement. Il prévoit l'introduction de certains pesticides, notamment l'acétamipride, un néonicotinoïde contesté par les associations environnementales et certains agriculteurs. Et dans ce contexte, Monique Barbu prévoit de démissionner. La ministre de la Transition écologique s'était personnellement opposée à la loi d'urgence agricole. Au Parlement, toujours la proposition de loi pour interdire les réseaux sociaux aux moins de 15 ans adoptée. L'Assemblée nationale a validé le texte. Il restera dorénavant à organiser cette interdiction et promulguer la mesure au journal officiel. Enfin, une enquête ouverte après plusieurs piratages visant le Rassemblement national. Le site internet du parti a été touché, mais aussi le compte X de Marine Le Pen. Un message frauduleux invitait les internautes à investir dans une crypto-monnaie nommée Dollar Le Pen. L'enquête a été confiée à la brigade de lutte contre la cybercriminalité. Voilà pour l'info. Bon début de journée à tous.
3: La météo, c'est parti pour le temps de ce mardi 21 juillet, une journée qui s'annonce un peu similaire à hier. Des conditions estivales, du soleil du matin jusqu'au soir, un petit vent qui soufflera légèrement moins fort qu'hier, toujours de secteur nord-est. En moyenne, il soufflera à 20 km/h. Quelques rafales à 40 km/h sont également attendues. Le beau temps qui va continuer jusqu'à au moins samedi, où quelques nuages devraient faire leur apparition. Des prévisions, bien sûr, qui vont s'affiner dans les prochains jours. Le beau temps qui est au moins assuré jusqu'à vendredi inclus. Les températures qui seront en légère hausse en fin de semaine, mais rien d'alarmant. Des températures qui restent dans les normes de saison.
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5: Ce mercredi, les béliers, votre enthousiasme est une vraie locomotive pour vos collègues.
6: Taureau, vous recevez une invitation pour une soirée qui s'annonce mémorable.
7: Gémeaux, on ne voit que vos paroles.
8: Cancer, une petite victoire sur votre budget vous permet un craquage plaisir.
9: Lion, déconnectez vos notifications, le monde peut attendre votre retour.
10: Vierge, c'est votre saison, vous rayonnez et ça se voit sur votre visage.
11: Balance, une réconciliation ou un geste tendre dissipe un nuage affectif.
12: Scorpion, soyez plus doux avec vous-même.
13: Sagittaire, un ami vous propose une aventure improvisée.
14: Dites oui, sans réfléchir.
15: Les Capricornes, votre rigueur est récompensée par une marque de respect qui vous touche.
16: Verseau, vous trouvez une astuce pour gagner une heure sur votre planning.
17: Et puis Poisson, un parfum ou une musique vous replonge dans un souvenir délicieux.
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18: Mr. Le and Nia Bingers est un collectif de musiciens passionnés de musique jamaïcaine. Ska, jazz, reggae, rocksteady et calypso. Ils sont basés dans les Pyrénées-Orientales depuis 2018. À l'origine du groupe, il y a son chanteur et guitariste, David Le Riche, alias Mr. Le, et un hommage à la princesse Nia Bingi, d'où le nom Nia Bingers. morte au combat en défendant son village contre les esclavagistes. Mr. Le and the Nia Bingers ont sorti leur premier album Born to Reggae en 2019, réédité en 2021, suivi en 2024 par Born to Shank, d'où est extrait le titre sélectionné par votre radio « Nous sommes les Nia Bingers ». Ce titre en particulier est un hommage à Lloyd Knibb, batteur légendaire des Scatalites, cultissime groupe jamaïcain des années 60, un incontournable de la culture musicale ska. 12 artistes ont été réunis sur cet album, qui surfe sur bien d'autres influences que celles des Scatalites, avec des références par exemple au New York Ska Jazz, au Jazz Jamaica et à Toots and the Maytals, et ainsi qu'à Laurel Aitken, artiste avec lequel Mr. Le a pas mal tourné auparavant. Avec ou sans ganja, on appréciera donc de se laisser bercer langoureusement par les Mr. Le and the Nia Bingers, sélection de votre radio parmi les productions labellisées Nouvelle-Aquitaine.

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2: Ces 24 et 25 juillet, Bellac va vivre au rythme de la création sous toutes ses formes avec les Indisciplinés, un festival dédié aux arts hybrides. Installations, performances, ateliers, robotique, planétarium ou encore création sonore, pendant deux jours, le parc de la mairie devient un véritable laboratoire artistique, accessible gratuitement à tous. Un événement porté par la Digital, la maison de Jean Giraudoux, qui invite le public à découvrir des œuvres parfois surprenantes, toujours originales. Manon Picard, chargée de mission et de médiation culturelle à la Digital de Bellac, nous en parle.
3: Les Indisciplinés, c'est un festival des arts hybrides, donc il articule spectacle vivant et art numérique, et plus largement aussi les arts plastiques, etc. C'est vraiment une rencontre en termes d'écriture plurielle. Et l'idée, c'est d'aller un petit peu dans le prolongement de ce qui existe déjà à la Digital, parce que pour découvrir Jean Giraudoux, qui est l'auteur mis à l'honneur dans cette maison natale, vous avez plein d'installations interactives et immersives qui composent le parcours comme ça du spectateur et qui valorisent son patrimoine. Et on s'est dit, pourquoi pas prolonger un petit peu ces supports comme ça de diffusion et montrer que le numérique est tout aussi créatif. Donc l'idée est venue de là, de créer le premier festival d'art hybride pour partager vraiment avec le tout public dans le cadre d'ateliers de médiation, mais aussi de performances musicales et artistiques.
2: Un festival unique pour le Limousin.
3: Oui, tout à fait, parce que en Nouvelle-Aquitaine, il y en a deux. Il y a le Festival Zéro à La Rochelle et le Festival T-Carte à Marmande. Et on trouvait ça vraiment dommage, finalement, avec toutes les actions que l'on a menées déjà aujourd'hui, de ne pas en avoir aussi dans le Limousin. Donc on pose cette première pierre à Bellac, et puis après, avec notamment nos partenaires comme Récréation, c'est Alliptique qui sont à Limoges, viendra aussi sûrement un autre festival art hybride.
2: Une programmation riche sur ces deux jours.
3: Alors ça commence les 24 et 25 juillet, de 10h jusqu'à minuit pour certaines festivités. Et en journée, vous allez avoir des ateliers de médiation, donc un atelier autour de l'IA et de l'image. Vous allez pouvoir découvrir aussi un planétarium. Vous allez également avoir le plaisir de découvrir l'installation écosystème de Damien Skoraski autour d'installations sonores où il va interpréter comme ça le vivant grâce à ses machines robotiques. Et surtout, nous, du 20 au 25 juillet, on a le plaisir d'accueillir en résidence d'artiste Éléonore Sens, qui est une artiste que l'on va accompagner dans son travail artistique autour des micro-robots et des téléphones portables. Et elle fera une étape de présentation comme ça le 25 juillet également. Et en soirée, on aura également des concerts. On va retrouver vendredi soir de 20h30 à 22h au parc de la mairie Lia Moon, qui est une DJ multi-instrumentaliste avec des influences afro house, UK et bass house. Et le samedi de 22h à minuit, à Place du Palais, cette fois on va retrouver un DJ set color, où là on n'est plus sur de la culture pop et de l'électro.
2: Un festival ouvert à tout le monde qui se veut convivial.
3: Non, il est vraiment ouvert à tous. L'idée, c'est vraiment de partager toutes ces écritures artistiques dans des moments conviviaux. Donc, comme le mentionne un petit peu la fiche et autres supports de communication, le c'est beau, c'est bizarre, qu'est-ce que c'est ? C'est vraiment l'idée de se rencontrer un petit peu autour de choses qu'on n'a pas l'habitude forcément de voir, mais dans un cadre tout à fait sympathique et convivial, encore une fois.
2: Les Indisciplinés, le festival des arts hybrides, se déroule les 24 et 25 juillet à Bellac. L'entrée est entièrement gratuite. Rendez-vous le 24 juillet de 10h à 22h et le 25 juillet de 10h à minuit pour découvrir les installations sonores et robotiques, des performances, des ateliers, un planétarium ainsi qu'un espace restauration avec buvette et food truck. Un rendez-vous culturel à vivre en famille ou entre amis. Henri Feuillade, RMJ pour le Graal.
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4: Attention, la baignade est interdite à Précignac. Les analyses de l'eau réalisées sur la plage de la Guerlie ont révélé une concentration en cyanobactéries légèrement au-dessus du seuil de gestion, mais aussi une hausse de toxines dangereuses pour la santé humaine et animale. Le maire a donc pris un arrêté qui court jusqu'à nouvel ordre. Il faudra donc pousser un tout petit peu plus loin puisque la plage de la Chassaigne est ouverte. De l'autre côté du lac, les teneurs en toxines restent en dessous des limites sanitaires. De nouveaux prélèvements sont prévus cette semaine. En Corrèze, les sapeurs-pompiers et les syndicats agricoles majoritaires ont signé une charte d'entraide. Le but, identifier un réseau d'agriculteurs capables d'aider les soldats du feu en cas d'urgence. Concrètement, un réseau WhatsApp sera créé avec les professionnels volontaires et membres de ces syndicats. Un dispositif critiqué par la Coordination Rurale et la Confédération Paysanne qui dénonce un partenariat réservé aux adhérents de la FDSEA et des jeunes agriculteurs. Un parc photovoltaïque de 150 hectares suscite des interrogations. En construction à Lussac-les-Églises et Saint-Martin-le-Mont, il sera équipé d'une unité de stockage sur batterie. Selon son exploitant, ce système permettrait de mieux gérer l'électricité produite. Mais pour RTE, ce stockage répond avant tout à une logique économique, c'est-à-dire conserver l'énergie lorsque les prix sont bas pour la revendre quand ils seront plus élevés. Tension également à Serraillac. Un conflit couve depuis l'installation illégale de 120 caravanes sur le site de Maisonneuve le 12 juillet dernier. Si la communauté évangéliste des gens du voyage est bien partie dimanche matin comme prévu, le maire de la commune estime la facture à 7000 euros, une somme qui correspond pour lui aux frais de nettoyage. Mais la communauté estime avoir déjà payé puisqu'une convention a finalement été signée pour encadrer leur installation à raison de 15 euros par caravane. Le week-end dernier a été particulièrement prolifique pour les gendarmes de Haute-Vienne. Ils ont retiré 11 permis, dont 8 pour excès de vitesse. Par exemple, un automobiliste a été contrôlé à 163 km/h au lieu de 110 sur la route nationale 141. Les autres étaient sur l'A20, où un jeune conducteur roulait d'ailleurs à 159 km/h au lieu de 100. Les 92 postes ouverts de l'Académie de Limoges ont trouvé leur titulaire. 618 candidats se sont présentés au concours du premier degré pour les occuper. Si l'année 2026 a vu une hausse du nombre de places ouvertes au concours, elle a aussi vu une augmentation dans les effectifs des candidats. Une enquête publique est en cours à Saint-Thierry-la-Perche. Le but, connaître vos habitudes de tri en dehors de votre domicile. Vos réponses pourront améliorer l'installation, la visibilité et l'utilisation des bacs dédiés. Le formulaire à remplir est disponible sur le site internet de la mairie. Bon mercredi à toutes et à tous.
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5: La météo, c'est parti pour le temps de ce mardi 21 juillet. Une journée qui s'annonce un peu similaire à hier. Des conditions estivales, du soleil du matin jusqu'au soir. Un petit vent qui soufflera légèrement moins fort qu'hier, toujours de secteur nord-est. En moyenne, il soufflera à 20 km/h. Quelques rafales à 40 km/h sont également attendues. Le beau temps qui va continuer jusqu'à au moins samedi, où quelques nuages devraient faire leur apparition. Des prévisions, bien sûr, qui vont s'affiner dans les prochains jours. Le beau temps qui est au moins assuré jusqu'à vendredi inclus. Les températures qui seront en légère hausse en fin de semaine, mais rien d'alarmant. Des températures qui restent dans les normes de saison.
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6: Ce mercredi, les béliers, votre enthousiasme est une vraie locomotive pour vos collègues.
7: Taureau, vous recevez une invitation pour une soirée qui s'annonce mémorable.
8: Gémeaux, on ne boit que vos paroles.
9: Cancer, une petite victoire sur votre budget vous permet un craquage plaisir.
10: Lion, déconnectez vos notifications, le monde peut attendre votre retour.
11: Vierge, c'est votre saison, vous rayonnez et ça se voit sur votre visage.
12: Balance, une réconciliation ou un geste tendre dissipe un nuage affectif.
13: Scorpion, soyez plus doux avec vous-même.
14: Sagittaire, un ami vous propose une aventure improvisée.
15: Dites oui sans réfléchir.
16: Les Capricornes, votre rigueur est récompensée par une marque de respect qui vous touche.
17: Verseau, vous trouvez une astuce pour gagner une heure sur votre planning.
18: Et puis Poisson, un parfum ou une musique vous replonge dans un souvenir délicieux.
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2: Reportage Kaolin, la radio, et nous allons parler d'un retour, une édition numéro 2, le festival Early Bird qui revient du côté de Coussac-Bonneval. Nous allons en parler avec mesdames Karine et Tiffen, alias Géraldine et Patricia, pour les intimes, qui d'abord vont nous faire un petit bilan, parce que si vous revenez pour une édition numéro 2, d'abord bonjour mesdames.
3: Salut Julien.
2: Et si vous revenez pour une deuxième édition, c'est que la première finalement vous a donné envie de revenir. Est-ce qu'on peut faire un bilan rapide de l'édition 2025?
3: Mais en fait, oui, on a décidé de revenir parce que l'année dernière, même si la jauge restait, on va dire, relativement petite pour une première édition, on avait quand même eu 300 personnes, donc on était plutôt quand même contente, même si on avait envie d'avoir un petit peu plus de monde, mais ça viendra avec le temps, quoi qu'il en soit. Les personnes qui étaient présentes nous ont dit être particulièrement séduits par l'événement et par les découvertes aussi qu'ils ont pu faire sur le festival. Donc, sur
2: un spot en plus qui est absolument magnifique.
3: Tout à fait, sur le château de Bonneval qui est un château effectivement sublime avec un très beau parc, donc un beau terrain de jeu pour nous. Oui.
2: Cette nouvelle édition, quelle date et quelle heure? On va déjà commencer par l'essentiel.
4: Alors si on parle de l'escale au château de Bonneval, ça sera donc sur le vendredi 24 juillet avec à partir de 14h30 les contre-visites du château jusqu'à 18h. Et on a également un marché de créateurs et de producteurs sur l'après-midi. Et ensuite on ouvre les portes du festival, on va dire, sur la soirée à partir de 18h. On aura en programmation, si je peux rentrer dans le détail tout de suite.
2: Alors juste avant, on va faire un tout petit peu de teasing parce que je sais que vous avez justement, tu parles d'escale et c'est important, vous avez amené une espèce de nouveau teasing pour cette année en faisant donc en tout 3 escales. 2 qui sont en cours, on va dire, et cette 3e qui sera donc la date du festival à proprement parler. Est-ce qu'on peut rapidement parler des 2 escales que vous avez créées cette année?
3: Bien sûr. Cette année, en fait, on a créé un partenariat un petit peu plus fort, je pense, et plus poussé avec notamment la Comcom et la ville de Glandon et la ville de Saint-Cyrie. Donc tout d'abord, il y a une première escale au niveau donc de l'hôtel de ville, de la galerie de l'hôtel de ville de Saint-Cyrie-la-Perche, où on propose en fait une exposition plastique, et on aura à cette occasion 3 artistes qui seront, même 4 artistes qui seront représentés.
2: Et une expo qu'on va pouvoir retrouver tout au long de l'été.
3: Tout au long de l'été, exactement. Et en parallèle, on a également donc une balade sonore qui aura lieu dans les vergers de Glandon, puisque c'est le conservatoire des pommiers du Limousin. Et là, on a une artiste qui est allée interroger différentes personnes du territoire autour de la pomme.
2: Et alors, il faut savoir que pour ce qui concerne les vergers, ça va rester périn. C'est-à-dire que là, il y a toutes les visites de l'été, mais vous allez essayer de faire vivre ça tout au long de l'année.
3: Exactement, oui. Parce que ce qui est assez rigolo, c'est qu'en fait, au moment où nous, on avait eu cette réflexion sur le marché de Glandon, le maire de Glandon était également avait l'envie de pouvoir en dire un petit peu plus sur ce verger. Il y avait à ce moment-là pas d'informations spécifiques.
2: Ouais, le valoriser d'une autre manière.
3: Exactement. Mmh. Donc ça tombait très très bien.
2: Et là, on arrive donc à cette 3e escale. Et là, Karine, on va pouvoir parler de la programmation de cette date du vendredi 24 juillet, parce que encore une fois, alors j'ai oublié de dire un truc important qui va raccrocher un peu les wagons de ces 2 premières escales, c'est que le thème central de cette édition du festival, c'est l'art brut. Et c'est pour ça qu'on va retrouver toutes les thématiques artistiques, que ce soit dans le verger de Glandon ou à la mairie de Saint-Cyrie pour aller visiter cette expo. Et l'art brut, on va aussi le retrouver bien sûr au château de Bonneval.
4: Exactement. En fait, l'art brut, comme on le précise, c'est un axe de réflexion pour nous. C'est pas tant stricto sensu l'art brut. En tout cas, pour nous, c'est un fil rouge et un fil de programmation. Effectivement, sur la soirée donc du château de Bonneval, on aura des propositions à partir de 18h, donc avec l'ouverture des festivités. À 20h, on aura le premier concert avec Aman Kayak, une artiste franco-bolivienne qui a un univers un petit peu qui s'apparente à Rosalia.
2: Voilà, qui est la grosse star du moment.
4: Exactement. Ouais. Qui a un univers plutôt traditionnel qu'elle retravaille sur une façon un petit peu plus actuelle et urbaine. Mm-hmm. Ensuite, on aura à 21h le collectif Grand Bruit, qui est un collectif féminin, 100% féminin, qui traite des cultures urbaines, mm-hmm. plutôt sur une dynamique rap, slam.
2: Ouais.
4: Et ensuite, on aura une proposition dans le parc du château, mis en lumière avec un danseur qui s'appelle Waskar, qui est un champion du monde de hip-hop, qui va travailler autour de la culture du masque bolivien et qui va faire une performance dansée dans les parcours du château. Et on terminera avec une DJette qui s'appelle Mac Larnac, donc pour danser jusqu'à 1h30 du matin.
2: Ça fait une belle programmation, 18h donc jusqu'à 1h30 du matin. On n'oublie pas évidemment que vous avez ce marché de créateurs sur place qui va permettre de rester dans cette thématique de l'art. Et puis bien sûr, j'imagine qu'il y aura de quoi se restaurer et boire un verre pour profiter de l'instant.
4: Tout à fait. Il y aura un bar sur place avec le comité des fêtes de Coussac. Il y aura également 3 food

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1: Bonjour, ma sélection télé pour votre soirée du mercredi 22 juillet sur TF1, Un Indien dans la ville, film avec Thierry Lhermitte et Patrick Timsit. Sur Arte, Hors Normes, film avec Reda Kateb et Vincent Cassel. L'inspection des affaires sociales a dans sa ligne de mire les associations de Bruno et Malik, qui depuis 20 ans et sans agrément viennent en aide aux enfants autistes. Sur Sister, Sous le même toit, film avec Louise Bourgoin et Gilles Lelouch. Delphine et Yvan divorcent alors que sa situation financière ne lui permet pas de retrouver un domicile. Yvan revient alors vivre chez Delphine. Sur France 4, Le meilleur des francopholies, concert. Sur M6, J'en connais un rayon, divertissement présenté par Julien Courbet. Sur France 3, Secret d'histoire, magazine sur le thème Arthur et les chevaliers de la table ronde. Depuis la forêt de Brocéliande, Stéphane Bern part à la recherche du personnage mythique. L'histoire du roi Arthur nous conduit sur les traces de lieux légendaires. Et puis sur W9, Enquête d'action, magazine. Très belle soirée télé à tous.
2: Et nous sommes le 22 juillet, aujourd'hui nous fêtons les Madeleines. Et en ce 22 juillet, je peux vous parler de Victor Schœlcher, né en 1804, ou de Marcel Cerdan, né en 1916. J'aurais aussi pu vous parler du palais du Luxembourg, qui accueille la chambre haute du Parlement, l'actuel Sénat, depuis 1879. Mais le 22 juillet 1894, s'est déroulée la première course automobile de l'histoire entre Paris et Rouen. L'épreuve est organisée par Le Petit Journal, un quotidien parisien. En réalité, il ne s'agit pas d'une course, mais d'un concours. D'un trajet à parcourir sans notion de temps ou de vitesse. Une démonstration de véhicules en mouvement avec pour objectif de déterminer le véhicule le plus sûr, le plus facile à manier et le moins coûteux. Un concours de fiabilité donc, plus qu'une course de vitesse. La liste des participants comporte 102 noms, mais seules 21 voitures arrivent à Rouen après 12 heures de trajet à la vitesse fulgurante de 20 km/h. Et c'est une De Dion Bouton qui s'impose avec comme pilote automobile le comte Jules De Dion. Le premier prix est de 5 000 francs. Il est partagé entre Panard et Levasseur et les fils de Peugeot.

0: frères. Peugeot construit toujours des automobiles depuis 1889. Panhard reste une marque mythique. Rachetée en 1965, elle cesse ses activités civiles en 67 et s'oriente dans la construction de véhicules militaires de ceux qui défilent sur les Champs-Élysées le 14 juillet. La citation du jour n'a aucun rapport avec le sujet du jour, mais je l'aime bien. Elle nous vient de Jacques Roussel et des Shadok. Il vaut mieux mobiliser son intelligence sur des conneries que mobiliser sa connerie sur des choses intelligentes.
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0: Allez, on ouvre un œil et puis le second, c'est le début du morning sur Kaolin FM. Il est 7h, ravi de passer ce début de matinée avec vous. Info locale, musique et bonne humeur au programme, ça commence maintenant.
1: Bonjour, bonjour à tous. Le Var de nouveau en proie aux flammes après l'incendie de Tarado. Fixé depuis lundi, un autre feu beaucoup plus important s'est déclaré hier dans le massif du Gros Bessillon à 80 km au nord de Toulon. 1700 hectares ont brûlé en quelques heures, 400 personnes ont été évacuées dans plusieurs communes menacées par les flammes, Cotignac, Corrence ou encore Montfort-sur-Argence. Emmanuel Macron adresse les condoléances, la reconnaissance et le soutien de la nation aux familles des deux pompiers tués hier en Gironde. Ils se sont retrouvés pris au piège dans leur camion d'intervention alors qu'ils luttaient contre un incendie près de l'aéroport de Bordeaux-Mérignac. Le ministre de l'Intérieur, Laurent Nunez, est attendu sur place dans la journée. C'est une première en Europe. Les jeunes adolescents seront bientôt bannis des réseaux sociaux. En France, le Parlement a définitivement adopté hier la loi visant à interdire leur accès aux moins de 15 ans. La mesure doit entrer en vigueur le 1er septembre pour les nouveaux comptes et le 1er janvier 2027 pour ceux déjà existants. Ce sont les plateformes qui vont devoir mettre en place un système pour vérifier l'âge de leurs usagers. Autre texte définitivement adopté hier, la loi d'urgence agricole qui a reçu le feu vert des sénateurs et ce malgré plusieurs volets controversés sur la gestion de l'eau et les pesticides. Un texte qui divise au sein même du gouvernement. La ministre de la Transition écologique, Monique Barbu, va présenter sa démission dans la journée. Le procès en appel de Cédric Jubilard, reporté initialement prévu le 21 septembre, il se tiendra au cours du premier semestre 2027, annonce de la cour d'appel de Toulouse, après les aveux de l'accusé qui a reconnu avoir tué sa femme Delphine. Les ossements retrouvés la semaine dernière près d'Albi ont été identifiés, il s'agit bien de ceux de l'infirmière portée disparue depuis plus de 5 ans dans le Tarn. Et puis, à partir d'aujourd'hui, vous travaillez enfin pour vous. C'est le jour de la libération fiscale, un indicateur symbolique mis en place par l'Institut Molinari. Et cette année, il tombe 4 jours plus tard que l'an dernier. Et voilà pour l'essentiel. Excellente matinée à tous.
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3: C'est parti pour la météo de ce mercredi 22 juillet. On prend les mêmes et on recommence. Des conditions qui aujourd'hui seront exactement les mêmes qu'hier, que ce soit au niveau du temps et au niveau des températures et au niveau du vent. C'est-à-dire un temps très ensoleillé, des températures comprises ce matin entre 14 et 16 degrés. Cet après-midi entre 30 et 31 degrés avec un vent qui va nous accompagner et qui fait du bien. Un petit vent de secteur nord-est qui soufflera entre 20 et 30 km/h avec des rafales pouvant atteindre 40 km/h, des conditions d'ensoleillement qui vont rester identiques jusqu'en fin de semaine avec peut-être d'attendu samedi une journée un peu plus instable et orageuse et des prévisions qui seront bien sûr affinées dans nos prochains bulletins.
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3: Le morning, Kaolin, nous sommes le mercredi 22 juillet, 7h passées de allez, quasiment 5 minutes, soyez les bienvenus sur la radio, on est content de passer ce début de journée en votre compagnie, un début de journée qui sera évidemment teinté d'un maximum d'informations, tous vos rendez-vous, pas mal de musique aussi à vous proposer, le nouvel album de la quasiment plus grande star mondiale, Rosalia, est sorti, on a son premier single qui s'appelle Beer Gain, où elle est notamment en duo avec, enfin en trio même, mais notamment Björk est présente sur ce morceau, un morceau assez atypique qu'on vous passera pendant cette émission, ainsi que le titre Saoko, extrait de l'album précédent. Rosalia, donc un peu la superstar du moment que tous les jeunes suivent. Superstar qui vient d'un monde latino, mais qui s'est ouvert à l'international. Et franchement, elle cartonne. On parlera bien évidemment de tous nos sujets, horoscope, agenda, informations locales, les rendez-vous, reportages que vous retrouverez, qui sont très basés sur la découverte du territoire, de nos territoires, pour cet été. Nous retrouverons également la revue de presse et, comme je vous le disais, nous ferons un point plusieurs fois sur l'agenda, un agenda qui est toujours aussi chargé pendant l'été. Nos territoires se mobilisent et se bougent pour vous proposer un maximum de choses. Les conditions sont meilleures et moins chaudes, donc on va pouvoir vraiment en profiter pleinement. Nous y reviendrons, bien sûr, dans les différents rendez-vous de ce matin, notamment les coups de pouce qui arriveront à 9h10 et 9h20. On va parler un petit peu musique pour attaquer cette première heure. Dans quelques instants, Sam Sauvage avec son dernier single, Je suis pas beau. Vous allez voir, c'est un morceau qui est plutôt bien foutu, qui parle de génétique notamment, au second degré bien sûr. Et ce que je vous propose tout de suite, eh bien, c'est le carton de U2 In Life.

0: Sam Sauvage, c'est son dernier single en date, ça s'appelle « Je suis pas beau ». Il parle de tout ça à travers la génétique et franchement, le morceau est à prendre au second degré, mais il est très réussi. C'est l'heure de votre horoscope sur Kaola.
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2: Horoscope. Ce mercredi, les béliers, votre enthousiasme est une vraie locomotive pour vos collègues.
3: Taureau, vous recevez une invitation pour une soirée qui s'annonce mémorable.
4: Gémeaux, on ne voit que vos paroles.
5: Cancer, une petite victoire sur votre budget vous permet un craquage plaisir.
6: Lion, déconnectez vos notifications, le monde peut attendre votre retour.
7: Vierge, c'est votre saison. Vous rayonnez et ça se voit sur votre visage.
8: Balance, une réconciliation ou un geste tendre dissipe un nuage affectif.
9: Scorpion, soyez plus doux avec vous-même.
10: Sagittaire, un ami vous propose une aventure improvisée.
11: Dites oui sans réfléchir.
12: Les Capricornes, votre rigueur est récompensée par une marque de respect qui vous touche.
13: Verseau, vous trouvez une astuce pour gagner une heure sur votre planning.
14: Et puis Poisson, un parfum ou une musique vous replonge dans un souvenir délicieux.
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2: L'agenda, Kaolin, et on commence tout de suite avec du côté de Saint-Thierry, rue des Arts, qui est revenu depuis le 1er juillet et jusqu'au 31 août, tous les jours, de 10h à 19h, vous pourrez retrouver cette boutique de créateurs à travers un circuit dans la ville, dans la cité médiévale notamment, à ne pas rater donc jusqu'à la fin du mois d'août. Une exposition qui a commencé également le 1er juillet jusqu'au 31 août. Cela se passe du côté des salles La Vauguyon au Prieuré, tous les jours. Vous découvrez la Bella Sazone, spécialement orientée art et terroir. Vous y retrouverez également une boutique éphémère. Jusqu'au 31 août, exposition à Chalut à l'Écomusée, 24 rue Nationale. Vous pourrez retrouver quantité d'objets insolites. L'entrée est gratuite. Parmi les événements de l'été à ne pas rater, il a commencé ce samedi 18 juillet. Il se terminera le 16 août. On parle bien sûr du Salon International de l'Aquarelle de Saint-Thierry. Le thème, cette année, Racine, ouvert tous les jours de 10h à 12h30 et de 14h à 19h. Toujours une exposition d'art à Chalut, cela se passe jusqu'au 31 août, de l'artisanat d'art, peinture et sculpture. Les galeries se trouvent 7 rue Salardine et 2 avenue du 19 mars. Horaire d'ouverture du mardi au samedi de 10h à 12h et de 14h à 19h. Les dimanches de 10h à midi, l'entrée est libre. Toujours dans le cadre des boutiques d'artisanat d'art, vous pourrez retrouver en Ouest Limousin à l'office de tourisme Ouest Limousin à Saint-Laurent-sur-Gorre les boutiques estivales d'artisanat d'art, création unique d'artisans du Limousin. Une expo également du côté de Saint-Junien à la Halle au Grain. Elle porte pour nom Saisissement de Gilles Perrin. Vous pourrez la retrouver, c'est une expo photo, jusqu'au 12 septembre à la Halle au Grain, donc de Saint-Junien. L'entrée est libre. Chalut vous invite ce mercredi 22 juillet à son marché gourmand Place Molmont à partir de 18h. Vous y retrouverez des producteurs locaux. Pensez à apporter vos couverts. Une animation musicale vous accompagnera également durant toute la soirée. Chalut toujours, la piscine de Chalut vous invite ce mercredi 22 de 16h à 19h pour des baptêmes de plongée. Inscription obligatoire à la piscine 05 55 78 43 80. On vous parle également en prévision du prochain concert du Festival Musical de Saint-Thierry qui aura lieu au Centre Culturel le mercredi 22 juillet à 20h30. Il s'agit du quartet 126e rue qui viendra vous proposer la soirée Hard Bop Jazz. Ce jeudi 23 juillet, on n'oublie pas évidemment les marchés gourmands du côté du Moulinassou avec l'association Saveurs et Terroirs. De nombreuses animations musicales et autres vous y attendent à partir de 18h. La Microfolie du côté de Saint-Thierry vous invite pour sa playlist Arbres et Nature et documentaire Gardien de la Forêt. Cela se passe de 15h à 17h. Un événement totalement gratuit. En prévision également, n'oubliez pas que l'association ADN autour de nous vous invite à marcher le jeudi 23 juillet à la Chapelle Montbrandet sur le circuit Le Loup-Garou, un circuit de 10 km à allure normale avec l'animateur Jacques Lebro et l'animateur Didier Gorillo. Rendez-vous fixé au parking de la piscine Avenue Corot à 7h45 à Saint-Julien pour un départ en covoiturage à 8h ou bien directement sur place à 8h30 au parking de la Chapelle Montbrandet. Ce vendredi 24 juillet maintenant, on prend la direction de Coussac-Bonneval pour la deuxième édition du festival Early Bird. Une manifestation qui commencera à partir de 14h30 avec une visite insolite du château de Bonneval. Dès 18h, marché de producteurs et de créateurs avec un pique-nique musical. À 20h, concert scène centrale avec Amankaya et Grand Bruit. Et à 23h, un parcours nocturne Waskar dans les jardins du château avec performance et danse avec la compagnie Mamani. Vous retrouverez ensuite à minuit un DJ set de Maclarnac. Une manifestation qui vous est proposée au château de Bonneval au tarif de 15€ pour les adultes et 10€ pour les enfants de moins de 10 ans. Ce vendredi 24 également, vous retrouverez un concert des Sorbonne Scolaires. Ce vendredi donc à partir de 20h à l'église de Saint-Martin de Jussac. Chalut vous invite au champ de foire ce samedi 25 juillet pour une journée détente et grillade. L'entrée est gratuite. Il y aura des structures gonflables, une démonstration faite par les pompiers, jeux anciens et musique et ambiance toute la journée. Une manifestation qui vous est proposée par le comité des fêtes. Ce samedi toujours, ici les forges Mété-Comté. Cela se passera au lac de Saint-Mathieu, départ du mini-golf, balade de 4 km animée par Jean-François Vigneault, suivi d'un apéritif dînatoire au cabanon du lac. Un concours de pétanque est organisé par le FCCO le samedi 25 juillet à 14h. Cela se passera cour des Chapelles à Oradour-sur-Vair. La Roche l'Abeille vous invite ce samedi 25 juillet à sa soirée Cochon à la Broche, une soirée conviviale et festive autour d'un cochon à la broche, avec la présence de producteurs locaux, ambiance musicale garantie à la salle des fêtes à partir de 19h. Et puis n'oubliez pas également la Summer Party, une soirée gratuite animée par DJ Junior, buvette et restauration sur place. Cela se passera dès 18h au niveau du Maryland, place de la Nation à Saint-Thierry. Un événement pour les passionnés de sport automobile, l'autocross de Saint-Junien qui vous est proposé. Elle est 25 et 26 juillet, le samedi à partir de 9h, le dimanche à partir de 8h. Une manifestation organisée sur la ville de Saint-Junien avec le concours notamment de la Pôle et de la ville de Saint-Junien, sans oublier la FFSA. Direction également Casino Magus, tout ce week-end, le samedi 25 et le dimanche 26 juillet de 10h à 19h pour retrouver une expérience gallo-romaine, l'histoire est dans le pré avec artisanat, reconstruction, animaux et animation. Cela se passe bien sûr à Chassenon sur le site de Casino Magus.
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0: On l'adore ce morceau. Morceau de Solane, Thelma et Louise. Un petit mot sur le premier reportage qui vous attend tout à l'heure à partir de 7h40. On vous parlera de l'église romane du Chalard qui se dévoile sur les ondes de Kaolin. Ce sont nos propositions de sorties touristiques estivales. Nous en parlerons tout à l'heure avec Lucie Alix, bien sûr, dans la série de tous les reportages que nous allons vous proposer cet été et qui valorise un peu tout notre patrimoine local. Restez bien avec nous. Dans quelques minutes, l'info locale, tout de suite, voici Rag & Bone Man sur Kaolin.
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4: Attention, la baignade est interdite à Précignac. Les analyses de l'eau réalisées sur la plage de la Guerlie ont révélé une concentration en cyanobactéries légèrement au-dessus du seuil de gestion, mais aussi une hausse de toxines dangereuses pour la santé humaine et animale. Le maire a donc pris un arrêté qui court jusqu'à nouvel ordre. Il faudra donc pousser un tout petit peu plus loin puisque la plage de la Chassaigne est ouverte. De l'autre côté du lac, les teneurs en toxines restent en dessous des limites sanitaires. De nouveaux prélèvements sont prévus cette semaine. En Corrèze, les sapeurs-pompiers et les syndicats agricoles majoritaires ont signé une charte d'entraide. Le but, identifier un réseau d'agriculteurs capables d'aider les soldats du feu en cas d'urgence. Concrètement, un réseau WhatsApp sera créé avec les professionnels volontaires et membres de ces syndicats. Un dispositif critiqué par la Coordination Rurale et la Confédération Paysanne qui dénonce un partenariat réservé aux adhérents de la FDSEA et des jeunes agriculteurs. Un parc photovoltaïque de 150 hectares suscite des interrogations. En construction à Lussac-les-Églises et Saint-Martin-le-Mau, il sera équipé d'une unité de stockage sur batterie. Selon son exploitant, ce système permettrait de mieux gérer l'électricité produite. Mais pour RTE, ce stockage répond avant tout à une logique économique, c'est-à-dire conserver l'énergie lorsque les prix sont bas pour la revendre quand ils seront plus élevés. Tension également à Sérailhac. Un conflit couve depuis l'installation illégale de 120 caravanes sur le site de Maisonneuve le 12 juillet dernier. Si la communauté évangéliste des gens du voyage est bien partie dimanche matin comme prévu, le maire de la commune estime la facture à 7000 euros, une somme qui correspond pour lui aux frais de nettoyage. Mais la communauté estime avoir déjà payé puisqu'une convention a finalement été signée pour encadrer leur installation à raison de 15 euros par caravane. Le week-end dernier a été particulièrement prolifique pour les gendarmes de Haute-Vienne. Ils ont retiré 11 permis, dont 8 pour excès de vitesse. Par exemple, un automobiliste a été contrôlé à 163 km/h au lieu de 110 sur la route nationale 141. Les autres étaient sur l'A20, où un jeune conducteur roulait d'ailleurs à 159 km/h au lieu de 100. Les 92 postes ouverts de l'Académie de Limoges ont trouvé leur titulaire. 618 candidats se sont présentés au concours du premier degré pour les occuper. Si l'année 2026 a vu une hausse du nombre de places ouvertes au concours, elle a aussi vu une augmentation dans les effectifs des candidats. Une enquête publique est en cours à Saint-Thierry-la-Perche. Le but, connaître vos habitudes de tri en dehors de votre domicile. Vos réponses pourront améliorer l'installation, la visibilité et l'utilisation des bacs dédiés. Le formulaire à remplir est disponible sur le site internet de la mairie. Bon mercredi à toutes et à tous.
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6: C'est parti pour la météo de ce mercredi 22 juillet. On prend les mêmes et on recommence. Des conditions qui aujourd'hui seront exactement les mêmes qu'hier, que ce soit au niveau du temps et au niveau des températures et au niveau du vent. C'est-à-dire un temps très ensoleillé, des températures comprises ce matin entre 14 et 16 degrés, cet après-midi entre 30 et 31 degrés, avec un vent qui va nous accompagner et qui fait du bien, un petit vent de secteur nord-est qui soufflera entre 20 et 30 km/h avec des rafales pouvant atteindre 40 km/h, des conditions d'ensoleillement qui vont rester identiques jusqu'en fin de semaine, avec peut-être d'attendu samedi une journée un peu plus instable et orageuse, et des prévisions qui seront bien sûr affinées dans nos prochains bulletins.
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6: 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Hello morning, Kaolin qui continue sa route après cette première demi-heure bien entamée maintenant. Il est 7h passées de 35 minutes. Prochain rendez-vous, je vous le disais dans quelques instants, direction l'église romane du Chalard. C'est le reportage Kaolin. Des reportages cet été, vous le constaterez, qui sont quand même très orientés sur la découverte du patrimoine local. On couvre bien sûr l'actualité les plus importantes, les plus chaudes. C'est normal, c'est notre boulot, mais on a quand même décidé de s'orienter aussi sur la valorisation de tout ce que nous avons sur notre territoire. Et c'est l'occasion rêvée pendant les vacances, que ce soit pour les locaux, pour les Français de passage ou pour les étrangers et les touristes qui viennent par chez nous, et bien de découvrir des sites qui sont absolument incroyables et que nous avons la chance de posséder et d'avoir à portée de main. Alors de posséder et de préserver, ça aussi c'est l'une des chances que nous avons dans le territoire de pouvoir avoir des instances compétentes et qui s'occupent de bien gérer tout ce patrimoine. On va continuer en musique avant de retrouver ce reportage qui vous est proposé par Lucie Alix. Et pour écouter un peu de musique quand même avec Matmata, Tombé pour la France. C'est leur dernier single à Matmata. On les aime, ces petits chanteurs à la croix de bois, comme on dit.

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3: Kaolin continue à vous emmener au cœur de plusieurs lieux touristiques de vos territoires. Aujourd'hui, nous nous intéressons à l'église romane du Chalard. Nous allons pouvoir la découvrir grâce à Benoît de l'Office de tourisme du pays de Saint-Thyrier. Il y propose des visites guidées gratuites de 16h à 18h tous les jours, sauf le dimanche, en juillet et en août.
4: Cette église romane qui a été consacrée en 1100, donc au tout début du XIIe siècle, et on la doit à un certain Geoffroy, qui est devenu par la suite Saint-Geoffroy, et dont le tombeau se trouve ici à l'intérieur. Alors, juste pour commencer, une petite présentation de l'église. Cette église, en fait, c'est pas une simple église, en fait. Elle faisait partie d'un ensemble. C'est-à-dire qu'à côté, vous voyez, vous avez des bâtiments très anciens. Et ces anciens bâtiments, alors, il y avait ici, en fait, autrefois, un prieuré. Donc, en fait, tout était articulé ici autour d'un cloître, qui était carré. Il y avait différents bâtiments qui avaient différentes fonctions. Alors, subsiste encore de cette époque une salle capitulaire, le dortoir des moines. Voilà, il y a un grand corps de logis également ici, juste en face, que l'on appelle l'abbaye du Chalard. Donc, cette église, figurez-vous que elle a été construite comme beaucoup d'églises selon le schéma classique des églises bénédictines en forme de, on va dire en forme de croix. Donc, elle possédait un transept, un chœur et une nef. Et qu'est-ce qu'on remarque aujourd'hui? C'est qu'il n'y a plus de nef. La nef, elle a disparu, elle a été démolie. Aujourd'hui, lorsqu'on rentre ici par cette porte, par cet accès qui date du 19e siècle, on arrive directement dans le transept. Alors, on va donc accéder à l'intérieur de l'édifice. Et nous voici dans cet édifice. Donc là, vous avez le transept. Ici, ce qui fut le, ce qui est toujours le chœur. Donc le chœur, il est pentagonal, vous voyez. On va y revenir. Et aujourd'hui, il y a ici ce mur qui barre l'accès à l'ancienne nef. Alors pour bien comprendre, notamment cette vue aérienne là qui vous présente les lieux. Donc là, vous voyez, vous avez cette église. Donc ici se trouvait autrefois la nef. Les différents bâtiments, donc là également ces bâtiments, ils ont disparu. Ici, ceux qui barraient justement cette partie-là de la terrasse. Et puis donc au centre, il y avait ce cloître. Donc aujourd'hui subsiste ici une salle qui s'appelle la salle capitulaire. Dans tous les prieurés, on trouve des salles capitulaires. Et que l'on appelle également la salle des tombeaux, puisqu'ils sont entreposés des pierres tombales très très anciennes, dont une est classée au titre des monuments historiques. Voilà. Vous avez donc de chaque côté du chœur ce que l'on appelle des absidioles, des petites chapelles. Une première ici avec un autel en calcaire. Et face à ces deux absidioles, subsiste encore ici ce qu'on appelle les collatéraux qui longeaient la nef. Donc, on remarque également la présence ici de nombreuses colonnes. Il y en a 22. Ces colonnes sont surmontées de chapiteaux romans. Alors, il y a des chapiteaux lisses, il y a des chapiteaux avec des végétaux, des entrelacs, quelques têtes d'animaux ou quelques rares personnages ici ou là. Par exemple, là, dans le chœur, on va retrouver un petit personnage représenté entre deux lions. On va retrouver ici, alors encore une fois, dans le chœur, un autel. Et là, quand même, alors on va s'avancer un petit peu. On va remarquer que cet autel est aussi réalisé en serpentine. Par la pierre de la partie supérieure, vous voyez. Et là, on a un sacré bloc de serpentine également d'un mètre sur deux mètres. Ce qui est quand même assez... c'est pas rien. Et puis alors, ce qui va vous sembler très curieux, c'est ce que vous avez là, ce buffet, qui est vraiment extraordinaire, de style gothique flamboyant. Ce buffet, il date du 15e siècle. Donc, il est en chêne. Il se compose, en fait, de 35 panneaux. Qui sont tous différents. Et ce buffet, on l'a placé ici. Pourquoi ? Eh bien, pour protéger le tombeau du saint fondateur de cette église qui s'appelait Saint-Geoffroy. Donc là, vous avez un buste de Saint-Geoffroy. C'est un personnage qui est né en 1060 et qui est mort en 1125. Et c'est le saint fondateur de cette église. Et à sa mort, on a décidé de placer son tombeau ici dans l'église proche du prieuré qu'il a donc fondé. Saint-Geoffroy, en fait, il est originaire de la Creuse. Il a été ordonné prêtre à Périgueux en 1086
2: Et c'est en 1086 qu'il va arriver ici au Chalard.
3: Ce reportage n'est bien sûr qu'un échantillon de la richesse de la visite proposée par Benoît. Pour Kaolin, Lucie Alix.
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1: Et la revue de presse, Kaolin, la radio. On commence tout de suite avec votre quotidien Sud-Ouest qui parle des incendies. Deux pompiers tués, forêt sous surveillance, la région en alerte. Deux sapeurs-pompiers sont morts lors d'une intervention contre un feu hier à Mérignac, près de Bordeaux. L'incendie qui s'est déclaré à proximité de l'aéroport a perturbé le trafic aérien. De nombreuses forêts de la région sont en alerte rouge. Les agents de la DFCI veillent. Reportage dans votre quotidien. On vous parle également en Dordogne, de la production de truffes résistera-t-elle à la sécheresse? En une également à Périgueux, on vous parle du chantier de la cathédrale Saint-Front. Direction maintenant les pages locales du Périgord vert, où l'on vous parle notamment à Villetouré du trompettiste Jean-Claude Borelli qui sera en concert à l'église. Un concert qui aura lieu ce vendredi 31 juillet à 20h30. Et puis on vous parle également, il loue au Vézère Périgord Limousin d'Happy Habitat, qui évolue et élargit son accompagnement de rénovation de logements. Ce programme est relancé pour une nouvelle phase qui s'étendra jusqu'en 2028 avec une structure améliorée. On parle maintenant de votre quotidien de la Charente Libre qui titre en une. Social Le Grand, les salariés de Confolens font bloc à Limoges. Près de 200 salariés de Le Grand en Charente, Charente-Maritime et Haute-Vienne, concernés par un projet de fermeture, se sont mobilisés hier devant le siège du fabricant de matériel électrique à Limoges, avec le sentiment d'avoir été trahi. On vous parle également de culture en une avec Matmata qui sort les cuivres pour ouvrir la fête de Cognac. Direction les pages locales maintenant, direction les pages de Charente Limousine. Et on commence avec du côté de Chasseneuil-sur-Bonnieure, le club nautique Tournesol élargit encore un peu plus son offre. De nouvelles activités sont proposées et un salarié a été recruté. Du côté de Halou, elle jongle entre la communication, la photographie et son statut d'élu. Iliana Pata débute son premier mandat d'élu local. La jeune femme est aussi photographe, consultante en communication d'entreprise et éditrice de la revue Terre et Talent. Du côté de la commune de Précignac, la plage de la Guerlie est fermée. Celle de Chassagne reste ouverte. Et du côté d'Abzac, Brigueuil et Champagne-Mouton, les visites pays d'art et d'histoire fonctionnent très bien. Elles sont notamment programmées cette semaine. En une du populaire du centre maintenant, on vous parle environnement naufragé de l'orage. Dans le nord du département, l'orage a fait de gros dégâts. Cinq jours après, agriculteurs et habitants en sont encore à faire le bilan désastreux. On vous parle également d'un fait divers, un moine kidnappé retrouvé près de Limoges. Une enquête est ouverte

0: pour enlèvement et séquestration.
1: Reste à l'écoute, on revient juste après ça.
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0: 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Il est 8h. 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
1: Bonjour, bonjour à tous. À la une ce matin, ce drame en Gironde. Deux pompiers sont morts hier en intervention alors qu'ils luttaient contre un incendie. On y revient au début de ce journal. La Haute Autorité de Santé recommande de rendre obligatoire le vaccin contre la grippe pour les soignants. Une bonne chose selon le syndicat national des professionnels infirmiers. Et puis le procès en appel de Cédric Jubilard reporté au premier semestre 2027. Une décision qui intervient après la découverte des ossements de Delphine Ossagel. Le ministre de l'Intérieur, Laurent Nunez, attendu dans la journée en Gironde. Deux pompiers ont perdu la vie hier en luttant contre un incendie près de l'aéroport de Mérignac. Lors d'un point presse hier en début de soirée, le directeur du SDIS de Gironde, Marc Vermeulen, a donné des précisions sur les circonstances du drame.
2: À notre arrivée sur les lieux à 14h21, le feu se propageait en cime avec de nombreuses sautes, de nombreux points sensibles composés d'usines, de zones résidentielles et incluant également, comme enjeu fort, l'aéroport qui était directement menacé. Accompagné de vents tournants, la situation était très défavorable. En phase d'attaque, une unité d'intervention de feu de forêt composée de deux camions citernes feu de forêt du centre d'auto-secours de Saint-Médard-en-Jalles a vu l'un de ces camions armé par deux sapeurs-pompiers professionnels piégés pour une raison qu'il appartient désormais à l'enquête de préciser. Nos deux collègues sont décédés.
1: L'enquête qui devra également établir les causes du départ de l'incendie désormais fixée. Dans un message posté hier sur son compte X, Emmanuel Macron a adressé ses condoléances, mais aussi la reconnaissance et le soutien de la nation aux familles des victimes. Des départs de feu qui se multiplient cet été en France. Un important incendie est en cours depuis hier dans le Var, dans le massif du Gros Bessillon, à 80 km au nord de Toulon. Plus de 2500 hectares ravagés par les flammes, 400 personnes évacuées, jusqu'à 1200 pompiers mobilisés au plus fort de la nuit. Ce matin, l'incendie est contenu malgré de nombreux points chauds. Plus de 2300 foyers sont privés d'électricité. Le Parlement adopte définitivement la loi Riposte, le texte sur la sécurité du quotidien porté par le ministre de l'Intérieur. Il comporte un arsenal de mesures pour lutter contre les troubles à l'ordre public, des rodéos urbains à la consommation de protoxyde d'azote, en passant par les free parties. Autre loi adoptée hier, celle visant à interdire les réseaux sociaux aux moins de 15 ans, une première en Europe. Elle entrera en vigueur en France dès septembre. Les plateformes devront mettre en place un système de vérification d'âge. Le texte prévoit aussi d'interdire le téléphone portable au lycée dès la rentrée. Faut-il vacciner tous les soignants contre la grippe? Oui, selon les recommandations de la Haute Autorité de Santé. Elle propose de créer une obligation vaccinale pour les professionnels, notamment ceux qui sont en contact avec les personnes âgées. Depuis 20 ans, le vaccin contre la grippe est recommandé pour les soignants, mais seuls 20% d'entre eux sont immunisés. En se protégeant, ils protégeront tout le monde, selon Thierry Amourou, porte-parole du syndicat national des professionnels infirmiers.
3: Le vaccin contre la grippe perd en efficacité avec l'âge. Les seniors qui en EHPAD ou en unité de longue durée, le vaccin est faiblement efficace sur eux. Et donc, c'est important que nous-mêmes, nous soyons couverts. Beaucoup de soignants qui considèrent que dans la mesure où ils appliquent le lavage des mains X fois par jour, le port du masque, ils ne sont pas contaminants. Nous, on est plus dans la logique ceinture et bretelles, de façon à mettre le maximum de chances du côté des plus vulnérables.
1: Et selon la Haute Autorité de Santé, les personnes âgées représentent 60% des hospitalisations liées à la grippe et 88% des décès. Dans le reste de l'actualité, le procès en appel de Cédric Jubilard sera bien reporté, prévu en septembre. Il se déroulera finalement au cours du premier semestre 2027. Une annonce hier de la cour d'appel de Toulouse après la découverte la semaine dernière dans le Tarn des ossements de Delphine Ossagel disparue en 2020. Un report soutenu par les avocats des enfants du couple. On écoute Maître Laurent Boguet.
4: C'est une décision responsable de la part de la justice. Nous ne sommes plus aussi pressés. La démarche primitive des enfants, c'était de pouvoir à tout prix récupérer leur maman. Ça voulait dire avoir des éléments d'information sur ce qui s'était passé. Celui qui désigne la localisation du corps est celui qui lui a donné la mort. Donc les enfants, ils vont progresser. Et ensuite, j'ai presque envie de dire qu'on va polir cette quête de vérité à partir partir d'éléments revisités, à partir d'investigations menées de manière complètement différente et à partir des nouveaux questionnements qu'on va adresser de manière contradictoire à Cédric Jubilard.
1: Et on en sait plus également sur ce qu'il s'est passé le soir du drame. Selon Le Parisien, Cédric Jubilard aurait expliqué au magistrat avoir voulu faire taire son épouse pendant une dispute avant de l'étrangler. Et puis, 9 mois après le spectaculaire cambriolage au musée du Louvre, la galerie d'Apollon rouvre ses portes au public aujourd'hui. Une réouverture sans vitrine ni bijoux exposés. Et c'est la fin de ce journal. Excellente matinée à tous.
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0: C'est parti pour la météo de ce mercredi 22 juillet. On prend les mêmes et on recommence. Des conditions qui aujourd'hui seront exactement les mêmes qu'hier, que ce soit au niveau du temps et au niveau des températures et au niveau du vent. C'est-à-dire un temps très ensoleillé, des températures comprises ce matin entre 14 et 16 degrés. Cet après-midi entre 30 et 31 degrés avec un vent qui va nous accompagner et qui fait du bien. Un petit vent de secteur nord-est qui soufflera entre 20 et 30 km/h avec des rafales pouvant atteindre 40 km/h, des conditions d'ensoleillement qui vont rester identiques jusqu'en fin de semaine, avec peut-être d'attendu samedi une journée un peu plus instable et orageuse, et des prévisions qui seront bien sûr affinées dans nos prochains bulletins.
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0: Le Morning, Kaolin, ravi de vous retrouver. Si vous nous rejoignez à l'instant sur les ondes et pas que d'ailleurs, hein, les réseaux aussi, en parlant d'Internet, tous les supports, bref, de Kaolin, même le DAB à Limoges, on n'oublie pas également. Eh bien, sachez que vous êtes les bienvenus, c'est le Morning, Kaolin, début de la deuxième heure. Nous sommes ensemble jusqu'à 10h, heure à laquelle vous retrouverez la matinale info avec tous vos rendez-vous d'actualité jusqu'à midi. En ce qui nous concerne des rendez-vous d'actualité, il en sera pas mal question dans cette deuxième heure. On parlera d'un agenda, très complet. En ce moment, on parlera également du ciné avec les sorties et les séances qui vous seront proposées, que ce soit au Ciné Bourse de Saint-Julien ou au cinéma Arévi de Saint-Thierrier. Nous parlerons bien évidemment de l'info locale tout à l'heure à 7h30, c'est déjà passé, avec Lucie Alix, et puis vous retrouverez à 8h40 le second reportage de ce matin, un reportage qui vous emmène à la découverte des spots immanquables de notre territoire. Nous prendrons cette fois-ci la direction de Chaston en Charente-Limousine pour vous parler d'un site touristique qui est absolument magnifique, le site de Cassino Magus qui héberge des thermes gallo-romains qui font partie des mieux conservés de France. C'est Lucie qui a participé à une visite guidée qui nous fera découvrir de l'intérieur comment ça se passe quand on arrive sur le site de Cassino Magus. On va tout de suite écouter Madonna, Dance Tierra. C'est son nouveau single. Elle a notamment collaboré avec Sabrina Carpenter il n'y a pas très longtemps. Vous l'avez vu à la mi-temps du Super Bowl, de la FIFA, de la Coupe du Monde. Jeu de mots évidemment fait exprès. Une mi-temps de 30 minutes du jamais vu en finale d'une Coupe du Monde. Madonna, Dance Tierra, en tout cas, qui était sur scène et qui nous propose ce nouveau single. Nouveau single très réussi, par contre, on peut le dire, et qui va rester un bon moment, en tout cas tout l'été au moins, dans la programmation Kaolin. Restez bien avec nous, je vous retrouve juste après. On fait le point sur tout ce qui concerne vos bons plans sortis et l'agenda Kaolin.

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2: L'agenda, Kaolin, et on commence tout de suite avec du côté de Saint-Thierry, rue des Arts, qui est revenu depuis le 1er juillet et jusqu'au 31 août, tous les jours, de 10h à 19h, vous pourrez retrouver cette boutique de créateurs à travers un circuit dans la ville, dans la cité médiévale notamment, à ne pas rater donc jusqu'à la fin du mois d'août. Une exposition qui a commencé également le 1er juillet jusqu'au 31 août, cela se passe du côté des salles La Vauguyon au Prieuré, tous les jours. Vous découvrez la Bella Sazone, spécialement orientée art et terroir. Vous y retrouverez également une boutique éphémère. Jusqu'au 31 août, exposition à Chalut à l'Écomusée, 24 rue Nationale. Vous pourrez retrouver quantité d'objets insolites. L'entrée est gratuite. Parmi les événements de l'été à ne pas rater, il a commencé ce samedi 18 juillet. Il se terminera le 16 août. On parle bien sûr du Salon International de l'Aquarelle de Saint-Thierry. Le thème, cette année, Racines, ouvert tous les jours de 10h à 12h30 et de 14h à 19h. Toujours une exposition d'art à Chalut, cela se passe jusqu'au 31 août, de l'artisanat d'art, peinture et sculpture. Les galeries se trouvent 7 rue Salardine et 2 avenue du 19 mars. Horaire d'ouverture du mardi au samedi de 10h à 12h et de 14h à 19h. Les dimanches de 10h à midi, l'entrée est libre. Toujours dans le cadre des boutiques d'artisanat d'art, vous pourrez retrouver en Ouest Limousin à l'office de tourisme Ouest Limousin à Saint-Laurent-sur-Gorre les boutiques estivales d'artisanat d'art, création unique d'artisans du Limousin. Une expo également du côté de Saint-Junien à la Halle au Grain. Elle porte pour nom Saisissement de Gilles Perrin. Vous pourrez la retrouver, c'est une expo photo, jusqu'au 12 septembre à la Halle au Grain, donc de Saint-Junien. L'entrée est libre. Chalut vous invite ce mercredi 22 juillet à son marché gourmand, place Molemont, à partir de 18h. Vous y retrouverez des producteurs locaux. Pensez à apporter vos couverts, une animation musicale vous accompagnera également durant toute la soirée. Chalut toujours, la piscine de Chalut vous invite ce mercredi 22 de 16h à 19h pour des baptêmes de plongée. Inscription obligatoire à la piscine 05 55 78 43 80. On vous parle également en prévision du prochain concert du Festival Musical de Saint-Thierry qui aura lieu au Centre Culturel le mercredi 22 juillet à 20h30. Il s'agit du Quartet 126e rue qui viendra vous proposer la soirée Hard Bop Jazz. Ce jeudi 23 juillet, on n'oublie pas évidemment les marchés gourmands du côté du Moulinassou avec l'association Saveurs et Terroirs. De nombreuses animations musicales et autres vous y attendent à partir de 18h. La Microfolie du côté de Saint-Thierry vous invite pour sa playlist Arbres et Nature et documentaire Gardien de la Forêt. Cela se passe de 15h à 17h. Un événement totalement gratuit. En prévision également, n'oubliez pas que l'association ADN autour de nous vous invite à marcher le jeudi 23 juillet à la Chapelle Montbrandais sur le circuit Le Loup-Garou, un circuit de 10 km à allure normale avec l'animateur Jacques Lebro et l'animateur Didier Gorillot. Rendez-vous fixé au parking de la piscine Avenue Corot à 7h45 à Saint-Junien pour un départ en covoiturage à 8h ou bien directement sur place à 8h30 au parking de la Chapelle Montbrandais. Ce vendredi 24 juillet maintenant, on prend la direction de Coussac-Bonneval pour la deuxième édition du festival Early Bird. Une manifestation qui commencera à partir de 14h30 avec une visite insolite du château de Bonneval. Dès 18h, marché de producteurs et de créateurs avec un pique-nique musical. À 20h, concert scène centrale avec Amankaya et Grand Bruit. Et à 23h, un parcours nocturne Waskar dans les jardins du château avec performance et danse avec la compagnie Mamani. Vous retrouverez ensuite à minuit un DJ set de McLarnac. Une manifestation qui vous est proposée au château de Bonneval au tarif de 15€ pour les adultes et 10€ pour les enfants de moins de 10 ans. Ce vendredi 24 également, vous retrouverez un concert des Sorbonne Scolaires. Ce vendredi donc à partir de 20h à l'église de Saint-Martin-de-Jussac. Chalut vous invite au champ de foire ce samedi 25 juillet pour une journée détente et grillade. L'entrée est gratuite. Il y aura des structures gonflables, une démonstration faite par les pompiers, jeux anciens et musique et ambiance toute la journée. Une manifestation qui vous est proposée par le comité des fêtes. Ce samedi toujours, ici les forges Mété-Comté. Cela se passera au lac de Saint-Mathieu, départ du mini-golf, balade de 4 km animée par Jean-François Vignaud, suivi d'un apéritif dînatoire au cabanon du lac. Un concours de pétanque est organisé par le FCCO le samedi 25 juillet à 14h. Cela se se passera cours des chapelles à Oradour-sur-Vair. La Roche d'Abeille vous invite ce samedi 25 juillet à sa soirée Cochon à la Broche, une soirée conviviale et festive autour d'un cochon à la broche, avec la présence de producteurs locaux, ambiance musicale garantie à la salle des fêtes à partir de 19h. Et puis n'oubliez pas également la Summer Party, une soirée gratuite animée par DJ Junior, buvette et restauration sur place. Cela se passera dès 18h au niveau du Maryland, place de la Nation à Saint-Thierry. Un événement pour les passionnés de sport automobile, l'autocross de Saint-Junien qui vous est proposé les 25 et 26 juillet, le samedi à partir de 9h, le dimanche à partir de 8h, une manifestation organisée sur la ville de Saint-Junien avec le concours notamment de la Pôle et de la ville de Saint-Junien, sans oublier la FFSA. Direction également Casino Magus, tout ce week-end, le samedi 25 et le dimanche 26 juillet de 10h à 19h pour retrouver une expérience gallo-romaine, l'histoire est dans le pré avec artisanat, reconstruction, animaux et animation. Cela se passe bien sûr à Chassenon sur le site de Casino Magus.
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3: Le ciné sur Kaolin. Et si on se faisait une toile? Direction les salles obscures pour vous parler des séances de ce mercredi 15 juillet. Commençons par le Ciné Bourse de Saint-Julien qui vous propose plusieurs films aujourd'hui. À 15h, vous retrouverez Des Mignons et des Monstres. À 14h30 et 18h, vous retrouverez Vaiana, la légende du bout du monde. L'Odyssée, le dernier Christopher Nolan, vous sera proposé à 17h et 20h30. Et vous retrouverez également La Bataille de Gaulle, partie 2, J'écris ton nom, qui vous sera proposé donc à 20h30. Je vous propose aujourd'hui de revenir sur ce film, Vaiana, la légende du monde. Il s'agit d'un film d'aventure, un film de Thomas Cale avec Catherine Laga-Aya ou encore Dwayne Johnson. Répondant à l'appel de l'océan, Vaiana s'aventure pour la première fois par-delà le récif de son île de Motunui. Accompagnée du célèbre demi-dieu Maui, elle embarque pour un voyage inoubliable destiné à permettre à son peuple de retrouver sa prospérité.
4: C'est vrai que j'ai de très beaux cheveux.
5: Comment vous le dire, c'est pour vous les hommes. Cette fois je m'en vais loin des hommes.
6: Cette mission est vouée à l'échec. On va devoir traverser un océan de malheur.
7: À nous de jouer.
6: Au cas où t'aurais pas remarqué, Maui rime avec réussi. Ouais, je suis balèze. Et la revoilà. Parfois dans la vie, on est le héros. Et parfois, on n'est là-bas.
7: Comment ça?
8: Qu'est-ce qui t'amène au royaume des monstres? Bon, choisis un œil, tu m'empêches de me concentrer. Choisis un œil.
9: Oui, vas-y, allez, choisis un œil.
6: Hé, hey, petite crabe! Je t'ai manqué?
7: L'océan nous a choisi, c'est qu'il y a une raison.
10: Tu racontes mes légendes, mon histoire, transmets sagesse et savoir.
6: Allons sauver le monde.
11: Vous ne pourrez pas vous échapper!
8: Ah bah si, ils se sont échappés.
3: On s'envole maintenant direction le cinéma Arrivi de Saint-Thierry pour vous parler des séances du jour. Vous pourrez retrouver à partir de 15h deux films, Des Mignons et des Monstres, ainsi que La Baleine et le Musicien, un documentaire de Valentin Paoli. Ce soir à 20h30, deux films vous seront proposés, un drame, Cosmos, en version originale sous-titrée, mais également La Bataille de Gaulle, partie 1, L'Âge de Fer. Revenons aujourd'hui sur ce film qui cartonne en ce moment, Des Mignons et des Monstres, une histoire aussi rocambolesque qu'absurde, mais bien sûr totalement véridique, qui raconte comment les mignons, partis à la conquête d'Hollywood, sont devenus des stars de cinéma pour finalement tout perdre en libérant au passage une bande de monstres déchaînés avant de s'unir pour tenter de sauver la planète de ce nouveau désastre à leur actif.
12: Oh. Vous voyez tous ces guerriers bien armés? Ils pensent que vous avez tué leur chef et ils veulent votre mort.
13: Quick.
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3: Quick Baboy, effectivement, à ne pas rater ce dernier volet. Des mignons et des monstres dans quelques instants. Et ben on va tout simplement donner place à l'information locale avec le flash qui vous est proposé par Lucie Alix. Il y aura également la météo. Puis n'oubliez pas la séquence reportage tout à l'heure qui arrive. Ce sera à 8h40 avec une nouvelle visite au cœur de notre territoire. Nous prendrons la direction de Casino Magus. Ça se passe du côté de Chassenon. Pour l'heure, place à l'actualité locale. Voici Lucie Alix pour vous sur Kaolin.
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15: Yasmine Kichou.
16: Deux hommes ont récemment été condamnés à 3 ans de prison, dont 2 fermes pour 36 cambriolages commis entre septembre 2024 et mars 2025 en Haute-Vienne et dans des départements voisins. Le préjudice est estimé à près de 100 000 euros. Leurs compagnes poursuivies pour recel ont écopé de peines avec sursis. Les objets volés étaient revendus en ligne. Les victimes devront revenir devant le tribunal en octobre pour une audience sur les dommages et intérêts. Le nouveau giratoire entre la route départementale 704, route de Saint-Thirier, et la route départementale 15 en direction de Nexon est ouvert à la circulation depuis...
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3: C'est parti pour la météo de ce mercredi 22 juillet. On prend les mêmes et on recommence. Des conditions qui aujourd'hui seront exactement les mêmes qu'hier, que ce soit au niveau du temps et au niveau des températures et au niveau du vent. C'est-à-dire un temps très ensoleillé, des températures comprises ce matin entre 14 et 16 degrés. Cet après-midi entre 30 et 31 degrés avec un vent qui va nous accompagner et qui fait du bien. Un petit vent de secteur nord-est qui soufflera entre 20 et 30 km/h avec des rafales pouvant atteindre 40 km/h, des conditions d'ensoleillement qui vont rester identiques jusqu'en fin de semaine, avec peut-être d'attendu samedi une journée un peu plus instable et orageuse, et des prévisions qui seront bien sûr affinées dans nos prochains bulletins.
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3: Troisième épisode à Cassinomagus, près de Chassenon en Charente-Limousine. Les thermes gallo-romains les mieux conservés de France se dévoilent pour vous. Rose Vincent, responsable de la médiation, est toujours notre guide.
4: Et maintenant, on va passer donc dans ce qu'on appelle des salles cendriers. Bon, je pense que rien qu'au nom, vous avez deviné ce qu'on allait y faire. Hein. On va y déposer les cendres des fours quand on les nettoie. Et là aussi, ils sont hyper écolos. Hein. Ils vont recycler la cendre pour faire de la lessive, de l'engrais, même du dentifrice. Et là, vous allez voir que je vous fais tourner en rond parce que si vous regardez à droite, dans la première salle cendrier, la lumière de l'autre côté, là, en fait, c'est le trou de la baie Michon. On a fait le tour. Donc, vous êtes toujours sur une salle souterraine qui va permettre de compenser la pente. Mais cette fois-ci, il n'y a pas la fonction de vide sanitaire parce que cette pièce était ouverte. Donc là, c'est voilà, des salles qui ne sont pas si profondes, hein, qui sont comme celles que vous venez de voir. Et ce qui est intéressant, c'est que je crois que c'est voilà, ici. En fait, vous voyez toutes les couches de cendres qui se sont accumulées au fur et à mesure des années. Donc, on voit qu'ils ont bien fonctionné, nos fours ici. Hein. Donc ça, pareil, hein, les archéologues vont les analyser. Il y a des spécialistes dans l'étude des charbons de bois. Et ils sont même capables de nous dire quelle essence de bois on a fait brûler ici. Et sans surprise, des essences locales, hein, du chêne, du hêtre ou du châtaignier.
5: Voilà pour les jours d'archéologues. Maintenant, vous connaissez les fours. Donc, regardez combien il y en a. Là, un peu moins que dans l'autre.
6: J'aurais tendance à dire 3.
4: 3 de ce côté-là.
6: Et 1 de ce côté-là.
4: Alors, il y en a 4. Okay. Vous en avez un donc, au niveau du mur de gauche. Mm-hmm. Il y en a un qui est en face, ici. Et vu qu'en plus on remonte la pente, il est à notre hauteur. Donc voilà, il faut imaginer une sorte de four à pain, un pizza, un peu une petite niche hein, si vous voulez. Et à l'arrière, l'ouverture. Vous en avez un troisième, un peu plus bas. Ici. Et effectivement, vous l'aviez repéré, le quatrième est derrière. Alors il est plutôt en mauvais état, mais finalement c'est pas si mal parce qu'il révèle le système d'hypocauste. Hein. Je vous parlais tout à l'heure des pilettes de briques qui supportaient le sol du premier étage. Et bien là, vous les voyez. Donc en fait, dans un premier temps, on va empiler, superposer des briques de même dimension. Et plus vous montez, plus ces briques vont être sélectionnées larges. Ce qui fait qu'au bout d'un moment, toutes ces pilettes vont finir par se rejoindre, forment un niveau de sol sur lequel on va couler donc du mortier. Par-dessus, vous installez vos dalles de carrelage et vous êtes au premier étage. Et là-haut, le sol est tellement chaud dans certaines salles qu'on préconise de porter des socs en bois, une sorte de sandales avec des grandes semelles, des grosses semelles bien épaisses pour pas se brûler les pieds. C'est pour vous dire à quel point ça chauffait ici. Donc voilà, on a rien inventé finalement, on a juste modernisé le principe de système de chauffage par le sol. Alors ce système d'hypocauste, on le verra un petit peu mieux en montant au premier étage. On verra la vraie forêt qui composait le sous-sol. Et après là, c'était la même chose. Donc toujours une partie à ciel ouvert. Et de ce côté-là, c'était couvert. Et vous pouvez même deviner le début des arches dont je vous parlais tout à l'heure, qu'on ne distinguait pas dans la première salle. Ici, ça devient un peu plus net. Et vraiment, pour aider le visiteur à se projeter, on n'hésite pas à mettre des bâches comme ça, comme pour les latrines, pour se mettre un peu plus dans l'ambiance. Alors, je vous l'avais dit, hein, promis, après l'effort, le réconfort, on va se mettre dans la peau des baigneurs maintenant. Voilà, fini le travail d'esclave. Et encore, on dit esclave, mais on ne connaît pas du tout le statut des personnes qui travaillaient ici parce qu'on n'a aucune source écrite. Et tout ce qu'on vous présente, c'est vraiment le fruit des recherches archéologiques, pour le coup. Et après, quand vous êtes un baigneur, là, vous êtes dans une salle de soins, vous pouvez vous faire masser. Vous ne vous rendez pas compte de ce qui se passe en dessous, juste vous profitez de la chaleur. Plutôt pas mal. Donc là-haut, vous avez toute une partie en fait réservée au sport, avec des gymnases ou alors des espaces ouverts avec des grandes piscines, donc ce qu'on appelle des palestres à natatio. Donc l'idée, c'est d'échauffer son corps avant de se plonger dans de l'eau froide pour faire le fameux choc thermique. Et là-haut, vous avez donc une partie vestiaire. Bien sûr, c'est la première étape hein, quand on vient dans les thermes. Il faut se changer, se déshabiller. Et vous n'enfilez pas de maillot de bain parce qu'à l'époque, on se baigne entièrement nu. Vous avez femmes et enfants le matin, généralement, et l'après-midi, c'est au tour des hommes. Donc, quand vous sortez des vestiaires, voilà, vous recouvrez le corps entièrement d'huile. Et ensuite, vous allez essayer de réchauffer votre corps, donc par le sport ou par l'immersion dans l'eau chaude ou en allant dans des salles chaudes. Comme ça, l'huile et la sueur du corps vont se mélanger pour créer une sorte de réaction chimique qu'on appelle la saponification. C'est pour nettoyer l'épiderme. Et ensuite, en montant votre corps en température, l'idée, c'est aussi d'élargir les pores de la peau pour évacuer toutes les saletés. Et là, vous êtes déjà dans une salle qui est chauffée. On peut s'en rendre compte parce que sous vos pieds, vous retrouvez les petites pilettes de briques. Et surtout, ici, vous êtes à l'arrière du four qu'on a vu tout à l'heure. Donc là, on sait qu'il faisait chaud, mais pas très chaud non plus. Vous êtes dans une salle tiède, ce qu'on appelle un tepidarium. Et ça permet aussi d'éviter des chocs thermiques trop violents. L'idée, c'est pas non plus de faire un malaise. On est là pour prendre soin de son corps et se faire du bien. Donc au bout de cette salle étroite, mais imaginez une grande porte. Vous l'ouvrez et là, vous arrivez donc dans la grande salle des bains. Et là, y a juste à admirer, à profiter des vestiges qui sont encore en place aujourd'hui.
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2: Le nouveau Talisco sur l'antenne de Kaolin, à la radio, ça s'appelle Giants. Restez bien avec nous au programme. Pas mal de musique encore à venir d'ici la fin de cette deuxième heure. Mais avant, ce sera la revue de presse. 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
1: Et la revue de presse, Kaolin, la radio. On commence tout de suite avec votre quotidien Sud-Ouest qui parle des incendies. Deux pompiers tués, forêt sous surveillance, la région en alerte. Deux sapeurs-pompiers sont morts lors d'une intervention contre un feu hier à Mérignac, près de Bordeaux. L'incendie qui s'est déclaré à proximité de l'aéroport a perturbé le trafic aérien. De nombreuses forêts de la région sont en alerte rouge. Les agents de la DFCI veillent. Reportage dans votre quotidien. On vous parle également en Dordogne de la production de truffes résistera-t-elle à la sécheresse. En une également à Périgueux, on vous parle du chantier de la cathédrale Saint-Front. Direction maintenant les pages locales du Périgord vert, où l'on vous parle notamment à Villetourée du trompettiste Jean-Claude Borelli qui sera en concert à l'église. Un concert qui aura lieu ce vendredi 31 juillet à 20h30. Et puis on vous parle également, il loue au Vézère Périgord Limousin d'Happy Habitat qui évolue et élargit son accompagnement de rénovation de logements. Ce programme est relancé pour une nouvelle phase qui s'étendra jusqu'en 2028 avec une structure améliorée. On parle maintenant de votre quotidien de la Charente Libre qui titre en une. Social Le Grand, les salariés de Confolan font bloc à Limoges. Près de 200 salariés de Le Grand en Charente, Charente-Maritime et Haute-Vienne, concernés par un projet de fermeture, se sont mobilisés hier devant le siège du fabricant de matériel électrique à Limoges avec le sentiment d'avoir été trahi. On vous parle également de culture en une avec Matmata qui sort les cuivres pour ouvrir la fête de Cognac. Direction les pages locales maintenant, direction les pages de Charente Limousine. Et on commence avec du côté de Chasseneuil-sur-Bonnieure, le club nautique Tournesol élargit encore un peu plus son offre. De nouvelles activités sont proposées et un salarié a été recruté. Du côté de Alou, elle jongle entre la communication, la photographie et son statut d'élu. Iliana Pata débute son premier mandat d'élu local. La jeune femme est aussi photographe, consultante en communication d'entreprise et éditrice de la revue Terre et Talent. Du côté de la commune de Précignac, la plage de la Guerlie est fermée, celle de Chassagne reste ouverte. Et du côté d'Abzac, Brigueuil et Champagne-Mouton, les visites pays d'art et d'histoire fonctionnent très bien. Elles sont notamment programmées cette semaine. En une, du populaire du centre maintenant, on vous parle environnement naufragé de l'orage. Dans le nord du département, l'orage a fait de gros dégâts. Cinq jours après, agriculteurs et habitants en sont encore à faire le bilan désastreux. On vous parle également d'un fait divers, un moine kidnappé retrouvé près de Limoges. Une enquête est ouverte pour enlèvement et séquestration.
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0: Delta Radio, c'est un morceau évidemment signé M. Mathieu Chédid à l'instant dans le Morning Kaolin.
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0: Dans quelques instants, vous retrouverez le flash de 9h avec l'essentiel de l'actualité nationale et internationale. Le temps pour nous d'écouter encore un petit morceau de musique avant d'attaquer la dernière heure du morning. Un morceau que l'on adore, bien tranquille, Lobster. Voici Believe sur Kaolin.
2: Attends.

0: 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Information locale, information limousine, information nationale, reportage, musique et bonne humeur. C'est le programme de cette dernière heure du morning. Bienvenue si vous nous rejoignez.
1: Bonjour, bonjour à tous. Le Var de nouveau en proie aux flammes après l'incendie de Tarado. Fixé depuis lundi, un autre feu beaucoup plus important s'est déclaré hier dans le massif du Gros Bessillon à 80 km au nord de Toulon. 1700 hectares ont brûlé en quelques heures, 400 personnes ont été évacuées dans plusieurs communes menacées par les flammes, Cotignac, Corrence ou encore Montfort-sur-Argence. Emmanuel Macron adresse les condoléances, la reconnaissance et le soutien de la nation aux familles des deux pompiers tués hier en Gironde. Ils se sont retrouvés pris au piège dans leur camion d'intervention alors qu'ils luttaient contre un incendie près de l'aéroport de Bordeaux-Mérignac. Le ministre de l'Intérieur, Laurent Nunez, est attendu sur place dans la journée. C'est une première en Europe. Les jeunes adolescents seront bientôt bannis des réseaux sociaux. En France, le Parlement a définitivement adopté hier la loi visant à interdire leur accès aux moins de 15 ans. La mesure doit entrer en vigueur le 1er septembre pour les nouveaux comptes et le 1er janvier 2027 pour ceux déjà existants. Ce sont les plateformes qui vont devoir mettre en place un système pour vérifier l'âge de leurs usagers. Autre texte définitivement adopté hier, la loi d'urgence agricole qui a reçu le feu vert des sénateurs et ce malgré plusieurs volets controversés sur la gestion de l'eau et les pesticides. Un texte qui divise au sein même du gouvernement. La ministre de la Transition écologique, Monique Barbu, va présenter sa démission dans la journée. Le procès en appel de Cédric Jubilar, reporté initialement prévu le 21 septembre, il se tiendra au cours du premier semestre 2027, annonce de la cour d'appel de Toulouse, après les aveux de l'accusé qui a reconnu avoir tué sa femme Delphine. Les ossements retrouvés la semaine dernière près d'Albi ont été identifiés, il s'agit bien de ceux de l'infirmière portée disparue depuis plus de 5 ans dans le Tarn. Et puis, à partir d'aujourd'hui, vous travaillez enfin pour vous. C'est le jour de la libération fiscale, un indicateur symbolique mis en place par l'Institut Molinari. Et cette année, il tombe 4 jours plus tard que l'an dernier. Et voilà pour l'essentiel. Excellente matinée à tous.
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4: C'est parti pour la météo de ce mercredi 22 juillet. On prend les mêmes et on recommence. Des conditions qui aujourd'hui seront exactement les mêmes qu'hier, que ce soit au niveau du temps et au niveau des températures et au niveau du vent. C'est-à-dire un temps très ensoleillé, des températures comprises ce matin entre 14 et 16 degrés. Cet après-midi entre 30 et 31 degrés avec un vent qui va nous accompagner et qui fait du bien. Un petit vent de secteur nord-est qui soufflera entre 20 et 30 km/h avec des rafales pouvant atteindre 40. Km/h, des conditions d'ensoleillement qui vont rester identiques jusqu'en fin de semaine avec peut-être d'attendu samedi une journée un peu plus instable et orageuse et des prévisions qui seront bien sûr affinées dans nos prochains bulletins.
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4: Le morning Kaolin, dernière heure de ce morning jusqu'à 10h. Nous sommes ensemble avant de retrouver la matinale info. Quelques rendez-vous encore à ne pas rater évidemment dans cette dernière heure. Nous parlerons de Mézart. Mézart est un événement artistique qui arrive sur la commune de Lamèze comme chaque été sur la dernière semaine du mois de juillet. Nous en parlerons avec François Bourillon qui nous a rejoint et qui nous a présenté ce très bel événement. Plein de surprises hein, pendant une semaine. Une petite ville comme Lamèze qui se mobilise pour faire valoir tous ses artistes locaux. Et Dieu sait que cette petite commune est dynamique sur notre territoire. On parlera bien évidemment de coup de pouce avec donc cette chronique. Nous parlerons bien évidemment de flash local avec Lucie Alix qui revient tout à l'heure à 9h30. Nous parlerons bien évidemment de l'agenda et de toutes les manifestations présentes sur le territoire en ce moment. Et comme je n'arrête pas de le répéter, elles sont très nombreuses. C'est l'été et vous avez vraiment un choix énorme d'animations qui vous sont proposées ici et là. On fera le point tout à l'heure donc à 9h45, entre 9h45 et 9h50 bien évidemment. Je vous propose de la musique aussi, hein, je pense à plein de choses. Je vous ai parlé d'une exclue, le Rosalia, le tout nouveau morceau de Rosalia, c'est un peu The Big Star en ce moment. Elle vient de sortir son nouvel album et son premier single, eh bien, elle est associée à Björk et Yves Tumor pour un morceau qui s'appelle Burgain. C'est le morceau qu'on va vous faire découvrir maintenant. Alors comme il y a du Björk, il faut vous attendre à un morceau un peu barré. Par contre, l'association de ces trois artistes donne un résultat vraiment exceptionnel qu'on vous fait découvrir maintenant. À suivre juste après, Gomard, Laisse parler les filles, ou encore Alain Souchon, L'amour à la machine. Pour l'instant, voici le nouveau single de Rosalia.

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2: Le coup de pouce Kaolin, la radio direction La Meze aujourd'hui pour vous parler d'un événement qui revient tous les ans à la même période. L'association Mezart vous propose l'édition 2026 de Mezart qui aura lieu du 25 juillet au 2 août. Pour nous en parler, le secrétaire de l'association est avec nous. J'ai le plaisir de recevoir François Bourillon. Bonjour.
3: Bonjour.
2: François, bienvenue sur l'antenne de Kaolin. Une fois n'est pas coutume, j'ai envie de dire. Alors on se retrouve pour parler de cette nouvelle édition de Mezart. Avant de commencer avec les points de détail, comment on présenterait cet événement à nos auditeurs?
3: Alors, tout d'abord, merci de nous recevoir encore une fois. Alors, comment présenter cette... Il y a quelques années, une personne de la Meze a réuni quelques artistes autour d'un événement et on a fait une mini-exposition. Et ça a donné l'idée a germé de recenser tous les artistes de la Meze, de proposer une association et de faire au minimum une exposition par an. Et donc, ça fait maintenant la quatrième année, du coup, en comptant le micro-événement de la première année. Et ça marche plutôt pas mal et on a recensé plus d'une vingtaine d'artistes. Mais uniquement dans tous les arts plastiques. Et pour l'instant, on n'a pas encore contacté les musiciens et les écrivains. Mais ça va venir.
2: Alors, il faut savoir une chose, c'est que la ville de La Meze est une petite commune, mais où l'activité artistique au sens large est extrêmement développée, que ce soit sur les arts de la danse, par exemple. Je pense à votre association des teenagers qui ramène beaucoup, beaucoup de monde. Et puis, les différents arts plastiques que l'on va retrouver dans cette exposition. Est-ce qu'on peut en dire un mot juste? À quoi s'attendre lorsqu'on rentre dans le local où sera présente Mezart 2026?
3: Alors, à quoi s'attendre? Principalement à une forte diversité. C'est-à-dire que cette année, on a encore développé cette diversité. C'est-à-dire qu'en fait, on aura bien sûr de la peinture, on aura de la sculpture, il y a de l'enluminure, comme les années précédentes. On aura de la photo en plus cette année, on aura de l'émail, on aura de la céramique, enfin bon. Et donc, les visiteurs vont pouvoir apprécier, je dirais, des styles totalement différents, des techniques totalement différentes, d'autant plus que nous allons, comme chaque année, proposer des démonstrations et cette année plus particulièrement des ateliers tous les jours pour initier les gens à certaines de ces techniques.
2: Est-ce qu'on peut parler de l'invité exceptionnel que vous avez mentionné sur votre affiche? Il s'appelle Jean-Paul Sportiello. Moi, je ne le connaissais pas personnellement. On vient d'en parler en préparant cette interview. Que dire à propos de lui à nos auditeurs?
3: Alors, Jean-Paul Sportiello est un artiste de grand talent qui habite dans la région de Limoges et qui expose beaucoup sur tout le territoire français. Nous avons vraiment l'opportunité de l'avoir parmi nous cette année. Comme l'année dernière, nous avons eu Gwen Jenner d'ailleurs. Et Jean-Paul a un style qui est très très contemporain, très moderne, très vif et qui personnellement me plaît beaucoup.
2: Donc, alors j'en profite, je fais une petite parenthèse. J'ai découvert à travers quelques photos de ses œuvres en préparant cette interview ensemble le travail de Jean-Paul Sportiello. C'est absolument magnifique. Avis personnel, bien sûr, hein, chacun se fera son avis. Mais personnellement, j'ai trouvé ça formidable.
3: Effectivement, mais vraiment, d'autant plus que c'est quelqu'un de tout à fait abordable et de parfaitement agréable. Donc, son art est très vif. Vraiment, c'est dynamique. C'est vraiment quelque chose de très moderne. Vraiment très moderne dans tous les sens du terme.
2: Alors, dernière question pour le côté pratique. Si on veut se renseigner pour les différents horaires des ateliers que vous allez mettre en place, c'est le fameux où, quand, comment. Alors déjà, où va se situer l'événement, comme l'année dernière, je suppose. Mais enfin, on va le répéter. Quand et le comment, c'est quels sont les contacts utiles?
3: Alors, premièrement, le quand, c'est du 25 juillet au 2 août à la salle des fêtes de la Meze, tous les jours de 10h30 à 12h30 et de 15h à 19h30. Par ailleurs, certains ateliers, comme l'atelier enluminure, demandera une journée continue. Donc là, par contre, ceux qui participeront à cet atelier seront là de 10h à 19h30 en continu. Qu'est-ce que nous avons d'autre? Alors, le programme des ateliers sera bien sûr affiché à la salle des fêtes, mais nous le ferons passer à la presse avant.
2: Et j'imagine qu'on peut contacter la mairie aussi, peut-être.
3: Vous
2: pour,
3: pouvez contacter la mairie et éventuellement la présidente de l'association, Madame Martine Roulant. Et en l'occurrence, toutes ces personnes pourront vous donner le menu de ces démos et ateliers.
2: Mezart, cette année, Mezart 2026, du 25 juillet au 2 août, à ne pas rater à la salle des fêtes dans le bourg de la Meze. Monsieur François Bourillon, merci. Et on se dit à très bientôt.
3: Merci.
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0: L'une des plus grosses stars de l'électro actuellement en France, c'est Yujel, et il s'est associé sur ce morceau à Vallée des Larmes. Pour la petite anecdote, il ne voulait pas sortir ce morceau, il l'a fait écouter à sa maman, et sa mère lui a dit « impossible que tu ne le sortes pas ». Et voilà, c'est devenu l'un de ses derniers singles. Yujel, le Marseillais, que l'on retrouve évidemment un peu partout derrière les dance floors du monde entier, et qui nous ravit avec pas mal de sonorités comme ça, très afro, qui vont très bien, faut le dire, avec le soleil et la période estivale.
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0: Et on enchaîne avec U2. Voici Streets of Dreams. C'est le nouveau single. On attend avec impatience le nouvel album.

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2: Lucie Alix.
3: Attention, la baignade est interdite à Précignac. Les analyses de l'eau réalisées sur la plage de la Guerlie ont révélé une concentration en cyanobactéries légèrement au-dessus du seuil de gestion, mais aussi une hausse de toxines dangereuses pour la santé humaine et animale. Le maire a donc pris un arrêté qui court jusqu'à nouvel ordre. Il faudra donc pousser un tout petit peu plus loin puisque la plage de la Chassagne est ouverte. De l'autre côté du lac, les teneurs en toxines restent en dessous des limites sanitaires. De nouveaux prélèvements sont prévus cette semaine. En Corrèze, les sapeurs-pompiers et les syndicats agricoles majoritaires ont signé une charte d'entraide. Le but, identifier un réseau d'agriculteurs capables d'aider les soldats du feu en cas d'urgence. Concrètement, un réseau WhatsApp sera créé avec les professionnels volontaires et membres de ces syndicats, un dispositif critiqué par la Coordination Rurale et la Confédération Paysanne qui dénonce un partenariat réservé aux adhérents de la FDSEA et des jeunes agriculteurs. Un parc photovoltaïque de 150 hectares suscite des interrogations. En construction à Lussac-les-Églises et Saint-Martin-le-Mauz, il sera équipé d'une unité de stockage sur batterie. Selon son exploitant, ce système permettrait de mieux gérer l'électricité produite. Mais pour RTE, ce stockage répond avant tout à une logique économique, c'est-à-dire conserver l'énergie lorsque les prix sont bas pour la revendre quand ils seront plus élevés. Tension également à Serraillac. Un conflit couve depuis l'installation illégale de 120 caravanes sur le site de Maisonneuve le 12 juillet dernier. Si la communauté évangéliste des gens du voyage est bien partie dimanche matin comme prévu, le maire de la commune estime la facture à 7000 euros, une somme qui correspond pour lui aux frais de nettoyage. Mais la communauté estime avoir déjà payé puisqu'une convention a finalement été signée pour encadrer leur installation à raison de 15 euros par caravane. Le week-end dernier a été particulièrement prolifique pour les gendarmes de Haute-Vienne. Ils ont retiré 11 permis, dont 8 pour excès de vitesse. Par exemple, un automobiliste a été contrôlé à 163 km/h au lieu de 110 sur la route nationale 141. Les autres étaient sur l'A20, où un jeune conducteur roulait d'ailleurs à 159 km/h au lieu de 100. Les 92 postes ouverts de l'Académie de Limoges ont trouvé leur titulaire. 618 candidats se sont présentés au concours du premier degré pour les occuper. Si l'année 2026 a vu une hausse du nombre de places ouvertes au concours, elle a aussi vu une augmentation dans les effectifs des candidats. Une enquête publique est en cours à Saint-Thierry-la-Perche. Le but, connaître vos habitudes de tri en dehors de votre domicile. Vos réponses pourront améliorer l'installation, la visibilité et l'utilisation des bacs dédiés. Le formulaire à remplir est disponible sur le site internet de la mairie. Bon mercredi à toutes et à tous.
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4: C'est parti pour la météo de ce mercredi 22 juillet. On prend les mêmes et on recommence. Des conditions qui aujourd'hui seront exactement les mêmes qu'hier, que ce soit au niveau du temps et au niveau des températures et au niveau du vent. C'est-à-dire un temps très ensoleillé, des températures comprises ce matin entre 14 et 16 degrés. Cet après-midi entre 30 et 31 degrés avec un vent qui va nous accompagner et qui fait du bien. Un petit vent de secteur nord-est qui soufflera entre 20 et 30 km/h avec des rafales pouvant atteindre les 40. Km/h, des conditions d'ensoleillement qui vont rester identiques jusqu'en fin de semaine avec peut-être d'attendu samedi une journée un peu plus instable et orageuse et des prévisions qui seront bien sûr affinées dans nos prochains bulletins.
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8: Bonjour, bonjour à tous. Direction l'hippodrome d'Anguin et les 2875 mètres du prix Picpus à l'occasion du Quintet Plus de ce mercredi 22 juillet 2026. Réservé aux seuls chevaux âgés de 4 ans n'ayant pas gagné 71 000 euros, ils seront 15 au départ vers 18h30. En tête de notre sélection, le 5, Michel Martin, préparé avec le plus grand soin pour cette épreuve visée, il peut l'emporter. Suivi du 3, My Love Holloway, incontournable des ferrés des 4 pieds. Le 9, Montana Kaluna, sage à sa place et sur le podium. Le 14, Mourillon, a déjà bien fait en pareille société. Et enfin, le 13, Maverick de Faël, toujours présenté à bon escient. Il complétera notre sélection. Une sélection que vous pouvez retrouver sur ma chaîne YouTube Tom Kazak, les pronostics hippiques avec mes dernières minutes. Donc notre choix aujourd'hui. Premier, le 5, Michel Martin. Second, le 3, My Love Holloway. Troisième, le 9, Montana Kaluna. Quatrième, le 14, Mourillon. Cinquième, le 13, Maverick de Faël. Le second choix, le 10, le 8 et le 4. Et à vous la fortune.
4: Le Morning avec Julien. Le Morning Kaolin qui avance doucement vers la fin avant de retrouver la matinale info à 10h. Il est 9h passé de presque 37 minutes. Nous allons bien sûr encore quand même parler actualité, notamment actualité de vos idées sorties, l'agenda qui arrive dans quelques instants. Mais je vous ai parlé tout à l'heure, on a écouté Beer Gain qui est le nouveau single, le premier single du nouvel album de l'ultra star actuelle Rosalia. Et on va écouter un autre morceau là tout de suite. C'est un morceau qui est extrait de son ancien album, enfin désormais ancien album qui s'appelle Saoko, et ça montre un peu l'univers latino qu'elle arrive à mélanger avec d'autres influences. On va le découvrir maintenant. On écoutera également en souvenir Lionel Richie, All Night Long, et Bon Entendeur qui s'est intéressé au morceau Mourir sur scène de Dalida. Et je vous retrouve juste après cette fois-ci pour faire le point sur l'agenda. Voici Rosalia avec le morceau Saoko.
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1: L'agenda, Kaolin, et on commence tout de suite avec du côté de Saint-Thierry, rue des Arts, qui est revenu depuis le 1er juillet et jusqu'au 31 août, tous les jours, de 10h à 19h, vous pourrez retrouver cette boutique de créateurs à travers un circuit dans la ville, dans la cité médiévale notamment, à ne pas rater donc jusqu'à la fin du mois d'août. Une exposition qui a commencé également le 1er juillet jusqu'au 31 août, cela se passe du côté des salles Lavaugrillon.

0: Au samedi de 10h à 12h et de 14h à 19h, les dimanches de 10h à midi, l'entrée est libre. Toujours dans le cadre des boutiques d'artisanat d'art, vous pourrez retrouver en Ouest Limousin à l'office de tourisme Ouest Limousin à Saint-Laurent-sur-Gorre, les boutiques estivales d'artisanat d'art, création unique d'artisans du Limousin. Une expo également du côté de Saint-Junien à la Halle au Grain, elle porte pour nom Saisissement de Gilles Perrin. Vous pourrez la retrouver, c'est une expo photo, jusqu'au 12 septembre à la Halle au Grain donc de Saint-Junien. L'entrée est libre. Chalut vous invite ce mercredi 22 juillet à son marché gourmand Place Molemont à partir de 18h. Vous y retrouverez des producteurs locaux. Pensez à apporter vos couverts. Une animation musicale vous accompagnera également durant toute la soirée. Chalut toujours, la piscine de Chalut vous invite ce mercredi 22 de 16h à 19h pour des baptêmes de plongée. Inscription obligatoire à la piscine 05 55 78 43 80. On vous parle également en prévision du prochain concert du festival musical de Saint-Thierrier qui aura lieu au Centre Culturel le mercredi 22 juillet à 20h30. Il s'agit du quartet 126e rue qui viendra vous proposer la soirée Hard Bop Jazz. Ce jeudi 23 juillet, on n'oublie pas évidemment les marchés gourmands du côté du Moulinassou avec l'association Saveurs et Terroirs. De nombreuses animations musicales et autres vous y attendent à partir de 18h. La Microfolie du côté de Saint-Thierrier vous invite pour sa playlist Arbres et Nature et documentaire Gardien de la Forêt. Cela se passe de 15h à 17h, un événement totalement gratuit. En prévision également, n'oubliez pas que l'association ADN autour de nous vous invite à marcher le jeudi 23 juillet à la chapelle Montbrandet sur le circuit Le Loup-Garou, un circuit de 10 km à allure normale avec l'animateur Jacques Lebrot et l'animateur Didier Gorillot. Rendez-vous fixé au parking de la piscine Avenue Corot à 7h45 à Saint-Julien pour un départ en covoiturage à 8h ou bien directement sur place à 8h30 au parking de la chapelle Montbrandet. Ce vendredi 24 juillet maintenant, on prend la direction de Coussac-Bonneval pour la deuxième édition du festival Early Bird. Une manifestation qui commencera à partir de 14h30 avec une visite insolite du château de Bonneval. Dès 18h, marché de producteurs et de créateurs avec un pique-nique musical. À 20h, concert scène centrale avec Amankaya et Grand Bruit. Et à 23h, un parcours nocturne Waskar dans les jardins du château avec performance et danse avec la compagnie Mamani. Vous retrouverez ensuite à minuit un DJ set de McLarnac. Une manifestation qui vous est proposée au château de Bonneval au tarif de 15€ pour les adultes et 10€ pour les enfants de moins de 10 ans. Ce vendredi 24 également, vous retrouverez un concert des Sorbonne Scolaires. Ce vendredi donc à partir de 20h à l'église de Saint-Martin-de-Jussac. Chalut vous invite au champ de foire ce samedi 25 juillet pour une journée détente et grillade. L'entrée est gratuite. Il y aura des structures gonflables, une démonstration faite par les pompiers, jeux anciens et musique et ambiance toute la journée. Une manifestation qui vous est proposée par le comité des fêtes. Ce samedi toujours, ici les forges Mété-Comté. Cela se passera au lac de Saint-Mathieu, départ du mini-golf, balade de 4 km animée par Jean-François Vignaud, suivi d'un apéritif dînatoire au cabanon du lac. Un concours de pétanque est organisé par le FCCO le samedi 25 juillet à 14h. Cela se passera cour des chapelles à Oradour-sur-Vair. La Roche-l'Abeille vous invite ce samedi 25 juillet à sa soirée Cochon à la broche, une soirée conviviale et festive autour d'un cochon à la broche, avec la présence de producteurs locaux, ambiance musicale garantie à la salle des fêtes à partir de 19h. Et puis n'oubliez pas également la Summer Party, une soirée gratuite animée par DJ Junior, buvette et restauration sur place. Cela se passera dès 18h au niveau du Maryland, place de la Nation à Saint-Thierrier. Un événement pour les passionnés de sport automobile, l'autocross de Saint-Junien qui vous est proposé. Elle est 25 et 26 juillet, le samedi à partir de 9h, le dimanche à partir de 8h. Une manifestation organisée sur la ville de Saint-Junien avec le concours notamment de la Pôle et de la ville de Saint-Junien. Sans oublier la FFSA. Direction également Casino Magus, tout ce week-end, le samedi 25 et le dimanche 26 juillet de 10h à 19h pour retrouver une expérience gallo-romaine, l'histoire est dans le pré avec artisanat, reconstruction, animaux et animation. Cela se passe bien sûr à Chassenon sur le site de Casino Magus.
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1: Bonjour à tous, elle avait ouvertement affiché son désaccord après le vote du projet de loi d'urgence agricole. La ministre de la Transition écologique annonce remettre sa démission au gouvernement. Dans un message posté ce matin sur LinkedIn, Monique Barbu dénonce un recul environnemental de trop, alors que le texte prévoit entre autres la réintroduction de deux pesticides contestés. Nous ne pouvons pas suspendre toutes les décisions jusqu'en 2027. Dans un entretien accordé à Paris Match, Sébastien Lecornu dévoile ses pistes pour le projet de loi de finances qui sera étudié à l'automne au Parlement. Le Premier ministre juge préoccupant le niveau de la dette et du déficit du pays et ne se dit pas très optimiste sur le respect des objectifs en la matière pour 2026 et 2027. Une année très compliquée pour le placement préféré des Français, le livret A a connu son pire premier semestre depuis 2008. Au 30 juin, les retraits ont dépassé les versements de 5,93 milliards d'euros. Un désamour qui s'explique notamment par la baisse de son taux d'intérêt, un taux qui sera légèrement revu à la hausse au 1er août pour passer d'1,5 à 1,7%. Dans l'actualité également, 2550 hectares parcourus par les flammes. Dans le Var, l'incendie qui s'est déclenché hier dans le massif du Gros Bessillon a continué sa progression dans la nuit. Il est désormais contenu, indique ce matin la préfecture, mais près de 500 personnes ont dû être évacuées. Elles ont passé la nuit dans des centres d'accueil. 30 à 40 habitations ont également été endommagées. Les drapeaux en berne à la caserne de Saint-Médard-en-Jalles, près de Bordeaux. Le ministre de l'Intérieur est attendu sur place au lendemain de la mort de deux pompiers en intervention. Ils se sont retrouvés piégés par les flammes dans leur camion alors qu'ils luttaient contre un incendie à Mérignac. Et puis, tous les coureurs du Tour de France ont fait l'objet d'un contrôle antidopage lundi lors de la journée de repos. Hier, c'est le Belge Remco Evenepoel qui a remporté le contre-la-montre entre Évian et Thonon-les-Bains. Place cet après-midi à la 17e étape, 175 km de plat entre Chambéry et Voiron. Très bonne journée à tous.
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4: C'est parti pour la météo de ce mercredi 22 juillet. On prend les mêmes et on recommence. Des conditions qui aujourd'hui seront exactement les mêmes qu'hier, que ce soit au niveau du temps et au niveau des températures et au niveau du vent. C'est-à-dire un temps très ensoleillé, des températures comprises ce matin entre 14 et 16 degrés. Cet après-midi entre 30 et 31 degrés avec un vent qui va nous accompagner et qui fait du bien. Un petit vent de secteur nord-est qui soufflera entre 20 et 30 km/h avec des rafales pouvant atteindre 40 km/h, des conditions d'ensoleillement qui vont rester identiques jusqu'en fin de semaine, avec peut-être d'attendu samedi une journée un peu plus instable et orageuse, et des prévisions qui seront bien sûr affinées dans nos prochains bulletins.
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2: Bienvenue dans Destination été sur Kaolin, votre rendez-vous pour explorer les trésors de notre région. Chaque jour, nous partons à la découverte d'un site, d'un village ou d'un savoir-faire qui fait la richesse de notre patrimoine. Installez-vous confortablement, l'été commence ici. Et nous allons sur un site emblématique du pays Nexon-Montchalut. C'est le pôle national du cirque Nexon région Nouvelle-Aquitaine. Cynthia Miguel en charge de la communication est avec nous. Cynthia Miguel, bonjour.
3: Bonjour.
2: Alors, Cynthia, tout simplement, l'été au pôle national du cirque, c'est le festival multipiste.
3: Et oui, le festival multipiste, il renaît chaque année au cœur de notre été, dans le parc du château de Nexon. Et vous connaissez, c'est plus un secret, c'est dans un cadre idéal, un concentré de cirque, de musique et de fêtes. Ici à Nexon.
2: Comment les auditeurs peuvent se rendre du côté du festival multipiste?
3: Alors, n'hésitez pas à consulter notre site internet, c'est lecirque.com. Toutes les infos et les réservations sont accessibles par ce biais ou au téléphone, c'est le 05 55 00 98 36. Ou encore des réservations et renseignements peuvent être pris à l'office de tourisme Pays de Nexon, Mont de Chalut, à Nexon. Place de la République et leur téléphone c'est 05 55 58 28 44.
2: Super, voilà donc un beau rendez-vous pour cet été. C'est donc le festival de Nexon, rendez-vous traditionnel et qui vous donne rendez-vous du 12 au 16 août, festival multipiste. Cynthia Miguel, merci beaucoup d'être venue sur Kaolin pour nous avoir présenté ce rendez-vous que les auditeurs pourront retrouver tout l'été.
3: Merci à vous surtout.
2: C'était Destination été sur Kaolin. On se retrouve très vite pour une nouvelle escapade sur les routes de notre beau patrimoine local. Et d'ici là, bel été à toutes et à tous.
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3: Attention, la baignade est interdite à Précignac. Les analyses de l'eau réalisées sur la plage de la Guerlie ont révélé une concentration en cyanobactéries légèrement au-dessus du seuil de gestion, mais aussi une hausse de toxines dangereuses pour la santé humaine et animale. Le maire a donc pris un arrêté qui court jusqu'à nouvel ordre. Il faudra donc pousser un tout petit peu plus loin puisque la plage de la Chassagne est ouverte. De l'autre côté du lac, les teneurs en toxines restent en dessous des limites sanitaires. De nouveaux prélèvements sont prévus cette semaine. En Corrèze, les sapeurs-pompiers et les syndicats agricoles majoritaires ont signé une charte d'entraide. Le but, identifier un réseau d'agriculteurs capables d'aider les soldats du feu en cas d'urgence. Concrètement, un réseau WhatsApp sera créé avec les professionnels volontaires et membres de ces syndicats. Un dispositif critiqué par la Coordination Rurale et la Confédération Paysanne qui dénonce un partenariat réservé aux adhérents de la FDSEA et des jeunes agriculteurs. Un parc photovoltaïque de 150 hectares suscite des interrogations. En construction à Lussac-les-Églises et Saint-Martin-le-Mauz, il sera équipé d'une unité de stockage sur batterie. Selon son exploitant, ce système permettrait de mieux gérer l'électricité produite. Mais pour RTE, ce stockage répond avant tout à une logique économique, c'est-à-dire conserver l'énergie lorsque les prix sont bas pour la revendre quand ils seront plus élevés. Tension également à Serraillac. Un conflit couve depuis l'installation illégale de 120 caravanes sur le site de Maisonneuve le 12 juillet dernier. Si la communauté évangéliste des gens du voyage est bien partie dimanche matin comme prévu, le maire de la commune estime la facture à 7000 euros, une somme qui correspond pour lui aux frais de nettoyage. Mais la communauté estime avoir déjà payé puisqu'une convention a finalement été signée pour encadrer leur installation à raison de 15 euros par caravane. Le week-end dernier a été particulièrement prolifique pour les gendarmes de Haute-Vienne. Ils ont retiré 11 permis, dont 8 pour excès de vitesse. Par exemple, un automobiliste a été contrôlé à 163 km/h au lieu de 110 sur la route nationale 141. Les autres étaient sur l'A20, où un jeune conducteur roulait d'ailleurs à 159 km/h au lieu de 100. Les 92 postes ouverts de l'Académie de Limoges ont trouvé leur titulaire. 618 candidats se sont présentés au concours du premier degré pour les occuper. Si l'année 2026 a vu une hausse du nombre de places ouvertes au concours, elle a aussi vu une augmentation dans les effectifs des candidats. Une enquête publique est en cours à Saint-Thierry-la-Perche. Le but, connaître vos habitudes de tri en dehors de votre domicile. Vos réponses pourront améliorer l'installation, la visibilité et l'utilisation des bacs dédiés. Le formulaire à remplir est disponible sur le site internet de la mairie. Bon mercredi à toutes et à tous.
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4: Bonjour, bonjour à tous. Direction l'hippodrome d'Anguin et les 2875 mètres du prix Picpus à l'occasion du Quintet Plus de ce mercredi 22 juillet 2026. Réservé aux seuls chevaux âgés de 4 ans n'ayant pas gagné 71 000 euros, ils seront 15 au départ vers 18h30. En tête de notre sélection, le 5, Michel Martin, préparé avec le plus grand soin pour cette épreuve visée, il peut l'emporter. Suivi du 3, My Love Holloway, incontournable des ferrés des 4 pieds. Le 9, Montana Kaluna, sage à sa place sur le podium. Le 14, Mourillon, a déjà bien fait en pareille société. Et enfin, le 13, Maverick de Faël, toujours présenté à bon escient. Il complétera notre sélection. Une sélection que vous pouvez retrouver sur ma chaîne YouTube Tom Kazak, les pronostics hippiques avec mes dernières minutes. Donc notre choix aujourd'hui. Premier, le 5, Michel Martin. Second, le 3, My Love Holloway. Troisième, le 9, Montana Kaluna. Quatrième, le 14, Mourillon. Cinquième, le 13, Maverick de Faël. Le second choix, le 10, le 8 et le 4. Et à vous la fortune.
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3: Reportage Kaolin, la radio, et nous allons parler d'un retour, une édition numéro 2, le festival Early Bird qui revient du côté de Coussac-Bonneval. Nous allons en parler avec mesdames Karine et Tiffen, alias Géraldine et Patricia, pour les intimes, qui d'abord vont nous faire un petit bilan, parce que si vous revenez pour une édition numéro 2, d'abord bonjour mesdames.
4: Salut Julien.
3: Et si vous revenez pour une deuxième édition, c'est que la première finalement vous a donné envie de revenir. Est-ce qu'on peut faire un bilan rapide de l'édition 2025?
4: Mais en fait, oui, on a décidé de revenir parce que l'année dernière, même si la jauge restait, on va dire, relativement petite pour une première édition, on avait quand même eu 300 personnes, donc on était plutôt quand même contente, même si on avait envie d'avoir un petit peu plus de monde, mais ça viendra avec le temps, quoi qu'il en soit. Les personnes qui étaient présentes nous ont dit être particulièrement séduites par l'événement et par les découvertes aussi qu'ils ont pu faire sur le festival, donc
3: sur un spot en plus qui est absolument magnifique.
4: Tout à fait, sur le château de Bonneval qui est un château effectivement sublime avec un très beau parc, donc un beau terrain de jeu pour nous.
3: Cette nouvelle édition, quelle date et quelle heure? On va déjà commencer par l'essentiel.
5: Alors si on parle de l'escale donc au château de Bonneval, ça sera donc sur le vendredi 24 juillet avec à partir de 14h30 les contre-visites du château jusqu'à 18h, et on a également un marché de créateurs et de producteurs sur l'après-midi, et ensuite on ouvre les portes du festival, on va dire, sur la soirée à partir de 18h. On aura en programmation, si je peux rentrer dans le détail tout de suite.
3: Alors juste avant, non, on va faire un tout petit peu de teasing, parce que je sais que vous avez, justement, tu parles d'escale, et c'est important, vous avez amené une espèce de nouveau teasing pour cette année, en faisant donc en tout 3 escales. 2 qui sont en cours, on va dire, et cette 3e qui sera donc la date du festival à proprement parler. Est-ce qu'on peut rapidement parler des 2 escales que vous avez créées cette année?
4: Bien sûr. Cette année, en fait, on a créé un partenariat un petit peu plus fort, je pense, et plus poussé avec notamment la Comcom et la ville de Glandon et la ville de Saint-Cyry. Donc tout d'abord, il y a une première escale au niveau donc de l'hôtel de ville, de la galerie de l'hôtel de ville de Saint-Cyr-et-la-Perche, où on propose en fait une exposition plastique, et on aura à cette occasion 3 artistes qui seront, même 4 artistes qui seront représentés.
3: Et une expo qu'on va pouvoir retrouver tout au long de l'été.
4: Tout au long de l'été, exactement. Et en parallèle, on a également donc une balade sonore qui aura lieu dans les vergers de Glandon, puisque c'est le conservatoire des pommiers du Limousin. Et là, on a une artiste qui est allée interroger différentes personnes du territoire autour justement de la pomme.
3: Et alors, il faut savoir que pour ce qui concerne les vergers, ça va rester Perrin, c'est-à-dire que là il y a toutes les visites de l'été, mais vous allez essayer de faire vivre ça tout au long de l'année.
4: Exactement, oui, parce que ce qui est assez rigolo, c'est que en fait au moment où nous on avait eu cette réflexion sur le marché de Glandon, le maire de Glandon était également avait l'envie de pouvoir en dire un petit peu plus sur ce verger. Il y avait à ce moment-là pas d'informations spécifiques.
3: Ouais, le valoriser d'une autre manière.
4: Exactement. Mmh. Donc ça tombait très très bien.
3: Et là on arrive donc à cette 3e escale, et là Karine, on va pouvoir parler de la programmation de cette date du vendredi 24 juillet, parce que encore une fois, alors j'ai oublié de dire un truc important qui va raccrocher un peu les wagons de ces 2 premières escales, c'est que le thème central de cette édition du festival, c'est l'art brut. Et c'est pour ça qu'on va retrouver voilà, toutes les thématiques artistiques, que ce soit dans le verger de Glandon ou à la mairie de Saint-Thierry pour aller visiter cette expo. Et l'art brut, on va aussi le retrouver, bien sûr, au château de Bonneval.
5: Exactement. En fait, l'art brut, comme on le précise, c'est un axe de réflexion pour nous. C'est pas tant stricto sensu l'art brut. En tout cas, pour nous, c'est un fil rouge et un fil de programmation. Effectivement, sur la soirée donc, du château de Bonneval, on aura des propositions à partir de 18h, donc avec l'ouverture des festivités. À 20h, on aura le premier concert avec Aman Kayak, une artiste franco-bolivienne qui a un univers un petit peu qui s'apparente à Rosalia.
3: Voilà, qui est la grosse star du moment.
5: Exactement, ouais. Qui a un univers plutôt traditionnel qu'elle retravaille sur une façon un petit peu plus actuelle et urbaine. Ensuite, on aura à 21h le collectif Grand Bruit, qui est un collectif féminin, 100% féminin, qui traite des cultures urbaines, plutôt sur une dynamique rap, slam.
3: Ouais.
5: Et ensuite, on aura une proposition dans le parc du château, mis en lumière avec un danseur qui s'appelle Waskar, qui est un champion du monde de hip-hop, qui va travailler autour de la culture du masque bolivien et qui va faire une performance dansée dans les parcours du château. Et on terminera avec une DJette qui s'appelle McLarnac, donc pour danser jusqu'à 1h30 du matin.
3: Ça fait une belle programmation, 18h donc jusqu'à 1h30 du matin. On n'oublie pas évidemment que vous avez ce marché de créateurs sur place qui va permettre de rester dans cette thématique de l'art. Et puis bien sûr, j'imagine qu'il y aura de quoi se restaurer et boire un verre pour profiter de l'instant.
5: Tout à
4: Tout à fait.
5: Il y aura un bar sur place avec le comité des fêtes de Coussac. Il y aura également 3 food trucks de présents pour se restaurer.
3: Le où, quand, comment? On rappelle la date, on rappelle les horaires et on rappelle un truc important, c'est pour les places, éventuellement voir votre site internet, vos réseaux sociaux. Dites-moi tout.
5: 24 juillet au château de Bonneval. Et pour les tarifs, c'est 15€ en pré-vente sur Hello Asso en tapant Early Bird Festival et 18€ sur place pour la soirée au château. Les 2 escales sont gratuites.
3: Vous savez tout. Je crois qu'on a hâte maintenant de découvrir toutes ces escales. Les 3, on va pas faire de préférence. On vous donne tout simplement rendez-vous. Bon, juste après le festoche, on fera un petit bilan de tout ça. Et on vous dit qu'est-ce qu'on vous dit? On vous dit plein de bonnes choses. Du soleil, pas trop de chaleur et de bien en profiter.
5: Merci Julien.
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1: Bonjour, ma sélection télé pour votre soirée du mercredi 22 juillet sur TF1, Un Indien dans la ville, film avec Thierry Lhermitte et Patrick Timsit. Sur Arte, Hors Normes, film avec Reda Kateb et Vincent Cassel. L'inspection des affaires sociales a dans sa ligne de mire les associations de Bruno et Malik, qui depuis 20 ans et sans agrément viennent en aide aux enfants autistes. Sur Sister, Sous le même toit, film avec Louise Bourgoin et Gilles Lelouch. Delphine et Yvan divorcent alors que sa situation financière ne lui permet pas de retrouver un domicile. Yvan revient alors vivre chez Delphine. Sur France 4, Le meilleur des francopholies, concert. Sur M6, J'en connais un rayon, divertissement présenté par Julien Courbet. Sur France 3, Secret d'histoire, magazine sur le thème Arthur et les chevaliers de la table ronde. Depuis la forêt de Brocéliande, Stéphane Bern part à la recherche du personnage mythique. L'histoire du roi Arthur nous conduit sur les traces de lieux légendaires. Et puis sur W9, Enquête d'action, magazine. Très belle soirée télé à tous.
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5: Attention, la baignade est interdite à Précignac. Les analyses de l'eau réalisées sur la plage de la Guerlie ont révélé une concentration en cyanobactéries légèrement au-dessus du seuil de gestion, mais aussi une hausse de toxines dangereuses pour la santé humaine et animale. Le maire a donc pris un arrêté qui court jusqu'à nouvel ordre. Il faudra donc pousser un tout petit peu plus loin puisque la plage de la Chassagne est ouverte. De l'autre côté du lac, les teneurs en toxines restent en dessous des limites sanitaires. De nouveaux prélèvements sont prévus cette semaine. En Corrèze, les sapeurs-pompiers et les syndicats agricoles majoritaires ont signé une charte d'entraide. Le but, identifier un réseau d'agriculteurs capables d'aider les soldats du feu en cas d'urgence. Concrètement, un réseau WhatsApp sera créé avec les professionnels volontaires et membres de ces syndicats, un dispositif critiqué par la Coordination Rurale et la Confédération Paysanne qui dénonce un partenariat réservé aux adhérents de la FDSEA et des jeunes agriculteurs. Un parc photovoltaïque de 150 hectares suscite des interrogations. En construction à Lussac-les-Églises et Saint-Martin-le-Mau, il sera équipé d'une unité de stockage sur batterie. Selon son exploitant, ce système permettrait de mieux gérer l'électricité produite. Mais pour RTE, ce stockage répond avant tout à une logique économique, c'est-à-dire conserver l'énergie lorsque les prix sont bas pour la revendre quand ils seront plus élevés. Tension également à Serraillac. Un conflit couve depuis l'installation illégale de 120 caravanes sur le site de Maisonneuve le 12 juillet dernier. Si la communauté évangéliste des gens du voyage est bien partie dimanche matin comme prévu, le maire de la commune estime la facture à 7000 euros, une somme qui correspond pour lui aux frais de nettoyage. Mais la communauté estime avoir déjà payé puisqu'une convention a finalement été signée pour encadrer leur installation à raison de 15 euros par caravane. Le week-end dernier a été particulièrement prolifique pour les gendarmes de Haute-Vienne. Ils ont retiré 11 permis, dont 8 pour excès de vitesse. Par exemple, un automobiliste a été contrôlé à 163 km/h au lieu de 110 sur la route nationale 141. Les autres étaient sur l'A20, où un jeune conducteur roulait d'ailleurs à 159 km/h au lieu de 100. Les 92 postes ouverts de l'Académie de Limoges ont trouvé leur titulaire. 618 candidats se sont présentés au concours du premier degré pour les occuper. Si l'année 2026 a vu une hausse du nombre de places ouvertes au concours, elle a aussi vu une augmentation dans les effectifs des candidats. Une enquête publique est en cours à Saint-Thierry-la-Perche. Le but, connaître vos habitudes de tri en dehors de votre domicile. Vos réponses pourront améliorer l'installation, la visibilité et l'utilisation des bacs dédiés. Le formulaire à remplir est disponible sur le site internet de la mairie. Bon mercredi à toutes et à tous.
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6: Bonjour à toutes et à tous, bienvenue sur l'antenne de Kaolin, la radio pour votre bulletin météo de mi-journée. Pour vous annoncer de bonnes nouvelles, les conditions restent les mêmes que les jours précédents avec cet après-midi. Du beau temps avec seulement quelques nuages d'altitude, évidemment aucune précipitation d'attendue. Un mercure qui affichera entre 31 et 32 pour les valeurs maximales et un petit vent qui fait du bien, un petit vent de secteur nord-est qui souffle entre 20 et 30 km/h avec quelques rafales pouvant atteindre les 40 km/h. Des conditions que l'on va retrouver encore jeudi et vendredi avant l'arrivée d'une journée un peu plus orageuse prévue pour la journée de samedi, mais ces prévisions évidemment restent encore à affiner.
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1: Bonjour, bonjour à tous, c'est le suspense sur le Tour de France. Un Français au cœur d'un gros transfert de l'été et puis la réforme du sport français adoptée, c'est l'actu sport ce matin. Il était le grand favori, il ne s'est pas raté. Remco Evenepoel a remporté hier le contre-la-montre pour la 16e étape du Tour de France, le deuxième succès consécutif du Belge. Il reprend 28 secondes à Tadej Pogacar, deuxième du chrono hier. Le Slovène conserve tout de même largement le maillot jaune avec 4 minutes 32 d'avance. Isaac Del Toro lui complète le podium au général et à la quatrième place on retrouve Paul Sexas, le jeune français qui pointe ce matin à 7 minutes 11 du maillot jaune mais à seulement 20 secondes du podium. La lutte s'annonce acharnée jusqu'à dimanche à Paris. Et aujourd'hui c'est la 17e étape, 175 km entre Chambéry et Voiron avant d'attaquer 3 journées très difficiles dans les Alpes. Le football maintenant avec le Mercato et Maxence Lacroix dans le viseur de Chelsea après avoir participé à la Coupe du Monde avec le maillot de l'équipe de France. Le défenseur de 26 ans est très proche des Blues. Une rencontre a eu lieu entre Chelsea et son club de Crystal Palace en marge du Mondial. Maxence Lacroix est lié jusqu'en juin 2029 à Crystal Palace et son club réclamerait 70 millions d'euros pour le laisser partir. Le transfert serait en bonne voie. En tennis, au deuxième tour de l'Open de Kitzbühel en Autriche, le français Quentin Alice affronte aujourd'hui le monégasque Valentin Vacherot, tête de série numéro 2. Arthur Hinderknecht lui est opposé à l'argentin Sébastien Baez. Et chez les femmes, au tournoi de Prague, et la tricolore Océane Dodin est opposée à la tchèque Dominika Salkova pour une place en quart de finale. Et puis le sport et la politique pour finir, et le Parlement a définitivement adopté la réforme de la gouvernance du sport professionnel. Elle concerne plusieurs disciplines mais vise avant tout les dérives constatées ces dernières années dans le monde du football en renforçant la place et le pouvoir des fédérations. Parmi les principales mesures, les fédérations pourront notamment retirer aux ligues, après approbation du gouvernement, leur subdélégation de services publics. Voilà pour l'actu, je vous souhaite une excellente journée.
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2: 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On commence tout de suite avec votre quotidien Sud-Ouest qui parle des incendies. 2 pompiers tués, forêt sous surveillance, la région en alerte. 2 sapeurs-pompiers sont morts lors d'une intervention contre un feu hier à Mérignac, près de Bordeaux. L'incendie qui s'est déclaré à proximité de l'aéroport a perturbé le trafic aérien. De nombreuses forêts de la région sont en alerte rouge. Les agents de la DFCI veillent. Reportage dans votre quotidien. On vous parle également en Dordogne, de la production de truffes résistera-t-elle à la sécheresse. En une également à Périgueux, on vous parle du chantier de la cathédrale Saint-Front. Direction maintenant les pages locales du Périgord vert, où l'on vous parle notamment à Villetouret du trompettiste Jean-Claude Borelli qui sera en concert à l'église. Un concert qui aura lieu ce vendredi 31 juillet à 20h30. Et puis on vous parle également, il loue au Vézère Périgord Limousin d'Happy Habitat qui évolue et élargit son accompagnement de rénovation de logements. Ce programme est relancé pour une nouvelle phase qui s'étendra jusqu'en 2028 avec une structure améliorée. On parle maintenant de votre quotidien de la Charente Libre qui titre en une. Social Le Grand, les salariés de Confolan font bloc à Limoges. Près de 200 salariés de Le Grand en Charente, Charente-Maritime et Haute-Vienne, concernés par un projet de fermeture, se sont mobilisés hier devant le siège du fabricant de matériel électrique à Limoges, avec le sentiment d'avoir été trahi. On vous parle également de culture en une avec Matmata qui sort les cuivres pour ouvrir la fête de Cognac. Direction les pages locales maintenant, direction les pages de Charente Limousine. Et on commence avec du côté de Chasseneuil-sur-Bonnieur, le club nautique Tournesol élargit encore un peu plus son offre. De nouvelles activités sont proposées et un salarié a été recruté. Du côté de Alou, elle jongle entre la communication, la photographie et son statut d'élu. Iliana Pata débute son premier mandat d'élu local. La jeune femme est aussi photographe, consultante en communication d'entreprise et éditrice de la revue Terre et Talent. Du côté de la commune de Précignac, la plage de la Guerlie est fermée, celle de Chassagne reste ouverte. Et du côté d'Abzac, Brigueuil et Champagne-Mouton, les visites pays d'art et d'histoire fonctionnent très bien. Elles sont notamment programmées cette semaine. En une du populaire du centre maintenant, on vous parle environnement. naufragés de l'orage. Dans le nord du département, l'orage a fait de gros dégâts. Cinq jours après, agriculteurs et habitants en sont encore à faire le bilan désastreux. On vous parle également d'un fait divers, un moine kidnappé retrouvé près de Limoges. Une enquête est ouverte pour enlèvement et séquestration.
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3: Le ciné sur Kaolin. Et si on se faisait une toile? Direction les salles obscures pour vous parler des séances de ce mercredi 15 juillet. Commençons par le Ciné-Bourse de Saint-Junien qui vous propose plusieurs films aujourd'hui. À 15h, vous retrouverez Des Mignons et des Monstres. À 14h30 et 18h, vous retrouverez Vaiana, la légende du bout du monde. L'Odyssée, le dernier Christopher Nolan, vous sera proposé à 17h et 20h30. Et vous retrouverez également La Bataille de Gaulle, partie 2, J'écris ton nom, qui vous sera proposé donc à 20h30. Je vous propose aujourd'hui de revenir sur ce film, Vaiana, la légende du monde. Il s'agit d'un film d'aventure, un film de Thomas Cale avec Catherine Laga-Aya ou encore Dwayne Johnson. Répondant à l'appel de l'océan, Vaiana s'aventure pour la première fois par-delà le récif de son île de Motunui. Accompagnée du célèbre demi-dieu Maui, elle embarque pour un voyage inoubliable destiné à permettre à son peuple de retrouver sa prospérité.
4: C'est vrai que j'ai de très beaux cheveux.
5: Comment vous le dire, c'est pour vous les hommes. Cette fois je m'en vais loin des hommes.
6: Cette mission est vouée à l'échec. On va devoir traverser un océan de malheur.
7: À nous de jouer.
6: Au cas où t'aurais pas remarqué, Maui rime avec réussi. Ouais, je suis balèze. Et la revoilà. Parfois dans la vie, on est le héros. Et parfois, on n'est là-bas.
7: Comment ça?
8: Qu'est-ce qui t'amène au royaume des monstres?
9: Bon, choisis un œil, tu m'empêches de me concentrer. Choisis un œil.
10: Oui, vas-y, allez, choisis un œil.
6: Hé, petite crabe! Je t'ai manqué?
7: Si on nous a choisis, c'est qu'il y a une raison.
11: Tu racontes mes légendes, mon histoire, transmets sagesse et savoir.
6: Allons sauver le monde.
12: Vous ne pourrez pas vous échapper!
13: Ah bah si, ils se sont échappés.
3: On s'envole maintenant direction le cinéma Arrivi de Saint-Thierry pour vous parler des séances du jour. Vous pourrez retrouver à partir de 15h deux films, Des Mignons et des Monstres, ainsi que La Baleine et le Musicien, un documentaire de Valentin Paoli. Ce soir à 20h30, deux films vous seront proposés, un drame, Cosmos, en version originale sous-titrée, mais également La Bataille de Gaulle, partie 1, L'Âge de Fer. Revenons aujourd'hui sur ce film qui cartonne en ce moment, Des Mignons et des Monstres, une histoire aussi rocambolesque qu'absurde, mais bien sûr totalement véridique, qui raconte comment les mignons, partis à la conquête d'Hollywood, sont devenus des stars de cinéma pour finalement tout perdre en libérant au passage une bande de monstres déchaînés avant de s'unir pour tenter de sauver la planète de ce nouveau désastre à leur actif.
14: Oh. Vous voyez tous ces guerriers bien armés? Ils pensent que vous avez tué leur chef et ils veulent votre mort.
15: Quick. Quick.
14: Et action!
16: Oh la dame!
15: Potos ?
16: Oh non, il y a que des acteurs !
14: Coupez !
15: Hein ? Ah ben ?
14: C'était... Parfait ! Tu as écrit un film de monstre ?
15: Si, comme Pika Kaiju !
14: Pour faire ton monstre, que vas-tu utiliser ?
15: Miso soup, kongomae, natenobu, taifuku. Ah, Luca! Ah oui, oui, je suis libre, je suis libre.
17: Joli pika monstre.
15: Hein, quoi?
17: Hey. Teeny tiny baby.
15: Arrête de me tripoter, espèce de tordu.
17: Oh, oh, oh.
15: Donc, tu as besoin de monstres pour ton film. Je connais les plus effrayants de tous. Mais il faut pas en avoir peur, ils sont très sympas. Essayez juste de pas être appétissant.
17: Hein?
15: Non, non, non, non, non, non, non. plus tard.

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2: L'agenda, Kaolin, et on commence tout de suite avec un festival, la 4e édition du festival Astéroïde Day, en lien avec la journée mondiale des astéroïdes. Un festival qui dure du 15 au 30 juin à Jasnon-Presnac et Rochechouart, c'est gratuit. La science et la culture en s'amusant, de 3 à 97 ans. Direction la commune de Ségur-le-Château pour vous parler des visites guidées du village et du château. Visite guidée d'un des plus beaux villages de France. Alors rendez-vous fixé au bureau d'information touristique à 11h, infos et réservations auprès de l'office de tourisme au 05 55 73 39 92. Le jeudi 25 juin, vous pourrez retrouver une conférence, le corps dans l'art, le corps au 20e siècle, une conférence qui vous est proposée au musée d'art et d'histoire de Saint-Thierry-la-Perche entre 18h30 et jusqu'à 19h30. Vous pourrez retrouver également une marche avec l'association communautaire ADN autour de nous qui vous invite. Donc ce jeudi 25 juin à Massignac sur le circuit autour du plan d'eau, un circuit de 13 km à allure soutenue et un circuit de 11 km à allure modérée. Rendez-vous fixé au parking de la piscine avenue Corot à 7h30 pour un départ à 7h45 ou directement sur place à 8h au parking de la Conti. Jeudi toujours, une soirée table ronde organisée de 19h30 à 21h dans le cadre des états généraux de la biotique sous les auspices de l'espace régional de réflexion éthique de Nouvelle-Aquitaine, site Limousin. Une table ronde et débat jusqu'où aller dans les mesures de prévention pour les personnes âgées et limites éthiques. Cela se placera à la mairie de Rochechouart, place du Château, en présence de nombreux représentants. Le jeudi 25 toujours marque le retour des marchés festifs de producteurs. Cela se passe au jardin du Moulin à Sous, organisé par l'association Saveurs et Terroirs. Consommer bon, consommer local. Des produits locaux très variés à emporter ou à consommer sur place. Les animations commenceront à partir de 18h au jardin du Moulin à Sous.
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2: Le vendredi 26 juin maintenant, vous est proposé un barbecue par l'association Famille Rurale après la fête de l'école sur le parking de la salle des fêtes à Saillat-sur-Vienne. Restauration, buvette et animation sur place. On vous parle également ce vendredi 26 juin de Rush Flag qui aura lieu de 19h30 à 21h30 au gymnase de Rochechouart. Inscription obligatoire pour la participation. On vous parle le samedi 27 juin d'un concert à Coussac-Bonneval, un concert de la chorale Ian Voices avec son chef d'orchestre Andrew Field. Cela se passera à 18h, cours intérieur du château de Bonneval sur réservation. Info et réservation directement auprès du château de Bonneval au 06 29 19 49 06. On vous parle également d'un concours de pétanque organisé à La Roche-l'Abeille ce samedi 27 juin. Un tête-à-tête à partir de 8h30 et en doublette à partir de 13h30. Cela se passe toute la journée à la salle des fêtes organisée par la PPMA de La Roche-l'Abeille. Et puis une conférence également au Chalard, conférence Regards Croisés en Limousin. Une conférence qui aura lieu de 15h30 à 17h à la salle des fêtes. C'est un événement gratuit organisé par Chalard Initiative. On n'oublie pas également ce week-end l'Art en Fête, l'association Esquisse qui fête ses 30 ans avec un marché des arts créatifs, buvette et food truck sur place, animation musicale assurée par l'école intercommunale de musique et de danse. Cela se passera de 8h à 18h30 au jardin du Moulin à Sous à Saint-Thierry. À ne pas oublier également le feu de la Saint-Jean à Saint-Thierry-la-Perche, buvette, grillade et animation musicale, ainsi qu'un grand feu sur la plage à la tombée de la nuit. Cela commencera à 17h30 du côté du lac d'Arfeuil, une manifestation qui est organisée par le motoclub du pays Arédien. Rochechou Art et Danse du Monde vous invite le samedi 27 juin à partir de 14h, place du Château, pour découvrir des arts et danses du monde. Le tout est organisé par le comité des fêtes. Vous retrouverez Gypsy Fiesta, Rochechouart Loisirs Création, la Batouka Donf, Perles et Dragons et de nombreuses autres associations et animations qui vous seront proposées. Animations et soirées DJ en plus qu'un marché de producteurs qui vous sera proposé à partir de 18h. Direction Saint-Auvent le samedi 27 juin pour vous parler de la 14e randonnée gourmande organisée par le comité des fêtes. Différentes animations et balles avec orchestre Mi-Camionetta vous seront également proposées.
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2: N'oubliez pas également le vide-grenier organisé par Saint-Thierry Escrime le dimanche 28 juin, à Saint-Thierry-la-Perche donc, sur l'esplanade et le gymnase Jules Ferry. Buvette, restauration sur place et puis bien sûr animation d'escrime proposée à 10h, de 10h à 11h et de 15h à 16h. La journée des Olympiades vous attend également sur la base de loisirs de Roufiac. Défis sportifs et ludiques toute la journée en équipe, c'est gratuit et ouvert à tous. Et puis pour les amateurs de sport, on termine avec les les 6 heures de gravel organisées par la SSJ Cyclo sur le circuit automobile de Saint-Junien ce dimanche 28 juin avec buvette, restauration et ravito coureurs, ouvert aux licenciés de toute fédération et aux non-licenciés également. La longueur du circuit 3,5 km. Il y aura également une épreuve de virage technique et relance. Les inscriptions se font en ligne sur le site OKTime. Évidemment, toutes ces annonces sont susceptibles d'être modifiées en fonction des conditions météo du moment. La canicule qui devrait durer jusqu'à ce vendredi pourrait entraîner certaines annulations. Nous vous tiendrons bien évidemment au courant.
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2: Le coup de pouce Kaolin, la radio direction La Mèze aujourd'hui pour vous parler d'un événement qui revient tous les ans à la même période. L'association Mèze Art vous propose l'édition 2026 de Mèze Art qui aura lieu du 25 juillet au 2 août. Pour nous en parler, le secrétaire de l'association est avec nous. J'ai le plaisir de recevoir François Bourillon. Bonjour.
3: Bonjour.
2: François, bienvenue sur l'antenne de Kaolin. Une fois n'est pas coutume, j'ai envie de dire. Alors on se retrouve pour parler de cette nouvelle édition de Mèze Art. Avant de commencer avec les points de détail, comment on présenterait cet événement à nos auditeurs?
3: Alors tout d'abord, merci de nous recevoir encore une fois. Alors, comment présenter cette... Il y a quelques années, une personne de la Mèze a réuni quelques artistes autour d'un événement et on a fait une mini-exposition. Et ça a donné l'idée a germé de recenser tous les artistes de la Mèze, de proposer une association et de faire au minimum une exposition par an. Et donc, ça fait maintenant la quatrième année, du coup, en comptant le micro-événement de la première année. Et ça marche plutôt pas mal et on a recensé plus d'une vingtaine d'artistes. Mais uniquement dans tous les arts plastiques. Et pour l'instant, on n'a pas encore contacté les musiciens et les écrivains. Mais ça va venir.
2: Alors, il faut savoir une chose, c'est que la ville de La Mèze est une petite commune, mais où l'activité artistique au sens large est extrêmement développée, que ce soit sur les arts de la danse, par exemple. Je pense à votre association des teenagers qui ramène beaucoup, beaucoup de monde. Et puis, les différents arts plastiques que l'on va retrouver dans cette exposition. Est-ce qu'on peut en dire un mot juste? À quoi s'attendre lorsqu'on rentre dans le local où sera présente Mèze Art 2026?
3: Alors, à quoi s'attendre? Principalement à une forte diversité. C'est-à-dire que cette année, on a encore développé cette diversité. C'est-à-dire qu'en fait, on aura bien sûr de la peinture, on aura de la sculpture, il y a de l'enluminure, comme les années précédentes. On aura de la photo en plus cette année, on aura de l'émail, on aura de la céramique. Enfin bon. Et donc, les visiteurs vont pouvoir apprécier, je dirais, des styles totalement différents, des techniques totalement différentes. D'autant plus que nous allons, comme chaque année, proposer des démonstrations et cette année plus particulièrement des ateliers tous les jours pour initier les gens à certaines de ces techniques.
2: Est-ce qu'on peut parler de l'invité exceptionnel que vous avez mentionné sur votre affiche? Il s'appelle Jean-Paul Sportiello. Moi, je ne le connaissais pas personnellement. On vient d'en parler en préparant cette interview. Que dire à propos de lui à nos auditeurs?
3: Alors, Jean-Paul Sportiello est un artiste de grand talent qui habite dans la région de Limoges et qui expose beaucoup sur tout le territoire français. Nous avons vraiment l'opportunité de l'avoir parmi nous cette année. Comme l'année dernière, nous avons eu Gwen Jenner d'ailleurs. Et Jean-Paul a un style qui est très très contemporain, très moderne, très vif et qui personnellement me plaît beaucoup.
2: Donc, j'en profite, je fais une petite parenthèse. J'ai découvert à travers quelques photos de ses œuvres en préparant cette interview ensemble le travail de Jean-Paul Sportiello. C'est absolument magnifique. Avis personnel, bien sûr, hein, chacun se fera son avis. Mais personnellement, j'ai trouvé ça formidable.
3: Effectivement, mais vraiment, d'autant plus que c'est quelqu'un de tout à fait abordable et de parfaitement agréable. Donc, son art est très vif. Vraiment, c'est dynamique. C'est vraiment quelque chose de très moderne. Vraiment très moderne dans tous les sens du terme.
2: Alors, dernière question pour le côté pratique. Si on veut se renseigner pour les différents horaires des ateliers que vous allez mettre en place, c'est le fameux où, quand, comment. Alors déjà, où va se situer l'événement, comme l'année dernière, je suppose, mais enfin, on va le répéter. Quand et le comment, c'est quels sont les contacts utiles?
3: Alors, premièrement, le quand, c'est du 25 juillet au 2 août à la salle des fêtes de la Mèze, tous les jours de 10h30 à 12h30 et de 15h à 19h30. Par ailleurs, certains ateliers, comme l'atelier enluminure, demandera une journée continue. Donc là, par contre, ceux qui participeront à cet atelier seront là de 10h à 19h30 en continu. Qu'est-ce que nous avons d'autre? Alors, le programme des ateliers sera bien sûr affiché à la salle des fêtes, mais nous le ferons passer à la presse avant.
2: Et j'imagine qu'on peut contacter la mairie aussi, peut-être.
3: Et vous pouvez contacter la mairie et éventuellement la présidente de l'association, Madame Martine Roulant. Et en l'occurrence, toutes ces personnes pourront vous donner le menu de ces démos et ateliers.
2: Mèze Art, cette année, Mèze Art 2026, du 25 juillet au 2 août, à ne pas rater à la salle des fêtes dans le bourg de la Mèze. Monsieur François Bourillon, merci. Et on se dit à très bientôt.
3: Merci.
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2: Sur votre plateau télé ce soir, un combat permanent, une séparation compliquée et un personnage légendaire. Hors norme sur Arte, film avec Reda Kateb et Vincent Cassel. L'inspection des affaires sociales a dans sa ligne de mire les associations de Bruno et Malik qui depuis 20 ans et sans agrément viennent en aide aux enfants autistes. Les deux amis embauchent trop de personnel, s'occupent de trop de cas, ce qui agace les autorités.
3: L'IGAS, tu sais ce que c'est ? Inspection Générale des Affaires Sociales. C'est dans le viseur.
4: Vous avez pris des initiatives qui posent des questions.
5: Nous avons à charge de revenir à une situation qui donne plus de sécurité.
6: Cette association répond aux besoins dans l'urgence.
7: Elle accepte des patients que la société refoule ou qui sont impossibles à améliorer.
2: Sous le même toit sur Sister, film avec Louise Bourgoin et Gilles Lelouch, Delphine et Yvan divorcent. Alors que sa situation financière ne lui permet pas de retrouver un domicile, Yvan revient vivre chez Delphine. Les deux ex vont découvrir les joies de la colocation forcée.
8: Ce planning de la salle de bain a été conçu en fonction de mes horaires.
9: Si j'ai envie de pisser hors planning, par exemple, on fait comment ?
8: On demande gentiment l'autorisation.
10: Delphine, est-ce que tu peux ouvrir la porte, s'il te plaît ? J'aimerais aller faire pipi. En fait, je suis très en retard, j'ai un rendez-vous hyper important, je suis à la bourse. Si tu pouvais m'ouvrir, s'il te plaît, je te le demande poliment. Ouvre-moi cette porte.
2: Secret d'histoire sur France 3, magazine sur le thème Arthur et les chevaliers de la table ronde. Depuis la forêt de Brocéliande, de Stéphane Bern part à la recherche d'un personnage mythique. L'histoire du roi Arthur nous conduit sur les traces de lieux légendaires, mais aussi à la rencontre d'autres personnages à l'image de Merlin l'Enchanteur. Hors norme sur Arte, sous le même toit sur Sister et Secret d'histoire sur France 3. Très belle soirée télé à tous.
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0: 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Il est midi.
1: Bonjour à tous. Le feu dans le Var, toujours menaçant à hauteur du Gros Bessillon, annonce du préfet. Les flammes ont ravagé 2500 hectares. On déplore 4 blessés légers à cause des fumées. Près de 400 foyers sont privés d'électricité. L'origine du feu fait l'objet d'une enquête pour déterminer si une intervention humaine en est la cause. Elle quitte son poste. La ministre de la Transition écologique, Monique Barbu, démissionne après l'adoption définitive de la loi d'urgence agricole. Le texte réintroduit sous condition 2 pesticides autorisés dans l'UE, mais interdits en France, des pesticides qui seront réservés aux filières en difficulté. Dans un message, Monique Barbu regrette que le gouvernement ait empêché le débat autour de la suppression de cette mesure. Un recul environnemental de trop pour la ministre. Plusieurs personnes écartées après des tests positifs de drogue dans les ministères. C'est ce qu'annonce Sébastien Lecornu dans un entretien à Paris Match. Le Premier ministre veut montrer l'exemple sur le sujet et assure qu'on ne peut pas condamner les assassinats de jeunes de 16 ans et tolérer en même temps la consommation dans les beaux quartiers. Ces contrôles aléatoires vont se poursuivre. La mort de Daniel Siad dans les Hauts-de-Seine, accusé d'avoir été le rabatteur du criminel sexuel américain Jeffrey Epstein. 5 femmes avaient aussi porté plainte contre lui pour viol et violence sexuelle. Daniel Siad aurait succombé à un arrêt cardiaque, mais une enquête est ouverte pour déterminer les causes exactes du décès. À l'étranger, la tension est toujours aussi forte au Moyen-Orient. L'armée américaine a lancé des frappes contre des cibles iraniennes pour la 11e nuit consécutive. Donald Trump prévient, les États-Unis n'en ont pas du tout fini avec l'Iran. Et puis, journée plus calme sur le Tour de France entre 2 tempêtes. Après le contre-la-montre d'hier et avant 3 journées dans les Alpes, les coureurs vivent aujourd'hui la seule journée calme de cette 3e semaine de course. Une 17e étape sur 175 km entre Chambéry et Voiron. Hier, le 5e au général, l'Allemand Florian Lipowitz, victime d'une chute, a jeté l'éponge. Voilà pour l'essentiel de l'info. Excellent après-midi.
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5: Bonjour à toutes et à tous, bienvenue sur l'antenne de Kaolin, la radio pour votre bulletin météo de mi-journée. Pour vous annoncer de bonnes nouvelles, les conditions restent les mêmes que les jours précédents avec cet après-midi. Du beau temps avec seulement quelques nuages d'altitude, évidemment aucune précipitation d'attendue. Un mercure qui affichera entre 31 et 32 pour les valeurs maximales et un petit vent qui fait du bien, un petit vent de secteur nord-est qui souffle entre 20 et 30 km/h avec quelques rafales pouvant atteindre les 40 km/h. Des conditions que l'on va retrouver encore jeudi et vendredi avant l'arrivée d'une journée un peu plus orageuse prévue pour la journée de samedi, mais ces prévisions évidemment restent encore à affiner.
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6: Ce petit geste du quotidien en dit parfois un peu plus sur nous qu'on ne l'imagine. Vous faites peut-être partie de ces personnes qui ne peuvent pas résister à l'envie de caresser un chat dès qu'elles en croisent un. Eh bien, ce réflexe pourrait révéler certains traits de votre personnalité. C'est en tout cas ce que suggèrent plusieurs travaux de psychologie. Les chercheurs observent que les personnes très attirées par les chats obtiennent souvent des scores plus élevés sur ce que les psychologues appellent l'ouverture à l'expérience. En clair, ce sont des individus généralement curieux, sensibles, créatifs, qui apprécient l'indépendance et accepte plus facilement les différences. Le chat, avec son tempérament libre et parfois imprévisible, correspondrait justement à cette façon de voir les relations, un lien qui ne s'impose pas, mais qui se construit dans le respect de l'autre. Autre constat intéressant, passer quelques minutes à caresser un chat diminue le niveau de stress. Ce contact favorise la libération d'ocytocine, souvent surnommée l'hormone de l'attachement, tout en faisant baisser le cortisol, l'hormone du stress. Résultat, le rythme cardiaque ralentit, la tension baisse et l'on se sent plus apaisé. Attention toutefois, cela ne signifie pas que tous les amoureux des chats ont la même personnalité. Les chercheurs parlent de tendances statistiques, pas de vérité absolue. En revanche, une chose semble faire consensus, quelques caresses à un chat, lorsqu'il a envie, lui aussi, font souvent autant de bien à l'humain qu'au félin.
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2: Bienvenue dans Destination Été, votre rendez-vous pour explorer les trésors de notre région. Chaque jour, partez à la découverte d'un site, d'un village ou d'un savoir-faire qui fait la richesse de notre patrimoine. Installez-vous confortablement, l'été commence ici.
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2: Aujourd'hui, nous vous emmenons à Saint-Thierry-la-Perche, une cité médiévale pleine de charme nichée au cœur du Limousin. Entre architecture romane, ruelle historique et atmosphère paisible, préparez-vous un petit voyage hors du temps. Commençons par la superbe collégiale Saint-Thierry, édifice massif du XIe siècle, à l'impressionnante façade. Sa haute nef, soutenue par d'énormes piles, impose le respect. Ne manquez pas la tour du Plot, vestige des anciens remparts médiévaux, aujourd'hui point de vue privilégié pour admirer la ville et ses toits de lauzes. En vous baladant dans les ruelles pavées, vous croiserez des maisons à colombages, des passages voûtés, de belles portes sculptées. Une invitation à la flânerie et à la contemplation. Saint-Thierry, c'est aussi une ville verte. Les remparts se prolongent par des promenades ombragées, idéales pour une pause nature en plein centre. Un petit détour par les jardins publics ou un banc à l'ombre d'un chêne et vous voilà transporté dans un cadre paisible loin de l'agitation. Aujourd'hui, ajoutez une halte au marché local animé sur la grande place. Vous y découvrirez des producteurs de madeleines artisanales, de pommes AOP et des petits producteurs de porc cul noir ou de bœuf limousine, un régal pour les papilles. En été, la cité s'anime, visite guidée thématique vous raconte l'histoire médiévale. Des ateliers patrimoine ouvrent les portes des anciennes tanneries et parfois on assiste à des concerts intimistes ou à des reconstitutions historiques. Ces événements mêlent savoir-faire, convivialité et une petite touche de voyage dans le temps. Saint-Thierry-la-Perche est facile d'accès à seulement 35 km de Limoges, accessible par la route ou le train. Vous trouverez des parkings gratuits en bordure du centre-ville, des fiches promenades à l'office de tourisme ainsi que des visites guidées réservables en ligne ou sur place. De la collégiale de Saint-Thierry aux ruelles de Ségur-le-Château, des fours à Kaolin aux assiettes gourmandes, ce coin du Limousin a décidément tout pour séduire. Entre patrimoine vivant, nature généreuse et produits du terroir, le pays de Saint-Thierry vous promet des découvertes riches et authentiques à vivre en famille ou entre amis. C'était Destination Été sur Kaolin. On se retrouve très vite pour une nouvelle escapade sur les routes de notre beau patrimoine local. Et d'ici là, bel été à toutes et à tous.
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4: Lucie Alix.
5: Attention, la baignade est interdite à Prestignac. Les analyses de l'eau réalisées sur la plage de la Guerlie ont révélé une concentration en cyanobactéries légèrement au-dessus du seuil de gestion, mais aussi une hausse de toxines dangereuses pour la santé humaine et animale. Le maire a donc pris un arrêté qui court jusqu'à nouvel ordre. Il faudra donc pousser un tout petit peu plus loin puisque la plage de la Chassagne est ouverte. De l'autre côté du lac, les teneurs en toxines restent en dessous des limites sanitaires. De nouveaux prélèvements sont prévus cette semaine. En Corrèze, les sapeurs-pompiers et les syndicats agricoles majoritaires ont signé une charte d'entraide. Le but, identifier un réseau d'agriculteurs capables d'aider les soldats du feu en cas d'urgence. Concrètement, un réseau WhatsApp sera créé avec les professionnels volontaires et membres de ces syndicats. Un dispositif critiqué par la Coordination Rurale et la Confédération Paysanne qui dénonce un partenariat réservé aux adhérents de la FDSEA et des jeunes agriculteurs. Un parc photovoltaïque de 150 hectares suscite des interrogations. En construction à Lussac-les-Églises et Saint-Martin-le-Mont, il sera équipé d'une unité de stockage sur batterie. Selon son exploitant, ce système permettrait de mieux gérer l'électricité produite. Mais pour RTE, ce stockage répond avant tout à une logique économique, c'est-à-dire conserver l'énergie lorsque les prix sont bas pour la revendre quand ils seront plus élevés. Tension également à Serraillac. Un conflit couve depuis l'installation illégale de 120 caravanes sur le site de Maisonneuve le 12 juillet dernier. Si la communauté évangéliste des gens du voyage est bien partie dimanche matin comme prévu, le maire de la commune estime la facture à 7000 euros, une somme qui correspond pour lui aux frais de nettoyage. Mais la communauté estime avoir déjà payé puisqu'une convention a finalement été signée pour encadrer leur installation à raison de 15 euros par caravane. Le week-end dernier a été particulièrement prolifique pour les gendarmes de Haute-Vienne. Ils ont retiré 11 permis, dont 8 pour excès de vitesse. Par exemple, un automobiliste a été contrôlé à 163 km/h au lieu de 110 sur la route nationale 141. Les autres étaient sur l'A20, où un jeune conducteur roulait d'ailleurs à 159 km/h au lieu de 100. Les 92 postes ouverts de l'Académie de Limoges ont trouvé leur titulaire. 618 candidats se sont présentés au concours du premier degré pour les occuper. Si l'année 2026 a vu une hausse du nombre de places ouvertes au concours, elle a aussi vu une augmentation dans les effectifs des candidats. Une enquête publique est en cours à Saint-Thierry-la-Perche. Le but, connaître vos habitudes de tri en dehors de votre domicile. Vos réponses pourront améliorer l'installation, la visibilité et l'utilisation des bacs dédiés. Le formulaire à remplir est disponible sur le site internet de la mairie. Bon mercredi à toutes et à tous.
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6: Bonjour à toutes et à tous, bienvenue sur l'antenne de Kaolin, la radio pour votre bulletin météo de mi-journée. Pour vous annoncer de bonnes nouvelles, les conditions restent les mêmes que les jours précédents avec cet après-midi. Du beau temps avec seulement quelques nuages d'altitude, évidemment aucune précipitation d'attendue. Un mercure qui affichera entre 31 et 32 pour les valeurs maximales et un petit vent qui fait du bien, un petit vent de secteur nord-est qui souffle entre 20 et 30 km/h avec quelques rafales pouvant atteindre les 40 km/h. Des conditions que l'on va retrouver encore jeudi et vendredi avant l'arrivée d'une journée un peu plus orageuse prévue pour la journée de samedi, mais ces prévisions évidemment restent encore à affiner.
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1: Et la revue de presse, Kaolin, la radio. On commence tout de suite avec votre quotidien Sud-Ouest qui parle des incendies. Deux pompiers tués, forêt sous surveillance, la région en alerte. Deux sapeurs-pompiers sont morts lors d'une intervention contre un feu hier à Mérignac, près de Bordeaux. L'incendie qui s'est déclaré à proximité de l'aéroport a perturbé le trafic aérien. De nombreuses forêts de la région sont en alerte rouge. Les agents de la DFCI veillent. Reportage dans votre quotidien. On vous parle également en Dordogne, de la production de truffes résistera-t-elle à la sécheresse? En une également à Périgueux, on vous parle du chantier de la cathédrale Saint-Front. Direction maintenant les pages locales du Périgord vert, où l'on vous parle notamment à Villetouré du trompettiste Jean-Claude Borelli qui sera en concert à l'église. Un concert qui aura lieu ce vendredi 31 juillet à 20h30. Et puis on vous parle également, il loue Auvézère, Périgord, Limousin, d'Happy Habitat qui évolue et élargit son accompagnement de rénovation de logements. Ce programme est relancé pour une nouvelle phase qui s'étendra jusqu'en 2028 avec une structure améliorée. On parle maintenant de votre quotidien de la Charente Libre qui titre en une. Social Le Grand, les salariés de Confolens font bloc à Limoges. Près de 200 salariés de Le Grand en Charente, Charente-Maritime et Haute-Vienne, concernés par un projet de fermeture, se sont mobilisés hier devant le siège du fabricant de matériel électrique à Limoges, avec le sentiment d'avoir été trahi. On vous parle également de culture en une avec Matmata qui sort les cuivres pour ouvrir la fête de Cognac. Direction les pages locales maintenant, direction les pages de Charente-Limousine. Et on commence avec du côté de Chasseneuil-sur-Bonnieure, le club nautique Tournesol élargit encore un peu plus son offre. De nouvelles activités sont proposées et un salarié a été recruté. Du côté de Halou, elle jongle entre la communication, la photographie et son statut d'élu. Iliana Pata débute son premier

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1: Bonjour à tous. L'incendie dans le Var, toujours actif. Ce midi, plusieurs communes sont menacées avec la reprise du vent attendue cet après-midi. Rendre obligatoire la vaccination contre la grippe pour les soignants, c'est la recommandation de la Haute Autorité de Santé. Ce serait un moyen d'endiguer le virus, notamment dans les EHPAD, vous le verrez. Et puis 9 mois après le spectaculaire cambriolage du musée du Louvre, la galerie Apollon a rouvert ce matin au public. Les problèmes de sécurité sont-ils réglés ? 2550 hectares partis en fumée dans le Var. Ce midi, le feu est contenu dans un périmètre, mais certains points chauds sont encore très actifs. Selon le préfet, l'incendie a parcouru la montagne du Gros-Beucillon et menace 3 communes, dont Corins. 1200 pompiers sont mobilisés. Le vent doit revenir dès le début de l'après-midi avec des rafales à 40 km/h, faisant craindre des reprises de feu. Si pour l'instant sa commune est épargnée, Nicole Rulan, maire de Corins, reste prudente.
2: C'est vrai qu'on n'a pas pour l'instant d'habitations qui ont été touchées. Mais suivant la direction du vent, on peut très très vite se retrouver en difficulté sur la première couronne du village. Hier soir, on a évacué toute la partie entre le Bessillon et l'Argent. La plupart des habitants ont relogé les réfugiés, entre guillemets. Après, sur des autres communes comme Cotignac, bon, il y a d'autres soucis parce que là, il y a des maisons, Cotignac ou Pontevès, il y a des maisons qui ont brûlé. Nous, pour l'instant, on est à l'abri de ça.
1: 3 départements sont aujourd'hui en vigilance rouge, feu de forêt pour un risque très élevé d'incendie, les Bouches-du-Rhône, le Gard et le Vaucluse. Toujours sur le front des incendies, le ministre de l'Intérieur, Laurent Nunez, est attendu ce soir à Saint-Médard-en-Jalles, en Gironde, où 2 sapeurs-pompiers ont perdu la vie hier. Ils luttaient contre un incendie près de l'aéroport Bordeaux-Mérignac. Dans le reste de l'actualité, le recul environnemental de trop pour Monique Barbu. La ministre de la Transition écologique a présenté ce matin sa démission au Premier ministre Sébastien Lecornu. Elle avait ouvertement affiché son désaccord après le vote du projet de loi d'urgence agricole qui prevoit notamment la réintroduction de 2 pesticides pourtant interdits en France. La grippe fait chaque année 17 000 morts. Ce sont les plus âgés, les plus touchés. 88% des décès de la grippe et 60% des hospitalisations. Pour tenter de limiter les prochaines épidémies, la Haute Autorité de Santé recommande de rendre la vaccination des soignants obligatoire. Cela permettrait de créer une vraie barrière, notamment dans les EHPAD, car aujourd'hui, seuls 20% des professionnels de santé se vaccinent contre la grippe tous les ans. Pour Thierry Amourou, porte-parole du Syndicat National des Professionnels Infirmiers, c'est un problème logistique. Il appelle à faciliter l'administration du vaccin.
3: Quand vous avez la médecine du travail de l'hôpital qui vous propose d'aller dans le bâtiment de la médecine du travail entre 14h et 15h le mardi, bon, bah, c'est sûr que l'efficacité, ce serait beaucoup plus logique que les vaccins soient disponibles dans chaque service et que on puisse se vacciner les uns les autres beaucoup plus facilement. L'idée de se rajouter de la complexité pour aller à la médecine du travail, c'est ce qui freine un peu les gens aussi.
1: Aucune sanction ne sera appliquée pour la première année de l'obligation vaccinale, rassure le gouvernement. La mort de Daniel Siad dans les Hauts-de-Seine. Il est accusé d'avoir été le rabatteur du criminel sexuel américain Jeffrey Epstein. 5 femmes avaient porté plainte contre lui pour viol et violence sexuelle. Une enquête est ouverte pour déterminer les causes du décès. Il n'y aura plus de bijoux ni d'objets précieux. La galerie Apollon rouvre ses portes aujourd'hui au musée du Louvre. En octobre dernier, des cambrioleurs s'étaient introduits dans cette salle pour voler les bijoux de la couronne de France, un butin de près de 88 millions d'euros. Très vite, la polémique enfle sur les lacunes en matière de sécurité du plus grand musée du monde. 9 mois plus tard, Élise Muller, représentante du syndicat Sud Culture Louvre, observe que cette problématique sécuritaire n'est toujours pas résolue.
4: Il est évident qu'on ne peut pas revenir à un niveau adapté en si peu de temps. Donc là, les marchés ont enfin été passés. On a un certain nombre d'équipements qui ont été mis en place pour empêcher les intrusions extérieures. Le Louvre s'est mis en situation de rattraper le retard colossal qu'il avait accumulé depuis la prise de poste de Laurence Descartes. Mais avant que la situation soit totalement à la hauteur des enjeux, il faudra du temps. On n'est pas encore à la hauteur de ce que devrait être la sécurité d'un palais. palais tel que le musée du Louvre.
1: Chaque année, près de 9 millions de visiteurs arpentent les couloirs du musée du Louvre. Le projet de rénovation du musée est estimé à 1 milliard d'euros. Et puis la suite du Tour de France, avec une dernière chance pour les sprinteurs avant les Champs-Élysées. 174 km au programme cet après-midi entre Chambéry et Voiron. La fin de semaine, ensuite, se déroulera dans les Alpes avec de fortes ascensions avant l'arrivée dimanche à Paris. Très bon après-midi à tous.
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7: 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Bonjour à toutes et à tous, bienvenue sur l'antenne de Kaolin, la radio, pour votre bulletin météo de mi-journée. Pour vous annoncer de bonnes nouvelles, les conditions restent les mêmes que les jours précédents avec cet après-midi. Du beau temps avec seulement quelques nuages d'altitude, évidemment, aucune précipitation d'attendue. Un mercure qui affichera entre 31 et 32 pour les valeurs maximales. Et un petit vent qui fait du bien, un petit vent de secteur nord-est qui souffle entre 20 et 30 km/h avec quelques rafales pouvant atteindre les 40 km/h. Des conditions que l'on va retrouver encore jeudi et vendredi avant l'arrivée d'une journée un peu plus orageuse prévue pour la journée de samedi, mais ces prévisions évidemment restent encore à affiner.
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2: L'agenda, Kaolin, et on commence tout de suite avec un festival, la 4e édition du festival Astéroïde Day, en lien avec la journée mondiale des astéroïdes. Un festival qui dure du 15 au 30 juin à Jasnon-Presnyak et Rochechouart, c'est gratuit. La science et la culture en s'amusant, de 3 à 97 ans. Direction la commune de Ségur-le-Château pour vous parler des visites guidées du village et du château. Visite guidée d'un des plus beaux villages de France. Alors rendez-vous fixé au bureau d'information touristique à 11h, info et réservation auprès de l'office de tourisme au 05 55 73 39 92. Le jeudi 25 juin, vous pourrez retrouver une conférence, le corps dans l'art, le corps au 20e siècle, une conférence qui vous est proposée au musée d'art et d'histoire de Saint-Thierry-la-Perche entre 18h30 et jusqu'à 19h30. Vous pourrez retrouver également une marche avec l'association communautaire ADN autour de nous qui vous invite. Donc ce jeudi 25 juin à Massignac sur le circuit autour du plan d'eau, un circuit de 13 km à allure soutenue et un circuit de 11 km à allure modérée. Rendez-vous fixé au parking de la piscine avenue Corot à 7h30 pour un départ à 7h45 ou directement sur place à 8h au parking de la Conti. Jeudi toujours, une soirée table ronde organisée de 19h30 à 21h dans le cadre des états généraux de la biotique sous les auspices de l'espace régional de réflexion éthique de Nouvelle-Aquitaine, site Limousin. Une table ronde et débat jusqu'où aller dans les mesures de prévention pour les personnes âgées et limites éthiques. Cela se placera à la mairie de Rochechouart, place du Château, en présence de nombreux représentants. Le jeudi 25 toujours marque le retour des marchés festifs de producteurs. Cela se passe au jardin du Moulin à Sous, organisé par l'association Saveurs et Terroirs. Consommer bon, consommer local. Des produits locaux très variés à emporter ou à consommer sur place. Les animations commenceront à partir de 18h au jardin du Moulin à Sous.
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2: Le vendredi 26 juin maintenant, vous est proposé un barbecue par l'association Famille Rurale après la fête de l'école sur le parking de la salle des fêtes à Saillat-sur-Vienne. Restauration, buvette et animation sur place. On vous parle également ce vendredi 26 juin de Rush Flag qui aura lieu de 19h30 à 21h30 au gymnase de Rochechouart. Inscription obligatoire pour la participation. On vous parle le samedi 27 juin d'un concert à Coussac-Bonneval, un concert de la chorale Ian Voices avec son chef d'orchestre Andrew Field. Cela se passera à 18h, cours intérieur du château de Bonneval, sur réservation. Info et réservation directement auprès du château de Bonneval au 06 29 19 49 06. On vous parle également d'un concours de pétanque organisé à La Roche-l'Abeille ce samedi 27 juin. Un tête-à-tête à partir de 8h30 et en doublette à partir de 13h30. Cela se passe toute la journée à la salle des fêtes organisée par la APPMA de La Roche-l'Abeille. Et puis une conférence également au Chalard, conférence Regards Croisés en Limousin. Une conférence qui aura lieu de 15h30 à 17h à la salle des fêtes. C'est un événement gratuit organisé par Chalard Initiative. On n'oublie pas également ce week-end l'art en fête, l'association Esquisse qui fête ses 30 ans avec un marché des arts créatifs, buvette et food truck sur place, animation musicale assurée par l'école intercommunale de musique et de danse. Cela se passera de 8h à 18h30 au jardin du Moulin à Sous à Saint-Thierry. À ne pas oublier également le feu de la Saint-Jean à Saint-Thierry-la-Perche, buvette, grillade et animation musicale, ainsi qu'un grand feu sur la plage à la tombée de la nuit. Cela commencera à 17h30 du côté du lac d'Arfeuil, une manifestation qui est organisée par le motoclub du pays arédien. Rochechoux Art et Danse du Monde vous invite le samedi 27 juin à partir de 14h, place du Château, pour découvrir des arts et danses du monde. Le tout est organisé par le comité des fêtes. Vous retrouverez Gypsy Fiesta, Rochechoux Art Loisirs Création, la Batouka Donf, Perles et Dragons et de nombreuses autres associations et animations qui vous seront proposées. Animations et soirées DJ en plus qu'un marché de producteurs qui vous sera proposé à partir de 18h. Direction Saint-Auvent le samedi 27 juin pour vous parler de la 14e randonnée gourmande organisée par le comité des fêtes. Différentes animations et balles avec orchestre Mi-Camionetta vous seront également proposées.
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2: N'oubliez pas également le vide-grenier organisé par Saint-Thierry Escrime le dimanche 28 juin, à Saint-Thierry-la-Perche donc, sur l'esplanade et le gymnase Jules Ferry. Buvette, restauration sur place et puis bien sûr animation d'escrime proposée à 10h, de 10h à 11h et de 15h à 16h. La journée des Olympiades vous attend également sur la base de loisirs de Roufiac. Défis sportifs et ludiques toute la journée en équipe, c'est gratuit et ouvert à tous. Et puis pour les amateurs de sport, on termine avec les 6 heures de gravel nationale organisée par la SSJ Cyclo sur le circuit automobile de Saint-Junien ce dimanche 28 juin avec buvette, restauration et ravito coureur, ouvert aux licenciés de toute fédération et aux non-licenciés également. La longueur du circuit 3,5 km. Il y aura également une épreuve de virage technique et relance. Les inscriptions se font en ligne sur le site OKTime. Évidemment, toutes ces annonces sont susceptibles d'être modifiées en fonction des conditions météo du moment. La canicule qui devrait durer jusqu'à ce vendredi pourrait entraîner certaines annulations. Nous vous tiendrons bien évidemment au courant.
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1: Bonjour, bonjour à tous, c'est le suspense sur le Tour de France, un Français au cœur d'un gros transfert de l'été, et puis la réforme du sport français adoptée, c'est l'actu sport ce matin. Il était le grand favori, il ne s'est pas raté, Remco Evenepoel a remporté hier le contre-la-montre pour la 16e étape du Tour de France, le deuxième succès consécutif du Belge. Il reprend 28 secondes à Tadej Pogacar, deuxième du chrono hier. Le Slovène conserve tout de même largement le maillot jaune avec 4 minutes 32 d'avance. Isaac Del Toro lui complète le podium au général et à la quatrième place on retrouve Paul Sexas, le jeune français qui pointe ce matin à 7 minutes 11 du maillot jaune et mis à seulement 20 secondes du podium. La lutte s'annonce acharnée jusqu'à dimanche à Paris. Et aujourd'hui c'est la 17e étape, 175 km entre Chambéry et Voiron avant d'attaquer 3 journées très difficiles dans les Alpes. Le football maintenant avec le Mercato et Maxence Lacroix dans le viseur de Chelsea après avoir participé à la Coupe du Monde avec le maillot de l'équipe de France. Le défenseur de 26 ans est très proche des Blues. Une rencontre a eu lieu entre Chelsea et son club de Crystal Palace en marge du Mondial. Maxence Lacroix est lié jusqu'en juin 2029 à Crystal Palace et son club réclamerait 70 millions d'euros pour le laisser partir. Le transfert serait en bonne voie. En tennis, au deuxième tour de l'Open de Kitzbühel en Autriche, le français Quentin Alice affronte aujourd'hui le monégasque Valentin Vacherot, tête de série numéro 2. Arthur Hinderknecht lui est opposé à l'argentin Sébastien Baez. Et chez les femmes, au tournoi de Prague et la tricolore Océane Dodin est opposée à la tchèque Dominika Salkova pour une place en quart de finale. Et puis le sport et la politique pour finir, et le Parlement a définitivement adopté la réforme de la gouvernance du sport professionnel. Elle concerne plusieurs disciplines mais vise avant tout les dérives constatées ces dernières années dans le monde du football en renforçant la place et le pouvoir des fédérations. Parmi les principales mesures, les fédérations pourront notamment retirer aux ligues, après approbation du gouvernement, leur subdélégation de services publics. Voilà pour l'actu, je vous souhaite une excellente journée.
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4: Attention, la baignade est interdite à Précignac. Les analyses de l'eau réalisées sur la plage de la Guerlie ont révélé une concentration en cyanobactéries légèrement au-dessus du seuil de gestion, mais aussi une hausse de toxines dangereuses pour la santé humaine et animale. Le maire a donc pris un arrêté qui court jusqu'à nouvel ordre. Il faudra donc pousser un tout petit peu plus loin puisque la plage de la Chassagne est ouverte. De l'autre côté du lac, les teneurs en toxines restent en dessous des limites sanitaires. De nouveaux prélèvements sont prévus cette semaine. En Corrèze, les sapeurs-pompiers et les syndicats agricoles majoritaires ont signé une charte d'entraide. Le but, identifier un réseau d'agriculteurs capables d'aider les soldats du feu en cas d'urgence. Concrètement, un réseau WhatsApp sera créé avec les professionnels volontaires et membres de ces syndicats. Un dispositif critiqué par la Coordination Rurale et la Confédération Paysanne qui dénonce un partenariat réservé aux adhérents de la FDSEA et des jeunes agriculteurs. Un parc photovoltaïque de 150 hectares suscite des interrogations. En construction à Lussac-les-Églises et Saint-Martin-le-Mont, il sera équipé d'une unité de stockage sur batterie. Selon son exploitant, ce système permettrait de mieux gérer l'électricité produite. Mais pour RTE, ce stockage répond avant tout à une logique économique, c'est-à-dire conserver l'énergie lorsque les prix sont bas pour la revendre quand ils seront plus élevés. Tension également à Serraillac. Un conflit couve depuis l'installation illégale de 120 caravanes sur le site de Maisonneuve le 12 juillet dernier. Si la communauté évangéliste des gens du voyage est bien partie dimanche matin comme prévu, le maire de la commune estime la facture à 7 000 €, une somme qui correspond pour lui aux frais de nettoyage. Mais la communauté estime avoir déjà payé puisqu'une convention a finalement été signée pour encadrer leur installation à raison de 15 € par caravane. Le week-end dernier a été particulièrement prolifique pour les gendarmes de Haute-Vienne. Ils ont retiré 11 permis, dont 8 pour excès de vitesse. Par exemple, un automobiliste a été contrôlé à 163 km/h au lieu de 110 sur la route nationale 141. Les autres étaient sur l'A20, où un jeune conducteur roulait d'ailleurs à 159 km/h au lieu de 100. Les 92 postes ouverts de l'Académie de Limoges ont trouvé leur titulaire. 618 candidats se sont présentés au concours du premier degré pour les occuper. Si l'année 2026 a vu une hausse du nombre de places ouvertes au concours, elle a aussi vu une augmentation dans les effectifs des candidats. Une enquête publique est en cours à Saint-Thierry-la-Perche. Le but, connaître vos habitudes de tri en dehors de votre domicile. Vos réponses pourront améliorer l'installation, la visibilité et l'utilisation des bacs dédiés. Le formulaire à remplir est disponible sur le site internet de la mairie. Bon mercredi à toutes et à tous.
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5: Bonjour, bonjour à tous. Direction l'hippodrome d'Anguin et les 2875 mètres du prix Picpus à l'occasion du Quintet Plus de ce mercredi 22 juillet 2026. Réservé aux seuls chevaux âgés de 4 ans n'ayant pas gagné 71 000 euros, ils seront 15 au départ vers 18h30. En tête de notre sélection, le 5, Michel Martin, préparé avec le plus grand soin pour cette épreuve visée, il peut l'emporter. Suivi du 3, My Love Holloway, incontournable des ferrés des 4 pieds. Le 9, Montana Kaluna, sage à sa place et sur le podium. Le 14, Mourillon, a déjà bien fait en pareille société. Et enfin, le 13, Maverick de Faël, toujours présenté à bon escient. Il complétera notre sélection. Une sélection que vous pouvez retrouver sur ma chaîne YouTube Tom Kazak, les pronostics qui piquent avec mes dernières minutes. Donc notre choix aujourd'hui. Premier, le 5, Michel Martin. Second, le 3, My Love Holloway. Troisième, le 9, Montana Kaluna. Quatrième, le 14, Mourillon. Cinquième, le 13, Maverick de Faël. Le second choix, le 10, le 8 et le 4. Et à vous la fortune!
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2: Ces 24 et 25 juillet, Bellac va vivre au rythme de la création sous toutes ses formes avec les Indisciplinés, un festival dédié aux arts hybrides. Installations, performances, ateliers, robotique, planétarium ou encore création sonore, pendant deux jours, le parc de la mairie devient un véritable laboratoire artistique, accessible gratuitement à tous. Un événement porté par la Digital, la maison de Jean Giraudoux, qui invite le public à découvrir des œuvres parfois surprenantes, toujours originales. Manon Picard, chargée de mission et de médiation culturelle à la Digital de Bellac, nous en parle.
3: Les Indisciplinés, c'est un festival des arts hybrides, donc il articule spectacle vivant et art numérique, et plus largement aussi les arts plastiques, etc. C'est vraiment une rencontre en termes d'écriture plurielle. Et l'idée, c'est d'aller un petit peu dans le prolongement de ce qui existe déjà à la Digital, parce que pour découvrir Jean Giraudoux, qui est l'auteur mis à l'honneur dans cette maison natale, vous avez plein d'installations interactives et immersives qui composent le parcours comme ça du spectateur et qui valorisent son patrimoine. Et on s'est dit, pourquoi pas prolonger un petit peu ces supports comme ça de diffusion et montrer que le numérique est tout aussi créatif. Donc l'idée est venue de là de créer le premier festival d'art hybride pour partager vraiment avec le tout public dans le cadre d'ateliers de médiation, mais aussi de performances musicales et artistiques.
2: Un festival unique pour le Limousin.
3: Oui, tout à fait, parce qu'en Nouvelle-Aquitaine, il y en a deux. Il y a le Festival Zéro à La Rochelle et le Festival Técarte à Marmande. Et on trouvait ça vraiment dommage, finalement, avec toutes les actions que l'on a menées déjà aujourd'hui, de ne pas en avoir aussi dans le Limousin. Donc on pose cette première pierre à Bellac. Et puis après, avec notamment nos partenaires comme Récréation, c'est Alliptique qui sont à Limoges, viendra aussi sûrement un autre festival art hybride.
2: Une programmation riche sur ces deux jours.
3: Alors ça commence les 24 et 25 juillet. De 10h jusqu'à minuit pour certaines festivités. Et en journée, vous allez avoir des ateliers de médiation, donc un atelier autour de l'IA et de l'image. Vous allez pouvoir découvrir aussi un planétarium. Vous allez également avoir le plaisir de découvrir l'installation écosystème de Damien Skoraski autour d'installations sonores où il va interpréter comme ça le vivant grâce à ses machines robotiques. Et surtout, nous, du 20 au 25 juillet, on a le plaisir d'accueillir en résidence d'artiste Éléonore Sens, qui est une artiste que l'on va accompagner dans son travail artistique autour des micro-robots et des téléphones portables. Et elle fera une étape de présentation comme ça le 25 juillet également. Et en soirée, on aura également des concerts. On va retrouver vendredi soir de 20h30 à 22h au parc de la mairie Liamoun, qui est une DJ multi-instrumentaliste avec des influences afro house, UK et bass house. Et le samedi de 22h à minuit, à Place du Palais, cette fois on va retrouver un DJ VJ set color, où là on n'est plus sur de la culture pop et de l'électro.
2: Un festival ouvert à tout le monde qui se veut convivial.
3: Non, il est vraiment ouvert à tous. L'idée, c'est vraiment de partager toutes ces écritures artistiques dans des moments conviviaux. Donc, comme le mentionne un petit peu la fliche et autres supports de communication, le c'est beau, c'est bizarre, qu'est-ce que c'est? C'est vraiment l'idée de se rencontrer un petit peu autour de choses qu'on n'a pas l'habitude forcément de voir, mais dans un cadre tout à fait sympathique et convivial, encore une fois.
2: Les Indisciplinés, le festival des arts hybrides, se déroule les 24 et 25 juillet à Bellac. L'entrée est entièrement gratuite. Rendez-vous le 24 juillet de 10h à 22h et le 25 juillet de 10h à minuit pour découvrir des installations sonores et robotiques, des performances, des ateliers, un planétarium ainsi qu'un espace restauration avec buvette et food truck. Un rendez-vous culturel à vivre en famille ou entre amis. Henri Feuillade, RMJ pour Le Graal.
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4: Bonjour à tous. Faux départ pour Monique Barbu. Après avoir annoncé sa démission, la ministre de la Transition écologique reste finalement à son poste sur requête d'Emmanuel Macron qui lui a demandé de poursuivre sa mission face à l'urgence d'agir contre les conséquences du changement climatique. Un maintien avec trois piliers de travail, la question des forêts, de l'eau et de la santé environnementale. Monique Barbu voulait partir après un profond désaccord sur la loi d'urgence agricole et la réintroduction sous condition de pesticides. Pendant ce temps, l'Europe serre la vis sur les polluants éternels et abaisse fortement la dose journalière admissible de TFA, un polluant omniprésent dans l'eau. Extrêmement persistant, on le retrouve dans les sols, les nappes phréatiques et au bout du compte dans l'eau potable. Le seuil admissible est divisé par 3,5. Les pompiers toujours sur le front. Dans le Var, le feu de Pontevès qui a parcouru 2500 hectares est contenu mais n'est pas encore fixé. Il menace d'autres communes. L'objectif des pompiers est de fixer le feu avant demain, alors que les conditions météo s'annoncent plus défavorables. Plusieurs personnes écartées après des tests positifs de drogue dans les ministères. C'est ce qu'annonce Sébastien Lecornu dans un entretien à Paris Match. Le Premier ministre veut montrer l'exemple sur le sujet et assure qu'on ne peut pas condamner les assassinats de jeunes de 16 ans et tolérer en même temps la consommation dans les beaux quartiers. Ces contrôles aléatoires vont se poursuivre. La mort de Daniel Siad dans les Hauts-de-Seine, accusé d'avoir été le rabatteur du criminel sexuel américain Jeffrey Epstein. 5 femmes avaient aussi porté plainte contre lui pour viol et violence sexuelle. Daniel Siad aurait succombé à un arrêt cardiaque, mais une enquête est ouverte pour déterminer les causes exactes du décès. Et puis, journée plus calme sur le Tour de France entre deux tempêtes. Après le contre-la-montre d'hier et avant 3 journées dans les Alpes, les coureurs vivent aujourd'hui la seule journée calme de cette 3e semaine de course. Une 17e étape sur 175 km entre Chambéry et Voiron. Voilà pour l'info. Excellente journée.
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6: Ce petit geste du quotidien en dit parfois un peu plus sur nous qu'on ne l'imagine. Vous faites peut-être partie de ces personnes qui ne peuvent pas résister à l'envie de caresser un chat dès qu'elles en croisent un. Eh bien, ce réflexe pourrait révéler certains traits de votre personnalité. C'est en tout cas ce que suggèrent plusieurs travaux de psychologie. Les chercheurs observent que les personnes très attirées par les chats obtiennent souvent des scores plus élevés sur ce que les psychologues appellent l'ouverture à l'expérience. En clair, ce sont des individus généralement curieux, sensibles, créatifs, qui apprécient l'indépendance et accepte plus facilement les différences. Le chat, avec son tempérament libre et parfois imprévisible, correspondrait justement à cette façon de voir les relations, un lien qui ne s'impose pas, mais qui se construit dans le respect de l'autre. Autre constat intéressant, passer quelques minutes à caresser un chat diminue le niveau de stress. Ce contact favorise la libération d'ocytocine, souvent surnommée l'hormone de l'attachement, tout en faisant baisser le cortisol, l'hormone du stress. Résultat, le rythme cardiaque ralentit, la tension baisse et l'on se sent plus apaisé. Attention toutefois, cela ne signifie pas que tous les amoureux des chats ont la même personnalité. Les chercheurs parlent de tendances statistiques, pas de vérité absolue. En revanche, une chose semble faire consensus, quelques caresses à un chat, lorsqu'il a envie, lui aussi, font souvent autant de bien à l'humain qu'au félin.
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2: Nouveauté musicale Nouvelle-Aquitaine, Bricky et 3G, Lucci and Floki pour le titre Subutex featuring Scott South, Fakhri Jenkins. Voilà bientôt 10 ans que le laboratoire bordelais des beatmakers Bricky et 3G fabrique avec une tribu d'amis, Baby Solo 33, H Jeune Crack, La Fève, des sons qui s'écoutent très au-delà des frontières hexagonales, en priorité via la plateforme SoundCloud. De ces titres passés au laïcomètre de la plateforme, sortent ensuite des supports physiques multiples, comme par exemple en 2025, une compilation Unreleased Volume 3, dont votre radio a extrait Subutex, coécrit avec Lucci and Floki, avec pour autre invité Scott South et Fakhri Jenkins. Bricky and 3G nous livre ici une petite perle hip-hop concernée, inspirée par une actualité sociale pas toujours bienveillante pour les marges, choisie ou subi, unissant toutes les influences du duo, jazz, soul, reggae, afrobeat, en passant par toutes les nuances des musiques actuelles. Outre Subutex, on peut aussi écouter de loin loin d'autres coopérations créatives du duo, comme Pyro, produit en 2022 avec H Jeune Crack et Abel 31, ou Hustle Mode avec ST. On

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2: Le coup de pouce Kaolin, la radio direction La Mèze aujourd'hui pour vous parler d'un événement qui revient tous les ans à la même période. L'association Mèze Art vous propose l'édition 2026 de Mèze Art qui aura lieu du 25 juillet au 2 août. Pour nous en parler, le secrétaire de l'association est avec nous. J'ai le plaisir de recevoir François Bourillon. Bonjour.
3: Bonjour.
2: François, bienvenue sur l'antenne de Kaolin. Une fois n'est pas coutume, j'ai envie de dire. Alors on se retrouve pour parler de cette nouvelle édition de Mèze Art. Avant de commencer avec les points de détail, comment on présenterait cet événement à nos auditeurs?
3: Alors tout d'abord, merci de nous recevoir encore une fois. Alors comment présenter cette... Il y a quelques années, une personne de la Mèze a réuni quelques artistes autour d'un événement et on a fait une mini-exposition. Et ça a donné l'idée a germé de recenser tous les artistes de la Mèze, de proposer une association et de faire au minimum une exposition par an. Et donc ça fait maintenant la quatrième année, donc en comptant le micro-événement de la première année. Et ça marche plutôt pas mal et on a recensé plus d'une vingtaine d'artistes. Mais uniquement dans tous les arts plastiques. Et pour l'instant, on n'a pas encore contacté les musiciens et les écrivains. Mais ça va venir.
2: Alors, il faut savoir une chose, c'est que la ville de La Mèze est une petite commune, mais où l'activité artistique au sens large est extrêmement développée, que ce soit sur les arts de la danse, par exemple. Je pense à votre association des teenagers qui ramène beaucoup, beaucoup de monde. Et puis, les différents arts plastiques que l'on va retrouver dans cette exposition. Est-ce qu'on peut en dire un mot juste? À quoi s'attendre lorsqu'on rentre dans le local où sera présente Mèze Art 2026?
3: Alors, à quoi s'attendre? Principalement à une forte diversité. C'est-à-dire que cette année, on a encore développé cette diversité. C'est-à-dire qu'en fait, on aura bien sûr de la peinture, on aura de la sculpture, il y a de l'enluminure, comme les années précédentes. On aura de la photo en plus cette année, on aura de l'émail, on aura de la céramique. Et donc, les visiteurs vont pouvoir apprécier, je dirais, des styles totalement différents, des techniques totalement différentes. D'autant plus que nous allons, comme chaque année, proposer des démonstrations et cette année plus particulièrement des ateliers tous les jours pour initier les gens à certaines de ces techniques.
2: Est-ce qu'on peut parler de l'invité exceptionnel que vous avez mentionné sur votre affiche? Il s'appelle Jean-Paul Sportiello. Moi, je ne le connaissais pas personnellement. On vient d'en parler en préparant cette interview. Que dire à propos de lui à nos auditeurs?
3: Alors, Jean-Paul Sportiello est un artiste de grand talent qui habite dans la région de Limoges et qui expose beaucoup sur tout le territoire français. Nous avons vraiment l'opportunité de l'avoir parmi nous cette année. Comme l'année dernière, nous avons eu Gwen Jenner d'ailleurs. Et Jean-Paul a un style qui est très très contemporain, très moderne, très vif et qui personnellement me plaît beaucoup.
2: Donc, j'en profite, je fais une petite parenthèse. J'ai découvert à travers quelques photos de ses œuvres en préparant cette interview ensemble le travail de Jean-Paul Sportiello. C'est absolument magnifique. Avis personnel, bien sûr, chacun se fera son avis. Mais personnellement, j'ai trouvé ça formidable.
3: Effectivement, mais vraiment, d'autant plus que c'est quelqu'un de tout à fait abordable et de parfaitement agréable. Donc, son art est très vif. Vraiment, c'est dynamique. C'est vraiment quelque chose de très moderne. Vraiment très moderne dans tous les sens du terme.
2: Alors, dernière question pour le côté pratique. Si on veut se renseigner pour les différents horaires des ateliers que vous allez mettre en place, c'est le fameux où, quand, comment. Alors déjà, où va se situer l'événement, comme l'année dernière, je suppose, mais enfin, on va le répéter. Quand et le comment, c'est quels sont les contacts utiles?
3: Alors, premièrement, le quand, c'est du 25 juillet au 2 août à la salle des fêtes de la Mèze, tous les jours de 10h30 à 12h30 et de 15h à 19h30. Par ailleurs, certains ateliers, comme l'atelier enluminure, demandera une journée continue. Donc là, par contre, ceux qui participeront à cet atelier seront là de 10h à 19h30 en continu. Qu'est-ce que nous avons d'autre? Alors, le programme des ateliers sera bien sûr affiché à la salle des fêtes, mais nous le ferons passer à la presse avant.
2: Et j'imagine qu'on peut contacter la mairie aussi, peut-être.
3: Et vous pouvez contacter la mairie et éventuellement la présidente de l'association, Madame Martine Roulant. Et en l'occurrence, toutes ces personnes pourront vous donner le menu de ces démos et ateliers.
2: Mèze Art, cette année, Mèze Art 2026, du 25 juillet au 2 août, à ne pas rater à la salle des fêtes dans le bourg de la Mèze. Monsieur François Bourillon, merci. Et on se dit à très bientôt.
3: Merci.
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4: Troisième épisode à Cassinomagus, près de Chassenon en Charente-Limousine. Les thermes gallo-romains les mieux conservés de France se dévoilent pour vous. Rose Vincent, responsable de la médiation, est toujours notre guide.
5: Et maintenant, on va passer donc dans ce qu'on appelle des salles cendriers. Bon, je pense que rien qu'au nom, vous avez deviné ce qu'on allait y faire. Hein. On va y déposer les cendres des fours quand on les nettoie. Et là aussi, ils sont hyper écolos. Hein. Ils vont recycler la cendre pour faire de la lessive, de l'engrais, même du dentifrice. Et là, vous allez voir que je vous fais tourner en rond parce que si vous regardez à droite, dans la première salle cendrier, la lumière de l'autre côté, là, en fait, c'est le trou de la baie Michon. On a fait le tour. Donc, vous êtes toujours sur une salle souterraine qui va permettre de compenser la pente. Mais cette fois-ci, il n'y a pas la fonction de vide sanitaire parce que cette pièce était ouverte. Donc là, c'est voilà, des salles qui ne sont pas si profondes, hein, qui sont comme celles que vous venez de voir. Et ce qui est intéressant, c'est que je crois que c'est voilà, ici. En fait, vous voyez toutes les couches de cendres qui se sont accumulées au fur et à mesure des années. Donc on voit qu'ils ont bien fonctionné, nos fours ici. Hein. Donc ça, pareil, hein, les archéologues vont les analyser. Il y a des spécialistes dans l'étude des charbons de bois. Et ils sont même capables de nous dire quelle essence de bois on a fait brûler ici. Et sans surprise, des essences locales, hein, du chêne, du hêtre ou du châtaignier.
6: Voilà, pour les jours d'archéologues, maintenant vous connaissez les fours, donc regardez combien il y en a. Là, un peu moins que dans l'autre.
4: J'aurais tendance à dire 3.
5: 3 de ce côté-là ?
4: Et 1 de ce côté-là ?
5: Alors, il y en a 4. Okay. Vous en avez un donc, au niveau du mur de gauche. Mm-hmm. Il y en a un qui est en face, ici. Et vu qu'en plus, on remonte la pente, il est à notre hauteur. Mm-hmm. Donc voilà, il faut imaginer une sorte de four à pain, un pizza, un peu une petite niche, hein, si vous voulez. Et à l'arrière, l'ouverture. Vous en avez un troisième, un peu plus bas. Ici. Et effectivement, vous l'aviez repéré, le quatrième est derrière. Alors, il est plutôt en mauvais état, mais finalement, c'est pas si mal parce qu'il révèle le système d'hypocauste. Hein. Je vous parlais tout à l'heure des pilettes de briques qui supportaient le sol du premier étage. Eh bien là, vous les voyez. Donc, en fait, dans un premier temps, on va empiler, superposer des briques de même dimension. Et plus vous montez, plus ces briques vont être sélectionnées larges. Ce qui fait qu'au bout d'un moment, toutes ces pilettes vont finir par se rejoindre, forment un niveau de sol sur lequel on va couler donc du mortier. Par-dessus, vous installez vos dalles de carrelage et vous êtes au premier étage. Et là où le sol est tellement chaud dans certaines salles qu'on préconise de porter des socs en bois, une sorte de sandales avec des grandes semelles, des grosses semelles bien épaisses pour ne pas se brûler les pieds. C'est pour vous dire à quel point ça chauffait ici. Donc voilà, on a rien inventé finalement, on a juste modernisé le principe de système de chauffage par le sol. Alors ce système d'hypocauste, on le verra un petit peu mieux en montant au premier étage. On verra la vraie forêt qui composait le sous-sol. Et après là, c'était la même chose. Donc toujours une partie à ciel ouvert. Et de ce côté-là, c'était couvert. Et vous pouvez même deviner le début des arches dont je vous parlais tout à l'heure, qu'on ne distinguait pas dans la première salle. Ici, ça devient un peu plus net. Et vraiment, pour aider le visiteur à se projeter, on n'hésite pas à mettre des bâches comme ça, comme pour les latrines, pour se mettre un peu plus dans l'ambiance. Alors, je vous l'avais dit, hein, promis, après l'effort, le réconfort, on va se mettre dans la peau des baigneurs maintenant. Voilà, fini le travail d'esclave. Et encore, on dit esclave, mais on ne connaît pas du tout le statut des personnes qui travaillaient ici parce qu'on n'a aucune source écrite. Et tout ce qu'on vous présente, c'est vraiment le fruit des recherches archéologiques, pour le coup. Et après, quand vous êtes un baigneur, là, vous êtes dans une salle de soins, vous pouvez vous faire masser. Vous ne vous rendez pas compte de ce qui se passe en dessous, juste vous profitez de la chaleur. Plutôt pas mal. Donc là-haut, vous avez toute une partie en fait réservée au sport, avec des gymnases ou alors des espaces ouverts avec des grandes piscines, donc ce qu'on appelle des palestres à natatio. Donc l'idée, c'est d'échauffer son corps avant de se plonger dans de l'eau froide pour faire le fameux choc thermique. Et là-haut, vous avez donc une partie vestiaire. Bien sûr, c'est la première étape, hein, quand on vient dans les thermes. Il faut se changer, se déshabiller. Et vous n'enfilez pas de maillot de bain parce qu'à l'époque, on se baigne entièrement nu. Vous avez femmes et enfants le matin, généralement, et l'après-midi, c'est au tour des hommes. Donc, quand vous sortez des vestiaires, voilà, vous recouvrez le corps entièrement d'huile. Et ensuite, vous allez essayer de réchauffer votre corps, donc par le sport ou par l'immersion dans l'eau chaude ou en allant dans des salles chaudes. Comme ça, l'huile et la sueur du corps vont se mélanger pour créer une sorte de réaction chimique qu'on appelle la saponification. C'est pour nettoyer l'épiderme. Et ensuite, en montant votre corps en température, l'idée, c'est aussi d'élargir les pores de la peau pour évacuer toutes les saletés. Et là, vous êtes déjà dans une salle qui est chauffée. On peut s'en rendre compte parce que sous vos pieds, vous retrouvez les petites pilettes de briques. Et surtout, ici, vous êtes à l'arrière du four qu'on a vu tout à l'heure. Donc là, on sait qu'il faisait chaud, mais pas très chaud non plus. Vous êtes dans une salle tiède, ce qu'on appelle un tépidarium. Et ça permet aussi d'éviter des chocs thermiques trop violents. L'idée, c'est pas non plus de faire un malaise. On est là pour prendre soin de son corps et se faire du bien. Donc au bout de cette salle étroite, mais imaginez une grande porte. Vous l'ouvrez et là, vous arrivez donc dans la grande salle des bains. Et là, bah, y a juste à admirer, à profiter des vestiges qui sont encore en place aujourd'hui.
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1: Humoriste et comédien, Michel Colucci, plus connu sous le nom de Coluche, a connu dès ses débuts en 1970 au Café de la Gare un immense succès qui perdure aujourd'hui. Animateur phare du Grand Journal sur Canal+, et figure des années Canal, Michel Denisot était l'un des proches de Coluche. Il est journaliste, réalisateur, producteur de télévision et il nous propose un recueil des textes et bons mots dans Coluche éternel qui paraît au Cherche Midi. Ah, si Coluche était encore là, entend-on souvent. Mais si Coluche revenait, comment serait-il accueilli aujourd'hui, lui qui se permettait de tout dire en se moquant bien de froisser qui que ce soit ? L'irrespect se perd, heureusement je suis là pour le rétablir, disait-il. On verra dans ses pensées et textes choisis et présentés par Michel Denisot et les enfants de Coluche que son humour était à l'image de sa liberté sans limite. On verra aussi qu'il est encore plus drôle et juste à une époque où il est devenu difficile de rire de tout. Il faut bien l'avouer, Coluche est éternel. Coluche éternel, texte présenté par Michel Denisot avec Romain et Marius Colucci, est paru au Cherche Midi.
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4: Bonjour à tous. Une enquête en cours pour déterminer l'origine du feu à Pontevès dans le Var. Les flammes ont parcouru plus de 2500 hectares. L'incendie est contenu, mais il reste plusieurs foyers toujours actifs. Selon le préfet, 4 personnes ont été légèrement blessées par inhalation de fumée. Le ministre de l'Intérieur, Laurent Nunez, assure suivre la situation minute par minute. Elle reste. Monique Barbu ne quitte finalement pas son poste de ministre de la Transition écologique. Elle a accepté de poursuivre sa mission à la demande d'Emmanuel Macron, qui l'a assurée de son soutien. Monique Barbu avait pourtant annoncé quitter son poste pour protester contre l'adoption de la loi d'urgence agricole. Le texte réintroduit sous condition 2 pesticides autorisés dans l'UE, mais interdits en France. Cette loi d'urgence agricole, le collectif Les Soulèvements de la Terre n'en veut pas non plus. Le mouvement écologiste annonce un rassemblement massif dans l'Eure le 3 octobre pour s'opposer à l'utilisation des pesticides et demander la mise à l'arrêt d'une usine de produits phytosanitaires installée dans la commune euroise de Saint-Pierre-la-Garenne. Le conflit au Moyen-Orient et ses conséquences sur les prix à la pompe. Pour la première fois depuis 6 semaines, le baril de pétrole Brent repasse au-dessus des 95$. Les hostilités entre États-Unis et Iran font craindre un blocage durable des exportations d'hydrocarbures. Et si Gianni Infantino devenait secrétaire général des Nations Unies? Selon plusieurs médias américains, Donald Trump envisagerait de proposer le poste au patron de la FIFA, une fonction actuellement occupée par Antonio Guterres, qui, après 10 ans, cédera son siège à la fin de l'année. Selon Donald Trump, Gianni Infantino est respecté dans le monde entier et possède un talent particulier pour rassembler les gens. Et puis Pep Guardiola pourrait devenir le nouveau sélectionneur de l'Italie. La Fédération italienne de football confirme être en relation avec l'Espagne, libre depuis la fin de son contrat avec Manchester City. Des discussions sur fond d'exception budgétaire pour tenter d'attirer le prestigieux entraîneur. L'Italie veut se reconstruire après avoir échoué pour la 3e fois d'affilée à se qualifier pour la Coupe du Monde. Voilà pour l'essentiel de l'info. Excellent après-midi.
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1: L'histoire d'un homme qui tombe d'un immeuble de 50 étages. Le mec, au fur et à mesure de sa chute, il se répète sans cesse pour se rassurer. Jusqu'ici, tout va bien. Jusqu'ici, tout va bien. Jusqu'ici, tout va bien. Mais l'important, c'est pas la chute. C'est l'atterrissage.

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4: Kaolin continue à vous emmener au cœur de plusieurs lieux touristiques de vos territoires. Aujourd'hui, nous nous intéressons à l'église romane du Chalard. Nous allons pouvoir la découvrir grâce à Benoît de l'Office de tourisme du pays de Saint-Thyrier. Il y propose des visites guidées gratuites de 16h à 18h tous les jours, sauf le dimanche, en juillet et en août.
5: Cette église romane qui a été consacrée en 1100, donc au tout début du XIIe siècle, et on la doit à un certain Geoffroy, qui est devenu par la suite Saint-Geoffroy et dont le tombeau se trouve ici à l'intérieur. Alors, juste pour commencer une petite présentation de l'église, cette église, en fait, c'est pas une simple église, en fait, elle faisait partie d'un ensemble, c'est-à-dire qu'à côté, vous voyez, vous avez des bâtiments très anciens et ces anciens bâtiments, alors, il y avait ici, en fait, autrefois un prieuré. Donc, en fait, tout était articulé ici autour d'un cloître, qui était carré. Il y avait différents bâtiments qui avaient différentes fonctions. Alors, subsiste encore de cette époque une salle capitulaire, le dortoir des moines. Voilà, il y a un grand corps de logis également ici, juste en face, que l'on appelle l'abbaye du Chalard. Donc, cette église, figurez-vous que elle a été construite comme beaucoup d'églises selon le schéma classique des églises bénédictines en forme de, on va dire en forme de croix. Donc, elle possédait un transept, un chœur et une nef. Et qu'est-ce qu'on remarque aujourd'hui? C'est qu'il n'y a plus de nef. La nef, elle a disparu, elle a été démolie. Aujourd'hui, lorsqu'on rentre ici par cette porte, par cet accès qui date du 19e siècle, on arrive directement dans le transept. Alors, on va donc accéder à l'intérieur de l'édifice et nous voici dans cet édifice. Donc là, vous avez le transept. Ici, ce qui fut le, ce qui est toujours le chœur. Donc le chœur, il est pentagonal, vous voyez. On va y revenir. Et aujourd'hui, il y a ici ce mur qui barre l'accès à l'ancienne nef. Alors pour bien comprendre, notamment cette vue aérienne là qui vous présente les lieux. Donc là, vous voyez, vous avez cette église. Donc ici se trouvait autrefois la nef. Les différents bâtiments, donc là également ces bâtiments, ils ont disparu. Ici, ceux qui barraient justement cette partie là de la terrasse. Et puis donc au centre, il y avait ce cloître. Donc aujourd'hui subsiste ici une salle qui s'appelle la salle capitulaire. Dans tous les prieurés, on trouve des salles capitulaires. Et que l'on appelle également la salle des tombeaux, puisqu'ils sont entreposés des pierres tombales très très anciennes, dont une est classée au titre des monuments historiques. Voilà. Vous avez donc de chaque côté du chœur ce que l'on appelle des absidioles, des petites chapelles. Une première ici avec un autel en calcaire. Et face à ces deux absidioles, subsiste encore ici ce qu'on appelle les collatéraux qui longeaient la nef. Donc, on remarque également la présence ici de nombreuses colonnes. Il y en a 22. Ces colonnes sont surmontées de chapiteaux romans. Alors, il y a des chapiteaux lisses, il y a des chapiteaux avec des végétaux, des entrelacs, quelques têtes d'animaux ou quelques rares personnages ici ou là. Par exemple, là, dans le chœur, on va retrouver un petit personnage représenté entre deux lions. On va retrouver ici, alors encore une fois, dans le chœur, un autel. Et là, quand même, alors on va s'avancer un petit peu. On va remarquer que cet autel est aussi réalisé en serpentine. Par la pierre de la partie supérieure, vous voyez. Et là, on a un sacré bloc de serpentine également d'un mètre sur deux mètres. C'est quand même assez... c'est pas rien. Et puis alors, ce qui va vous sembler très curieux, c'est ce que vous avez là, ce buffet, qui est vraiment extraordinaire, de style gothique flamboyant. Ce buffet, il date du 15e siècle. Donc, il est en chêne. Il se compose, en fait, de 35 panneaux qui sont tous différents. Et ce buffet, on l'a placé ici. Pourquoi ? Eh bien, pour protéger le tombeau du saint fondateur de cette église qui s'appelait Saint-Geoffroy. Donc là, vous avez un buste de Saint-Geoffroy. C'est un personnage qui est né en 1060 et qui est mort en 1125. Et c'est le saint fondateur de cette église. Et à sa mort, on a décidé de placer son tombeau ici dans l'église proche du prieuré qu'il a donc fondé. Saint-Geoffroy, en fait, il est originaire de la Creuse. Il a été ordonné prêtre à Périgueux en 1086
0: Et c'est en 1086 qu'il va arriver ici au Chalard.
4: Ce reportage n'est bien sûr qu'un échantillon de la richesse de la visite proposée par Benoît. Pour Kaolin, Lucie Alix.

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1: Une plongée dans les coulisses d'une institution pour une comédie très attendue. Martin Darondeau et Bertrand Huskla nous ouvrent les portes de la Comédie Française. C'est d'ailleurs le titre de cette comédie délirante consacrée aux répétitions bien difficiles à quelques heures d'une première de Macbeth. Comédie récompensée de 4 prix au Festival de l'Alpe d'Huez. On suit Nina, la metteuse en scène jouée par Pauline Clément, qui voit les obstacles se multiplier.
2: On pourrait faire juste les deux projos à la face.
3: La face?
2: Tout simplement la face.
3: Ben ça va être beaucoup trop fort, hein, puis tu vas aplatir les volumes, tu vois.
2: Les contres?
3: Ben oui, ben là, tu le verras plus du tout.
4: Hein. Oh, oh, Jean-Michel Jarre, c'est bon,
2: Philippe,
4: là,
2: Philippe, on a bientôt fini.
1: Et entre une comédienne absente, les problèmes d'ego ou encore les soucis techniques, tout y passe pour transformer les dernières répétitions en véritable cauchemar.
2: C'est quoi ça? Faut moins de fumée, là, on avait dit une brume.
5: Ah ben moi, ça va pas être possible, hein. On est sur des machines américaines, on n'a pas le contrôle sur la quantité de fumée.
6: Dans 2h30,
7: vous me levez ce rideau.
8: Ça va être une cata.
9: Ouvre-moi cette porte, putain!
5: Pierre Intrusion!
9: J'entends rien!
5: Vous parlez tous en même temps!
2: Calmez-vous!
1: Et au départ prévu comme une série, puis annulé avant un tournage réalisé en quelques semaines, le montage du film a été quasiment aussi compliqué que la pièce dont il parle. Sa grande force, c'est le second degré, avec des scènes comiques dans le cadre si solennel de la Comédie Française, mais aussi un casting avec des pensionnaires de la troupe, Laurence Stocker, Marina Hans, Julien Prison, Guillaume Gallienne ou encore Benjamin Laverne. De la Comédie Française, c'est à découvrir non pas sur scène, mais au cinéma.
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1: 100 CO2. Dans l'actualité environnementale aujourd'hui, les nappes phréatiques en baissent après les différents épisodes de canicule. Le gouvernement veut accélérer la protection des massifs forestiers. Et puis une nouvelle espèce invasive en France, c'est le scarabée japonais. Les différents épisodes de canicule ont laissé des traces, notamment dans les nappes phréatiques. Selon le Bureau de recherche géologique et minière, 93% des nappes en France sont en baisse depuis le mois de juin. En cause, le manque de pluie associé à une augmentation des prélèvements, marquant une dégradation accentuée et une sécheresse précoce. L'Auvergne, le Limousin et le Grand Est sont particulièrement impactés. Un grand plan d'investissement pour la forêt française. Il a été annoncé par la ministre de la Transition écologique, Monique Barbu. L'objectif, accélérer la protection des massifs forestiers, notamment face aux incendies. La ministre qui n'a pas donné plus de détails sur les mesures ou sur les modalités de financement. On rappelle que sous l'effet du réchauffement climatique, la capacité annuelle de stockage de la forêt française en carbone a été quasiment divisée par deux en une dizaine d'années. Et puis, deux scarabées japonais ont été retrouvés et identifiés dans les Alpes-Maritimes et ce n'est pas une bonne nouvelle. Ces insectes ravageurs, déjà présents en Italie ou encore en Suisse, peuvent s'attaquer à plusieurs centaines de plantes alimentaires ou ornementales. Et les adultes grignotent les feuilles les laissant en dentelle, tandis que les larves rongent les petites racines jusqu'au dépérissement des plantes. Pour éviter l'invasion totale, un plan de surveillance a déjà été déployé dans la région Provence-Alpes-Côte d'Azur.
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1: Bonjour à tous, c'est une conséquence de la canicule. Selon ses premières estimations, Santé publique France a enregistré entre mi-juin et début juillet un excès de plus de 5700 morts dans les départements concernés par l'épisode de forte chaleur, ce qui équivaut à un taux de 36% de surmortalité. Plus de la moitié des victimes ont été recensées sur 3 jours, les 25, 26 et 27 juin. L'Île-de-France est la région la plus touchée avec quasiment 2 fois plus de morts qu'attendues. Les pompiers toujours sur le front dans le Var. Le feu de Pontevès, qui a parcouru 2500 hectares, est contenu mais n'est pas encore fixé. Il menace d'autres communes. L'objectif des pompiers est de fixer le feu avant demain, journée durant laquelle les conditions météo s'annoncent plus défavorables. Faux départ pour Monique Barbu. Après avoir annoncé sa démission, la ministre de la Transition écologique reste finalement à son poste sur requête d'Emmanuel Macron, qui lui a demandé de poursuivre sa mission face à l'urgence d'agir contre les conséquences du changement climatique. Monique Barbu voulait partir après un profond désaccord sur la loi d'urgence agricole et la réintroduction sous condition de pesticides. Pendant ce temps, l'Europe serre la vis sur les polluants éternels et abaisse fortement la dose journalière admissible de TFA, un polluant omniprésent dans l'eau, extrêmement persistant. On le retrouve dans les sols, les nappes phréatiques et au bout du compte dans l'eau potable. Le seuil admissible est divisé par 3,5. Plusieurs personnes écartées après des tests positifs de drogue dans les ministères. C'est ce qu'annonce Sébastien Lecornu dans un entretien à Paris Match. Le Premier ministre veut montrer l'exemple sur le sujet et assure qu'on ne peut pas condamner les assassinats de jeunes de 16 ans et tolérer en même temps la consommation dans les beaux quartiers. Ces contrôles aléatoires vont se poursuivre. Et puis la suite du Tour de France après le contre-la-montre d'hier et avant 3 journées dans les Alpes. Les coureurs vivent aujourd'hui la seule journée calme de cette 3e semaine de course. Une 17e étape sur 175 km entre Chambéry et Voiron. Voilà pour l'info. Excellent après-midi.
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3: Sur votre plateau télé ce soir, un combat permanent, une séparation compliquée et un personnage légendaire. Hors norme sur Arte, film avec Reda Kateb et Vincent Cassel. L'inspection des affaires sociales a dans sa ligne de mire les associations de Bruno et Malik, qui depuis 20 ans et sans agrément viennent en aide aux enfants autistes. Les deux amis embauchent trop de personnel, s'occupent de trop de cas, ce qui agace les autorités.
4: L'IGAS, tu sais ce que c'est ? L'inspection générale des affaires sociales. C'est dans le viseur.
5: Vous avez pris des initiatives qui posent des questions. Nous avons à charge de revenir à une situation qui donne plus de sécurité.
6: Cette association répond aux besoins dans l'urgence. Elle accepte des patients que la société refoule ou qui semblent impossibles à améliorer.
3: Sous le même toit sur Sister, film avec Louise Bourgoin et Gilles Lelouch, Delphine et Yvan divorcent alors que sa situation financière ne lui permet pas de retrouver un domicile. Yvan revient vivre chez Delphine. Les deux ex vont découvrir les joies de la colocation forcée.
7: Ce planning de la salle de bain a été conçu en fonction de mes horaires.
8: Si j'ai envie de pisser hors planning, par exemple, on fait comment ?
7: On demande gentiment l'autorisation.
9: Delphine, est-ce que tu peux ouvrir la porte, s'il te plaît ? J'aimerais aller faire pipi. En fait, je suis très en retard, j'ai un rendez-vous hyper important, je suis à la bourse. Si tu pouvais m'ouvrir, s'il te plaît, je te le demande poliment. Ouvre-moi cette porte.
3: Secret d'histoire sur France 3, magazine sur le thème Arthur et les chevaliers de la table ronde. Depuis la forêt de Brocéliande de Stéphane Bern part à la recherche d'un personnage mythique. L'histoire du roi Arthur nous conduit sur les traces de lieux légendaires, mais aussi à la rencontre d'autres personnages à l'image de Merlin l'Enchanteur. Hors norme sur Arte, sous le même toit sur Sister et Secret d'histoire sur France 3. Très belle soirée télé à tous.

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2: Le coup de pouce Kaolin, la radio direction La Mèze aujourd'hui pour vous parler d'un événement qui revient tous les ans à la même période. L'association Mézart vous propose l'édition 2026 de Mézart qui aura lieu du 25 juillet au 2 août. Pour nous en parler, le secrétaire de l'association est avec nous. J'ai le plaisir de recevoir François Bourillon. Bonjour.
3: Bonjour.
2: François, bienvenue sur l'antenne de Kaolin. Une fois n'est pas coutume, j'ai envie de dire. Alors on se retrouve pour parler de cette nouvelle édition de Mézart. Avant de commencer avec les points de détail, comment on présenterait cet événement à nos auditeurs?
3: Alors tout d'abord, merci de nous recevoir encore une fois. Alors, comment présenter cette... Il y a quelques années, une personne de la Mèze a réuni quelques artistes autour d'un événement et on a fait une mini-exposition. Et ça a donné l'idée a germé de recenser tous les artistes de la Mèze, de proposer une association et de faire au minimum une exposition par an. Et donc, ça fait maintenant la quatrième année, du coup, en comptant le micro-événement de la première année. Et ça marche plutôt pas mal et on a recensé plus d'une vingtaine d'artistes. Mais uniquement dans tous les arts plastiques. Et pour l'instant, on n'a pas encore contacté les musiciens et les écrivains. Mais ça va venir.
2: Alors, il faut savoir une chose, c'est que la ville de La Mèze est une petite commune, mais où l'activité artistique au sens large est extrêmement développée, que ce soit sur les arts de la danse, par exemple. Je pense à votre association des teenagers qui ramène beaucoup, beaucoup de monde. Et puis, les différents arts plastiques que l'on va retrouver dans cette exposition. Est-ce qu'on peut en dire un mot juste? À quoi s'attendre lorsqu'on rentre dans le local où sera présente Mézart 2026?
3: Alors, à quoi s'attendre? Principalement à une forte diversité. C'est-à-dire que cette année, on a encore développé cette diversité. C'est-à-dire qu'en fait, on aura bien sûr de la peinture, on aura de la sculpture, il y a de l'enluminure, comme les années précédentes. On aura de la photo en plus cette année, on aura de l'émail, on aura de la céramique. Enfin bon. Et donc, les visiteurs vont pouvoir apprécier, je dirais, des styles totalement différents, des techniques totalement différentes. D'autant plus que nous allons, comme chaque année, proposer des démonstrations et cette année plus particulièrement des ateliers tous les jours pour initier les gens à certaines de ces techniques.
2: Est-ce qu'on peut parler de l'invité exceptionnel que vous avez mentionné sur votre affiche? Il s'appelle Jean-Paul Sportiello. Moi, je ne le connaissais pas personnellement. On vient d'en parler en préparant cette interview. Que dire à propos de lui à nos auditeurs?
3: Alors, Jean-Paul Sportiello est un artiste de grand talent qui habite dans la région de Limoges et qui expose beaucoup sur tout le territoire français. Nous avons vraiment l'opportunité de l'avoir parmi nous cette année. Comme l'année dernière, nous avons eu Gwen Jenner d'ailleurs. Et Jean-Paul a un style qui est très très contemporain, très moderne, très vif et qui personnellement me plaît beaucoup.
2: Donc, j'en profite, je fais une petite parenthèse. J'ai découvert à travers quelques photos de ses œuvres en préparant cette interview ensemble le travail de Jean-Paul Sportiello. C'est absolument magnifique. Avis personnel, bien sûr, chacun se fera son avis. Mais personnellement, j'ai trouvé ça formidable.
3: Effectivement, d'autant plus que c'est quelqu'un de tout à fait abordable et de parfaitement agréable. Donc, son art est très vif. Vraiment, c'est dynamique. C'est vraiment quelque chose de très moderne. Vraiment très moderne dans tous les sens du terme.
2: Alors, dernière question pour le côté pratique. Si on veut se renseigner pour les différents horaires des ateliers que vous allez mettre en place, c'est le fameux où, quand, comment. Alors déjà, où va se situer l'événement, comme l'année dernière, je suppose. Mais enfin, on va le répéter. Quand et le comment, c'est quels sont les contacts utiles?
3: Alors, premièrement, le quand, c'est du 25 juillet au 2 août à la salle des fêtes de la Mèze, tous les jours de 10h30 à 12h30 et de 15h à 19h30. Par ailleurs, certains ateliers, comme l'atelier en luminure, demandera une journée continue. Donc là, par contre, ceux qui participeront à cet atelier seront là de 10h à 19h30 en continu. Qu'est-ce que nous avons d'autre? Alors, le programme des ateliers sera bien sûr affiché à la salle des fêtes, mais nous le ferons passer à la presse avant.
2: Et j'imagine qu'on peut contacter la mairie aussi, peut-être.
3: La mairie et éventuellement la présidente de l'association, Madame Martine Rouland. Et en l'occurrence, toutes ces personnes pourront vous donner le menu de ces démos et ateliers.
2: Mézart, cette année, Mézart 2026, du 25 juillet au 2 août, à ne pas rater à la salle des fêtes dans le bourg de la Mèze. Monsieur François Bourillon, merci. Et on se dit à très bientôt.
3: Merci.
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1: Lucie Alix.
2: Attention, la baignade est interdite à Précignac. Les analyses de l'eau réalisées sur la plage de la Guerlie ont révélé une concentration en cyanobactéries légèrement au-dessus du seuil de gestion, mais aussi une hausse de toxines dangereuses pour la santé humaine et animale. Le maire a donc pris un arrêté qui court jusqu'à nouvel ordre. Il faudra donc pousser un tout petit peu plus loin puisque la plage de la Chassagne est ouverte. De l'autre côté du lac, les teneurs en toxines restent en dessous des limites sanitaires. De nouveaux prélèvements sont prévus cette semaine. En Corrèze, les sapeurs-pompiers et les syndicats agricoles majoritaires ont signé une charte d'entraide. Le but, identifier un réseau d'agriculteurs capables d'aider les soldats du feu en cas d'urgence. Concrètement, un réseau WhatsApp sera créé avec les professionnels volontaires et membres de ces syndicats. Un dispositif critiqué par la Coordination Rurale et la Confédération Paysanne qui dénonce un partenariat réservé aux adhérents de la FDSEA et des jeunes agriculteurs. Un parc photovoltaïque de 150 hectares suscite des interrogations. En construction à Lussac-les-Églises et Saint-Martin-le-Mont, il sera équipé d'une unité de stockage sur batterie. Selon son exploitant, ce système permettrait de mieux gérer l'électricité produite. Mais pour RTE, ce stockage répond avant tout à une logique économique, c'est-à-dire conserver l'énergie lorsque les prix sont bas pour la revendre quand ils seront plus élevés. Tension également à Serraillac. Un conflit couve depuis l'installation illégale de 120 caravanes sur le site de Maisonneuve le 12 juillet dernier. Si la communauté évangéliste des gens du voyage est bien partie dimanche matin comme prévu, le maire de la commune estime la facture à 7000 euros, une somme qui correspond pour lui aux frais de nettoyage. Mais la communauté estime avoir déjà payé puisqu'une convention a finalement été signée pour encadrer leur installation à raison de 15 euros par caravane. Le week-end dernier a été particulièrement prolifique pour les gendarmes de Haute-Vienne. Ils ont retiré 11 permis, dont 8 pour excès de vitesse. Par exemple, un automobiliste a été contrôlé à 163 km/h au lieu de 110 sur la route nationale 141. Les autres étaient sur l'A20, où un jeune conducteur roulait d'ailleurs à 159 km/h au lieu de 100. Les 92 postes ouverts de l'Académie de Limoges ont trouvé leur titulaire. 618 candidats se sont présentés au concours du premier degré pour les occuper. Si l'année 2026 a vu une hausse du nombre de places ouvertes au concours, elle a aussi vu une augmentation dans les effectifs des candidats. Une enquête publique est en cours à Saint-Thierry-la-Perche. Le but, connaître vos habitudes de tri en dehors de votre domicile. Vos réponses pourront améliorer l'installation, la visibilité et l'utilisation des bacs dédiés. Le formulaire à remplir est disponible sur le site internet de la mairie. Bon mercredi à toutes et à tous.
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2: Ces 24 et 25 juillet, Bellac va vivre au rythme de la création sous toutes ses formes avec les Indisciplinés, un festival dédié aux arts hybrides. Installations, performances, ateliers, robotique, planétarium ou encore création sonore, pendant deux jours, le parc de la mairie devient un véritable laboratoire artistique, accessible gratuitement à tous. Un événement porté par la Digital, la maison de Jean Giraudoux, qui invite le public à découvrir des œuvres parfois surprenantes, toujours originales. Manon Picard, chargée de mission et de médiation culturelle à la Digital de Bellac, nous en parle.
3: Les Indisciplinés, c'est un festival des arts hybrides, donc il articule spectacle vivant et art numérique, et plus largement aussi les arts plastiques, etc. C'est vraiment une rencontre en termes d'écriture plurielle. Et l'idée, c'est d'aller un petit peu dans le prolongement de ce qui existe déjà à la Digital, parce que pour découvrir Jean Giraudoux, qui est l'auteur mis à l'honneur dans cette maison natale, vous avez plein d'installations interactives et immersives qui composent le parcours comme ça du spectateur et qui valorisent son patrimoine. Et on s'est dit, pourquoi pas prolonger un petit peu ces supports comme ça de diffusion et montrer que le numérique est tout aussi créatif. Donc l'idée est venue de là, de créer le premier festival d'art hybride pour partager vraiment avec le tout public dans le cadre d'ateliers de médiation, mais aussi de performances musicales et artistiques.
2: Un festival unique pour le Limousin.
3: Oui, tout à fait, parce que en Nouvelle-Aquitaine, il y en a deux. Il y a le Festival Zéro à La Rochelle et le Festival Técarte à Marmande. Et on trouvait ça vraiment dommage, finalement, avec toutes les actions que l'on a menées déjà aujourd'hui, de ne pas en avoir aussi dans le Limousin. Donc on pose cette première pierre à Bellac. Et puis après, avec notamment nos partenaires comme Récréation, c'est Alliptique qui sont à Limoges, viendra aussi sûrement un autre festival art hybride.
2: Une programmation riche sur ces deux jours.
3: Alors ça commence les 24 et 25 juillet. De 10h jusqu'à minuit pour certaines festivités. Et en journée, vous allez avoir des ateliers de médiation, donc un atelier autour de l'IA et de l'image. Vous allez pouvoir découvrir aussi un planétarium. Vous allez également avoir le plaisir de découvrir l'installation écosystème de Damien Skoraski autour d'installations sonores où il va interpréter comme ça le vivant grâce à ses machines robotiques. Et surtout, nous, du 20 au 25 juillet, on a le plaisir d'accueillir en résidence d'artiste Éléonore Sens, qui est une artiste que l'on va accompagner dans son travail artistique autour des micro-robots et des téléphones portables. Et elle fera une étape de présentation comme ça le 25 juillet également. Et en soirée, on aura également des concerts. On va retrouver vendredi soir de 20h30 à 22h au parc de la mairie Liamoun, qui est une DJ multi-instrumentaliste avec des influences afro house, UK et bass house. Et le samedi de 22h à minuit, à Place du Palais, cette fois on va retrouver un DJ set color, où là on est plus sur de la culture pop et de l'électro.
2: Un festival ouvert à tout le monde qui se veut convivial.
3: Non, il est vraiment ouvert à tous. L'idée, c'est vraiment de partager toutes ces écritures artistiques dans des moments conviviaux. Donc, comme le mentionne un petit peu la fliche et autres supports de communication, le c'est beau, c'est bizarre, qu'est-ce que c'est? C'est vraiment l'idée de se rencontrer un petit peu autour de choses qu'on n'a pas l'habitude forcément de voir, mais dans un cadre tout à fait sympathique et convivial, encore une fois.
2: Les Indisciplinés, le festival des arts hybrides, se déroule les 24 et 25 juillet à Bellac. L'entrée est entièrement gratuite. Rendez-vous le 24 juillet de 10h à 22h et le 25 juillet de 10h à minuit pour découvrir des installations sonores et robotiques, des performances, des ateliers, un planétarium ainsi qu'un espace restauration avec buvette et food truck. Un rendez-vous culturel à vivre en famille ou entre amis. Henri Feuillade, RMJ pour le Graal.
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1: Humoriste et comédien, Michel Colucci, plus connu sous le nom de Coluche, a connu dès ses débuts en 1970 au Café de la Gare un immense succès qui perdure aujourd'hui. Animateur phare du Grand Journal sur Canal+, et figure des années Canal, Michel Denisot était l'un des proches de Coluche. Il est journaliste, réalisateur, producteur de télévision et il nous propose un recueil des textes et bons mots dans Coluche éternel qui paraît au Cherche Midi. Ah, si Coluche était encore là, entend-on souvent. Mais si Coluche revenait, comment serait-il accueilli aujourd'hui, lui qui se permettait de tout dire en se moquant bien de froisser qui que ce soit ? L'irrespect se perd, heureusement je suis là pour le rétablir, disait-il. On verra dans ses pensées et textes choisis et présentés par Michel Denisot et les enfants de Coluche que son humour était à l'image de sa liberté sans limite. On verra aussi qu'il est encore plus drôle et juste à une époque où il est devenu difficile de rire de tout. Il faut bien l'avouer, Coluche est éternel. Coluche éternel, texte présenté par Michel Denisot avec Romain et Marius Colucci est paru au Cherche Midi.
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4: Lucie Alix.
5: Attention, la baignade est interdite à Précignac. Les analyses de l'eau réalisées sur la plage de la Guerlie ont révélé une concentration en cyanobactéries légèrement au-dessus du seuil de gestion, mais aussi une hausse de toxines dangereuses pour la santé humaine et animale. Le maire a donc pris un arrêté qui court jusqu'à nouvel ordre. Il faudra donc pousser un tout petit peu plus loin puisque la plage de la Chassaigne est ouverte. De l'autre côté du lac, les teneurs en toxines restent en dessous des limites sanitaires. De nouveaux prélèvements sont prévus cette semaine. En Corrèze, les sapeurs-pompiers et les syndicats agricoles majoritaires ont signé une charte d'entraide. Le but, identifier un réseau d'agriculteurs capables d'aider les soldats du feu en cas d'urgence. Concrètement, un réseau WhatsApp sera créé avec les professionnels volontaires et membres de ces syndicats. Un dispositif critiqué par la Coordination Rurale et la Confédération Paysanne qui dénonce un partenariat réservé aux adhérents de la FDSEA et des jeunes agriculteurs. Un parc photovoltaïque de 150 hectares suscite des interrogations. En construction à Lussac-les-Églises et Saint-Martin-le-Mont, il sera équipé d'une unité de stockage sur batterie. Selon son exploitant, ce système permettrait de mieux gérer l'électricité produite. Mais pour RTE, ce stockage répond avant tout à une logique économique, c'est-à-dire conserver l'énergie lorsque les prix sont bas pour la revendre quand ils seront plus élevés. Tension également à Sérailhac. Un conflit couve depuis l'installation illégale de 120 caravanes sur le site de Maisonneuve le 12 juillet dernier. Si la communauté évangéliste des gens du voyage est bien partie dimanche matin comme prévu, le maire de la commune estime la facture à 7000 euros, une somme qui correspond pour lui aux frais de nettoyage. Mais la communauté estime avoir déjà payé puisqu'une convention a finalement été signée pour encadrer leur installation à raison de 15 euros par caravane. Le week-end dernier a été particulièrement prolifique pour les gendarmes de Haute-Vienne. Ils ont retiré 11 permis, dont 8 pour excès de vitesse. Par exemple, un automobiliste a été contrôlé à 163 km/h au lieu de 110 sur la route nationale 141. Les autres étaient sur la 20, où un jeune conducteur roulait d'ailleurs à 159 km/h au lieu de 100. Les 92 postes ouverts de l'Académie de Limoges ont trouvé leur titulaire. 618 candidats se sont présentés au concours du premier degré pour les occuper. Si l'année 2026 a vu une hausse du nombre de places ouvertes au concours, elle a aussi vu une augmentation dans les effectifs des candidats. Une enquête publique est en cours à Saint-Thierry-la-Perche. Le but, connaître vos habitudes de tri en dehors de votre domicile. Vos réponses pourront améliorer l'installation, la visibilité et l'utilisation des bacs dédiés. Le formulaire à remplir est disponible sur le site internet de la mairie. Bon mercredi à toutes et à tous.
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6: Bonsoir à toutes et à tous, ravi de vous retrouver pour vos prévisions météo pour votre journée de demain. Nous serons le jeudi 23 juillet. Les conditions seront une nouvelle fois très agréables avec un léger voile nuageux le matin qui laissera rapidement place à un ciel de plus en plus lumineux. Les conditions seront très agréables demain avec 14 à 16 degrés le matin pour les valeurs minimales, 29 à 30 pour les valeurs maximales et toujours ce petit vent qui reste actif, un vent de secteur nord-est qui souffle entre 20 et 30 km/h avec quelques rafales pouvant atteindre les 40 km/h. Des conditions qui seront présentes jusqu'à vendredi avant peut-être une journée un peu plus instable prévue samedi. Nous aurons bien sûr le loisir de vous reparler de ces prévisions plus affinées.
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2: L'agenda, Kaolin, et on commence tout de suite avec un festival, la 4e édition du festival Astéroïde Day, en lien avec la journée mondiale des astéroïdes. Un festival qui dure du 15 au 30 juin à Jasnon-Presnac et Rochechouart, c'est gratuit. La science et la culture en s'amusant, de 3 à 97 ans. Direction la commune de Ségur-le-Château pour vous parler des visites guidées du village et du château. Visite guidée d'un des plus beaux villages de France. Alors rendez-vous fixé au bureau d'information touristique à 11h. Infos et réservations auprès de l'office de tourisme au 05 55 73 39 92. Le jeudi 25 juin, vous pourrez retrouver une conférence, le corps dans l'art, le corps au 20e siècle. Une conférence qui vous est proposée au musée d'art et d'histoire de Saint-Thierry-la-Perche entre 18h30 et jusqu'à 19h30. Vous pourrez retrouver également une marche avec l'association communautaire ADN autour de nous qui vous invite. Donc ce jeudi 25 juin à Massignac sur le circuit autour du plan d'eau, un circuit de 13 km à allure soutenue et un circuit de 11 km à allure modérée. Rendez-vous fixé au parking de la piscine avenue Corot à 7h30 pour un départ à 7h45 ou directement sur place à 8h au parking de la Conti. Jeudi toujours, une soirée table ronde organisée de 19h30 à 21h dans le cadre des états généraux de la biotique sous les auspices de l'espace régional de réflexion éthique de Nouvelle-Aquitaine, site Limousin. Une table ronde et débat jusqu'où aller dans les mesures de prévention pour les personnes âgées et limites éthiques. Cela se placera à la mairie de Rochechouart, place du Château, en présence de nombreux représentants. Le jeudi 25 toujours marque le retour des marchés festifs de producteurs. Cela se passe au jardin du Moulin à Sous, organisé par l'association Saveurs et Terroirs. Consommer bon, consommer local. Des produits locaux très variés à emporter ou à consommer sur place. Les animations commenceront à partir de 18h au jardin du Moulin à Sous.
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2: Le vendredi 26 juin maintenant, vous est proposé un barbecue par l'association Famille Rurale après la fête de l'école sur le parking de la salle des fêtes à Saillat-sur-Vienne. Restauration, buvette et animation sur place. On vous parle également ce vendredi 26 juin de Rush Flag qui aura lieu de 19h30 à 21h30 au gymnase de Rochechouart. Inscription obligatoire pour la participation. On vous parle le samedi 27 juin d'un concert à Coussac-Bonneval, un concert de la chorale Ayen Voices avec son chef d'orchestre Andrew Field. Cela se passera à 18h, cours intérieur du château de Bonneval sur réservation. Info et réservation directement auprès du château de Bonneval ou au 06 29 19 49 06. On vous parle également d'un concours de pétanque organisé à La Roche-l'Abeille ce samedi 27 juin. Un tête-à-tête à partir de 8h30 et en doublette à partir de 13h30. Cela se passe toute la journée à la salle des fêtes organisée par la APPMA de La Roche-l'Abeille. Et puis une conférence également au Chalard, conférence Regard Croisé en Limousin. Une conférence qui aura lieu de 15h30 à 17h à la salle des fêtes. C'est un événement gratuit organisé par Chalard Initiative. On n'oublie pas également ce week-end l'art en fête, l'association Esquisse qui fête ses 30 ans avec un marché des arts créatifs, buvette et food truck sur place, animation musicale assurée par l'école intercommunale de musique et de danse. Cela se passera de 8h à 18h30 au jardin du Moulin à Sous à Saint-Thierry. À ne pas oublier également le feu de la Saint-Jean à Saint-Thierry-la-Perche, buvette, grillade et animation musicale, ainsi qu'un grand feu sur la plage à la tombée de la nuit. Cela commencera à 17h30 du côté du lac d'Arfeuil, une manifestation qui est organisée par le motoclub du pays Arédien. Rochechou Art et Danse du Monde vous invite le samedi 27 juin à partir de 14h, place du Château, pour découvrir des arts et danses du monde. Le tout est organisé par le comité des fêtes. Vous retrouverez Gypsy Fiesta, Rochechouart Loisirs Création, la Batouka Donf, Perles et Dragons et de nombreuses autres associations et animations qui vous seront proposées. Animations et soirées DJ en plus qu'un marché de producteurs qui vous sera proposé à partir de 18h. Direction Saint-Auvent le samedi 27 juin pour vous parler de la 14e randonnée gourmande organisée par le comité des fêtes. Différentes animations et balles avec orchestre Mi-Camionetta vous seront également proposées.
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2: N'oubliez pas également le vide-grenier organisé par Saint-Thierry Escrime le dimanche 28 juin, à Saint-Thierry-la-Perche donc, sur l'esplanade et le gymnase Jules Ferry. Buvette, restauration sur place et puis bien sûr animation d'escrime proposée à 10h, de 10h à 11h et de 15h à 16h. La journée des Olympiades vous attend également sur la base de loisirs de Roufiac. Défis sportifs et ludiques toute la journée en équipe, c'est gratuit et ouvert à tous. Et puis pour les amateurs de sport, on termine avec les les 6 heures de gravel organisées par la SSJ Cyclo sur le circuit automobile de Saint-Junien ce dimanche 28 juin avec buvette, restauration et ravito coureurs, ouvert aux licenciés de toute fédération et aux non-licenciés également. La longueur du circuit 3,5 km. Il y aura également une épreuve de virage technique et relance. Les inscriptions se font en ligne sur le site OKTime. Évidemment, toutes ces annonces sont susceptibles d'être modifiées en fonction des conditions météo du moment. La canicule qui devrait durer jusqu'à ce vendredi pourrait entraîner certaines annulations. Nous vous tiendrons bien évidemment au courant.
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3: Le cinéma sur Kaolin en ce mercredi 22 juillet. Voici les films qui vous seront proposés aujourd'hui du côté du Cinébourse de Saint-Julien. Les séances commenceront à 14h30 avec le film Vaiana, la légende du bout du monde. Vous retrouverez à 17h et à 20h30 le film L'Odyssée. Supergirl vous sera proposé à 18h et Permis de détruire vous sera proposé quant à lui à 20h30. C'est d'ailleurs sur ce dernier que je vous propose de revenir. Il s'agit d'un film de Eric Fraticelli avec Cadmerad ou encore Patrick Timsit. Dominique lutte pour concrétiser son rêve corse entre son cabinet médical en chantier et son combat contre une centrale électrique controversée. Quand Olivier, son ami psychanalyste en plein divorce, débarque pour refaire sa vie sur l'île, les deux Pinzuti, français du continent, aidés de leur ami corse Santu, vont tout faire pour s'intégrer à la culture insulaire, pour le meilleur et pour le pire.
4: Je voudrais qu'on fasse sauter la maison du mec de France Énergie.
5: Mais t'as craqué ou quoi?
6: J'ai tout quitté pour venir m'installer ici. Je fais travailler les gens du coin, je suis sympa avec tout le monde. Je suis pro-corse à mort. Et qu'est-ce qu'il faut faire ici pour être considéré comme un corse?
5: Bah faut être corse.
6: Bon, Rachid, je te présente mon ami Olivier.
7: Bonjour monsieur.
6: Il est psy.
7: J'aime pas les psys.
5: On va quand même pas laisser deux pinsouilles plastiquer une maison sans rien faire. On va passer pour qui? On est encore chez nous quand même, non?
8: Que tous les corses qu'il y a, tu vas te trouver qu'un pinsou dedans.
7: Je suis pas son fiancé, c'est une macania.
9: Allez, mettez les gaz.
7: Ça va être compliqué. Sans cette bagnole, il y a moins de gaz que dans un briquet.
6: Un. Deux. Trois.
5: C'est quoi qui a sauté?
6: C'est la maison.
10: Elle est en face à la maison. Et elle a rien.
3: Direction maintenant le cinéma Arévi de Saint-Thierry pour vous parler des séances de ce mercredi. Deux vous seront proposés à 15h avec le film Vaiana, la légende du bout du monde, mais également La bataille de Gaulle, partie 2, J'écris ton nom. Et vous retrouverez deux séances en soirée, Notre histoire, Chronique du Caire, mais également Miss Mermaid, qui sera diffusée à partir de 21h, film sur lequel nous allons d'ailleurs revenir maintenant, une comédie dramatique de Pauline Brunet et Marion Verlet avec Aloïs Sauvage, Thomas VDB ou encore Alison Wheeler. Fraîchement divorcée, Fanny, une trentenaire fécampoise, ne garde de son mariage qu'un canapé en sky et des dettes qu'elle refuse de payer. Malgré un besoin ardent de liberté, cette employée de ménage s'enlise jusqu'au jour où elle croise la route d'Anémone, une sirène professionnelle de passage dans la région.
11: On divorce avec Maëlle.
12: Ah merde.
11: Faut dire qu'on a été coués moi aussi de se marier à 19 ans.
13: Vous êtes tenus de rembourser conjointement la somme de 31 245,56 euros.
11: Ah, attendez, je dois payer tout ça, maman?
6: C'est quoi ce truc?
11: C'est du mermaiding.
6: Quoi?
11: Du mermaiding. Il y a plein de meufs partout dans le monde qui font ça. Ça claque, hein?
6: Bah pourquoi tu fais pas comme elles?
11: Mais tu me verrais faire ça?
6: Mais carrément, et ouais.
11: Tu visualises.
14: Être une sirène, c'est pas simplement enfiler un costume. C'est surtout être libre, être indépendante. Et c'est aussi adhérer à des valeurs comme la solidarité, l'ouverture d'esprit aussi.
6: T'as une queue?
11: Je me suis endettée jusqu'à la glotte. Puis je peux même pas nager avec ce machin, ça pèse une tonne.
6: Si ton anémone, elle est capable, toi aussi tu peux y arriver. Faut s'entraîner, c'est tout.

0: là c'est sérieux. Je vais faire même un congrès à Bilbao avec des pros. Je suis une sirène.
1: Je vais boire, nager, Nini. Et je t'emmerde.
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14: Bonjour à tous. Vos idées sorties de ce mercredi 22 juillet 2026. Deux propositions pour ce soir pour commencer. À 20h, la collégiale de Saint-Léonard de Noblat se dévoile autrement au travers d'un concert. Le duo Fiominale propose un chant puissant et intime venu de Corse. Les voix de Maxime Merlandi et Jean-Philippe Guissani s'élèvent, se répondent et s'unissent. Chaque récital est un moment de partage porté par le dialogue avec le public. À 21h, l'Union musicale de Saint-Thyrier vous attend sur la place aux foires de Coussac-Bonneval. Les musiciens s'y produisent dans le cadre des visiteurs du soir organisés par la municipalité. Ce rendez-vous invite les habitants et visiteurs à profiter de plusieurs temps culturels et gratuits en plein air pour célébrer l'été. Ce soir, l'Union musicale vous fera profiter de ses deux répertoires, celui des harmonies et celui du banda. Le prochain rendez-vous a lieu demain à 14h à Saint-Thyrier-la-Perche. Le musée d'art et d'histoire vous propose un temps parcours par cœur. À l'occasion du Salon international de l'aquarelle, le MAH souhaite suivre son thème. La visite est donc imaginée sur le motif des racines, de l'arbre généalogique à la question des origines de la culture amérindienne. Enfin, l'exposition Saisissement est installée à la Halle aux Grains de Saint-Junien jusqu'au 12 septembre. Gilles Perrin est un photographe du patrimoine humain. Concrètement, ses voyages sont l'occasion pour lui de réaliser des photographies sociales et documentaires. Trois notions sont au cœur de son travail, le regard, l'émotion et le respect de l'autre. Chaque cliché est ainsi le témoignage sensible d'une rencontre particulière.

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2: Lucie Alix.
3: Attention, la baignade est interdite à Précignac. Les analyses de l'eau réalisées sur la plage de la Guerlie ont révélé une concentration en cyanobactéries légèrement au-dessus du seuil de gestion, mais aussi une hausse de toxines dangereuses pour la santé humaine et animale. Le maire a donc pris un arrêté qui court jusqu'à nouvel ordre. Il faudra donc pousser un tout petit peu plus loin puisque la plage de la Chassaigne est ouverte. De l'autre côté du lac, les teneurs en toxines restent en dessous des limites sanitaires. De nouveaux prélèvements sont prévus cette semaine. En Corrèze, les sapeurs-pompiers et les syndicats agricoles majoritaires ont signé une charte d'entraide. Le but, identifier un réseau d'agriculteurs capables d'aider les soldats du feu en cas d'urgence. Concrètement, un réseau WhatsApp sera créé avec les professionnels volontaires et membres de ces syndicats. Un dispositif critiqué par la Coordination Rurale et la Confédération Paysanne qui dénonce un partenariat réservé aux adhérents de la FDSEA et des jeunes agriculteurs. Un parc photovoltaïque de 150 hectares suscite des interrogations. En construction à Lussac-les-Églises et Saint-Martin-le-Mont, il sera équipé d'une unité de stockage sur batterie. Selon son exploitant, ce système permettrait de mieux gérer l'électricité produite. Mais pour RTE, ce stockage répond avant tout à une logique économique, c'est-à-dire conserver l'énergie lorsque les prix sont bas pour la revendre quand ils seront plus élevés. Tension également à Serraillac. Un conflit couve depuis l'installation illégale de 120 caravanes sur le site de Maisonneuve le 12 juillet dernier. Si la communauté évangéliste des gens du voyage est bien partie dimanche matin comme prévu, le maire de la commune estime la facture à 7000 euros, une somme qui correspond pour lui aux frais de nettoyage. Mais la communauté estime avoir déjà payé puisqu'une convention a finalement été signée pour encadrer leur installation à raison de 15 euros par caravane. Le week-end dernier a été particulièrement prolifique pour les gendarmes de Haute-Vienne. Ils ont retiré 11 permis, dont 8 pour excès de vitesse. Par exemple, un automobiliste a été contrôlé à 163 km/h au lieu de 110 sur la route nationale 141. Les autres étaient sur l'A20, où un jeune conducteur roulait d'ailleurs à 159 km/h au lieu de 100. Les 92 postes ouverts de l'Académie de Limoges ont trouvé leur titulaire. 618 candidats se sont présentés au concours du premier degré pour les occuper. Si l'année 2026 a vu une hausse du nombre de places ouvertes au concours, elle a aussi vu une augmentation dans les effectifs des candidats. Une enquête publique est en cours à Saint-Thierry-la-Perche. Le but, connaître vos habitudes de tri en dehors de votre domicile. Vos réponses pourront améliorer l'installation, la visibilité et l'utilisation des bacs dédiés. Le formulaire à remplir est disponible sur le site internet de la mairie. Bon mercredi à toutes et à tous.
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2: Reportage Kaola, la radio, et nous allons parler d'un retour, une édition numéro 2, le festival Early Bird qui revient du côté de Coussac-Bonneval. Nous allons en parler avec mesdames Karine et Tiffen, alias Géraldine et Patricia, pour les intimes, qui d'abord vont nous faire un petit bilan, parce que si vous revenez pour une édition numéro 2, d'abord bonjour mesdames.
3: Salut Julien.
2: Et si vous revenez pour une deuxième édition, c'est que la première finalement vous a donné envie de revenir. Est-ce qu'on peut faire un bilan rapide de l'édition 2025?
3: Mais en fait, oui, on a décidé de revenir parce que l'année dernière, même si la jauge restait, on va dire, relativement petite pour une première édition, on avait quand même eu 300 personnes, donc on était plutôt quand même contente, même si on avait envie d'avoir un petit peu plus de monde, mais ça viendra avec le temps, quoi qu'il en soit. Les personnes qui étaient présentes nous ont dit être particulièrement séduits par l'événement et par les découvertes aussi qu'ils ont pu faire sur le festival, donc
2: Sur un spot en plus qui est absolument magnifique.
3: Tout à fait, sur le château de Bonneval qui est un château effectivement sublime avec un très beau parc, donc un beau terrain de jeu pour nouer.
2: Cette nouvelle édition, quelle date et quelle heure? On va déjà commencer par l'essentiel.
4: Alors si on parle de l'escale donc au château de Bonneval, ça sera donc sur le vendredi 24 juillet avec à partir de 14h30 les contre-visites du château jusqu'à 18h. Et on a également un marché de créateurs et de producteurs sur l'après-midi. Et ensuite on ouvre les portes du festival, on va dire, sur la soirée à partir de 18h. On aura en programmation, si je peux rentrer dans le détail tout de suite.
2: Alors, juste avant, non. On va faire un tout petit peu de teasing parce que je sais que vous avez, justement, tu parles d'escale et c'est important, vous avez amené une espèce de nouveau teasing pour cette année en faisant donc en tout 3 escales. 2 qui sont en cours, on va dire, et cette 3e qui sera donc la date du festival à proprement parler. Est-ce qu'on peut rapidement parler des 2 escales que vous avez créées cette année?
3: Bien sûr. Cette année, en fait, on a créé un partenariat un petit peu plus fort, je pense, et plus poussé avec notamment la Comcom et la ville de Glandon et la ville de Saint-Cyrie. Donc tout d'abord, il y a une première escale au niveau donc de l'hôtel de ville, de la galerie de l'hôtel de ville de Saint-Cyrie-la-Perche, où on propose en fait une exposition plastique et on aura à cette occasion 3 artistes qui seront, même 4 artistes qui seront représentés.
2: Et une expo qu'on va pouvoir retrouver tout au long de l'été.
3: Tout au long de l'été, exactement. Et en parallèle, on a également donc une balade sonore qui aura lieu dans les vergers de Glandon, puisque c'est le conservatoire des pommiers du Limousin. Et là, on a une artiste qui est allée interroger différentes personnes du territoire autour justement de la pomme.
2: Et alors, il faut savoir que pour ce qui concerne les vergers, ça va rester Perrin, c'est-à-dire que là il y a toutes les visites de l'été, mais vous allez essayer de faire vivre ça tout au long de l'année.
3: Exactement, oui, parce que ce qui est assez rigolo, c'est que en fait, au moment où nous on avait eu cette réflexion sur le marché de Glandon, le maire de Glandon était également avait l'envie de pouvoir en dire un petit peu plus sur ce verger. Il y avait à ce moment-là pas d'informations spécifiques.
2: Ouais, le valoriser d'une autre manière.
3: Exactement. Mmh. Donc ça tombait très très bien.
2: Et là on arrive donc à cette 3e escale. Et là Karine, on va pouvoir parler de la programmation de cette date du vendredi 24 juillet, parce que encore une fois, alors j'ai oublié de dire un truc important qui va raccrocher un peu les wagons de ces 2 premières escales, c'est que le thème central de cette édition du festival, c'est l'art brut. Et c'est pour ça qu'on va retrouver toutes les thématiques artistiques, que ce soit dans le verger de Glandon ou à la mairie de Saint-Thierry pour aller visiter cette expo. Et l'art brut, on va aussi le retrouver bien sûr au château de Bonneval.
4: Exactement. En fait, l'art brut, comme on le précise, c'est un axe de réflexion pour nous. C'est pas tant stricto sensus l'art brut. En tout cas, pour nous, c'est un fil rouge et un fil de programmation. Effectivement, sur la soirée du château de Bonneval, on aura des propositions à partir de 18h, donc avec l'ouverture des festivités. À 20h, on aura le premier concert avec Aman Kayak, une artiste franco-bolivienne qui a un univers un petit peu qui s'apparente à Rosalia.
2: Qui est la grosse star du moment.
4: Exactement, ouais. Qui a un univers plutôt traditionnel qu'elle retravaille sur une façon un petit peu plus actuelle et urbaine. Mm-hmm. Ensuite, on aura à 21h le collectif Grand Bruit, qui est un collectif féminin, 100% féminin, qui traite des cultures urbaines, mm-hmm. plutôt sur une dynamique rap, slam.
2: Ouais.
4: Et ensuite, on aura une proposition dans le parc du château, mis en lumière avec un danseur qui s'appelle Waskar, qui est un champion du monde de hip-hop, qui va travailler autour de la culture du masque bolivien et qui va faire une performance dansée dans les parcours du château. Et on terminera avec une DJette qui s'appelle Mac Larnac, donc pour danser jusqu'à 1h30 du matin.
2: Ça fait une belle programmation, 18h donc jusqu'à 1h30 du matin. On n'oublie pas évidemment que vous avez ce marché de créateurs sur place qui va permettre de rester dans cette thématique de l'art. Et puis bien sûr, j'imagine qu'il y aura de quoi se restaurer et boire un verre pour profiter de l'instant.
4: Tout à fait. Il y aura un bar sur place avec le comité des fêtes de Coussac. Il y aura également 3 food trucks de présent pour se restaurer.
2: Le où, quand, comment? On rappelle la date, on rappelle les horaires et on rappelle un truc important, c'est pour les places, éventuellement voir votre site internet, vos réseaux sociaux. Dites-moi tout.
4: 24 juillet au château de Bonneval. Et pour les tarifs, c'est 15€ en pré-vente sur Elo Asso en tapant Early Bird Festival et 18€ sur place pour la soirée au château. Les 2 escales sont gratuites.
2: Vous savez tout. Je crois qu'on a hâte maintenant de découvrir toutes ces escales. Les 3, on ne va pas faire de préférence. On vous donne tout simplement rendez-vous. Non, bah, juste après le festoche, on fera un petit bilan de tout ça. Et on vous dit de, bah, qu'est-ce qu'on vous dit? On vous dit plein de bonnes choses, du soleil, pas trop de chaleur, et de bien en profiter.
4: Merci beaucoup,
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1: La nouveauté musicale du moment, c'est Baby Solo 33 pour ce titre Tattoo Tears 2015. Avec la sortie de Life of Giulietta, chapitre 1 et 2, la biarrotte d'origine italienne Baby Solo 33 affirme le virage pris depuis 2021 par la jeune artiste bercée à la pop sucrée de son enfance. C'est en effet à partir du début de la décennie que Giulia, de son vrai prénom, d'où la petite Giulia, Giulietta en italien, sur l'album, commence à collaborer avec la scène underground bordelaise et en particulier avec le duo de beatmakers Bricky et 3G qui lui dédia un titre éponyme en 2021. Avec cet album, signé sur le label Jeune à jamais, tourné vers, je cite, les croisements transgenres, les expérimentations et les collaborations internationales, Baby Solo 33 nous invite à découvrir l'univers rose carmin, couleur de la pochette, dans lequel l'ex-petite fille fan de Laurie a grandi et la succession des petites tragédies qui ont fait d'elle un nouveau talent féminin d'une culture hip-hop dopée parfois à la testostérone. Parmi la livraison de Giulietta, votre radio a beaucoup aimé donc ce Tattoo Tears 2015, mais vous propose aussi Petite Tragédie, Rose Carmin et Balayette. À très vite.

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4: Lucie Alix.
5: Attention, la baignade est interdite à Précignac. Les analyses de l'eau réalisées sur la plage de la Guerlie ont révélé une concentration en cyanobactéries légèrement au-dessus du seuil de gestion, mais aussi une hausse de toxines dangereuses pour la santé humaine et animale. Le maire a donc pris un arrêté qui court jusqu'à nouvel ordre. Il faudra donc pousser un tout petit peu plus loin puisque la plage de la Chassaigne est ouverte. De l'autre côté du lac, les teneurs en toxines restent en dessous des limites sanitaires. De nouveaux prélèvements sont prévus cette semaine. En Corrèze, les sapeurs-pompiers et les syndicats agricoles majoritaires ont signé une charte d'entraide. Le but, identifier un réseau d'agriculteurs capables d'aider les soldats du feu en cas d'urgence. Concrètement, un réseau WhatsApp sera créé avec les professionnels volontaires et membres de ces syndicats. Un dispositif critiqué par la Coordination Rurale et la Confédération Paysanne qui dénonce un partenariat réservé aux adhérents de la FDSEA et des jeunes agriculteurs. Un parc photovoltaïque de 150 hectares suscite des interrogations. En construction à Lussac-les-Églises et Saint-Martin-le-Mont, il sera équipé d'une unité de stockage sur batterie. Selon son exploitant, ce système permettrait de mieux gérer l'électricité produite. Mais pour RTE, ce stockage répond avant tout à une logique économique, c'est-à-dire conserver l'énergie lorsque les prix sont bas pour la revendre quand ils seront plus élevés. Tension également à Sérailhac. Un conflit couve depuis l'installation illégale de 120 caravanes sur le site de Maisonneuve le 12 juillet dernier. Si la communauté évangéliste des gens du voyage est bien partie dimanche matin comme prévu, le maire de la commune estime la facture à 7000 euros, une somme qui correspond pour lui aux frais de nettoyage. Mais la communauté estime avoir déjà payé puisqu'une convention a finalement été signée pour encadrer leur installation à raison de 15 euros par caravane. Le week-end dernier a été particulièrement prolifique pour les gendarmes de Haute-Vienne. Ils ont retiré 11 permis, dont 8 pour excès de vitesse. Par exemple, un automobiliste a été contrôlé à 163 km/h au lieu de 110 sur la route nationale 141. Les autres étaient sur la 20, où un jeune conducteur roulait d'ailleurs à 159 km/h au lieu de 100. Les 92 postes ouverts de l'Académie de Limoges ont trouvé leur titulaire. 618 candidats se sont présentés au concours du premier degré pour les occuper. Si l'année 2026 a vu une hausse du nombre de places ouvertes au concours, elle a aussi vu une augmentation dans les effectifs des candidats. Une enquête publique est en cours à Saint-Thierry-la-Perche. Le but, connaître vos habitudes de tri en dehors de votre domicile. Vos réponses pourront améliorer l'installation, la visibilité et l'utilisation des bacs dédiés. Le formulaire à remplir est disponible sur le site internet de la mairie. Bon mercredi à toutes et à tous.
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2: La météo. Bonsoir à toutes et à tous, ravi de vous retrouver pour vos prévisions météo pour votre journée de demain. Nous serons le jeudi 23 juillet. Les conditions seront une nouvelle fois très agréables avec un léger voile nuageux le matin qui laissera rapidement place à un ciel de plus en plus lumineux. Les conditions seront très agréables demain avec 14 à 16 degrés le matin pour les valeurs minimales, 29 à 30 pour les valeurs maximales et toujours ce petit vent qui reste actif, un vent de secteur nord-est qui souffle entre 20 et 30 km/h avec quelques rafales pouvant atteindre les 40 km/h. Des conditions qui seront présentes jusqu'à vendredi avant peut-être une journée un peu plus instable prévue samedi. Nous aurons bien sûr le loisir de vous reparler de ces prévisions plus affinées.
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3: Le cinéma sur Kaolin en ce mercredi 22 juillet. Voici les films qui vous seront proposés aujourd'hui du côté du Cinébourse de Saint-Julien. Les séances commenceront à 14h30 avec le film Vaiana, la légende du bout du monde. Vous retrouverez à 17h et à 20h30 le film L'Odyssée. Supergirl vous sera proposé à 18h et Permis de détruire vous sera proposé quant à lui à 20h30. C'est d'ailleurs sur ce dernier que je vous propose de revenir. Il s'agit d'un film de Eric Fraticelli avec Cadmerade ou encore Patrick Stimsit. Dominique lutte pour concrétiser son rêve corse entre son cabinet médical en chantier et son combat contre une centrale électrique controversée. Quand Olivier, son ami psychanalyste en plein divorce, débarque pour refaire sa vie sur l'île, les deux Pinzuti, français du continent, aidés de leur ami corse Santu, vont tout faire pour s'intégrer à la culture insulaire, pour le meilleur et pour le pire.
4: Je voudrais qu'on fasse sauter la maison du mec de France Énergie.
5: Mais t'as craqué ou quoi?
6: J'ai tout quitté pour venir m'installer ici. Je fais travailler les gens du coin, je suis sympa avec tout le monde. Je suis pro-corse à mort. Et qu'est-ce qu'il faut faire ici pour être considéré comme un corse?
5: Bah, faut être corse.
6: Bon, Rachid, je te présente mon ami Olivier.
7: Bonjour, monsieur.
6: Il est psy.
7: J'aime pas les psys.
5: On va quand même pas laisser deux pinsouilles plastiquer une maison sans rien faire. On va passer pour qui? On est encore chez nous quand même, non?
8: Que tous les corses qu'il y a, tu vas te trouver qu'un pinsou dedans.
7: Je suis pas son fiancé, c'est une macania.
9: Allez, mettez les gaz.
7: Ça va être compliqué. Sans cette bagnole, il y a moins de gaz que dans un briquet.
6: Un. Deux. Trois.
5: C'est quoi qui a sauté?
6: C'est la maison.
10: Elle est en face à la maison. Et elle a rien.
3: Direction maintenant le cinéma Arévi de Saint-Thierry pour vous parler des séances de ce mercredi. Deux vous seront proposés à 15h avec le film Vaiana, la légende du bout du monde, mais également la bataille de Gaulle, partie 2, J'écris ton nom. Et vous retrouverez deux séances en soirée, Notre histoire, Chronique du Caire, mais également Miss Mermaid, qui sera diffusée à partir de 21h, film sur lequel nous allons d'ailleurs revenir maintenant, une comédie dramatique de Pauline Brunet et Marion Verlet avec Aloïs Sauvage, Thomas VDB ou encore Alison Wheeler. Fraîchement divorcée, Fanny, une trentenaire fécampoise, ne garde de son mariage qu'un canapé en Sky et des dettes qu'elle refuse de payer. Malgré un besoin ardent de liberté, cette employée de ménage s'enlise jusqu'au jour où elle croise la route d'Anémone, une sirène professionnelle de passage dans la région.
11: On divorce avec Maëlle.
12: Ah merde.
11: Faut se dire qu'on a été couillons aussi de se marier à 19 ans.
12: Vous êtes tenu de rembourser conjointement la somme de 31 245,56 euros.
11: Ah, attendez, je dois payer tout ça, maman?
6: C'est quoi ce truc?
11: C'est du mermaiding.
6: Quoi?
11: Du mermaiding. Il y a plein de meufs partout dans le monde qui font ça. Ça claque, hein?
6: Bah pourquoi tu fais pas comme elles?
11: Mais tu me verrais faire ça?
6: Mais carrément, et ouais.
11: Tu visualises.
13: Être une sirène, c'est pas simplement enfiler un costume. C'est surtout être libre, être indépendante. Et c'est aussi adhérer à des valeurs comme la solidarité, l'ouverture d'esprit aussi.
6: T'as une queue?
11: Je me suis endettée jusqu'à la glotte. Puis je peux même pas nager avec ce machin, ça pèse une tonne.
6: Si ton anémone, elle est capable, toi aussi tu peux y arriver. Faut s'entraîner, c'est tout.

0: Là, c'est sérieux. Je vais faire même un congrès à Bilbao avec des pros. Je suis une sirène.
1: Je vais boire, nager, Nini. Et je t'emmerde.
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13: Bonjour à tous. Vos idées sorties de ce mercredi 22 juillet 2026. Deux propositions pour ce soir pour commencer. À 20h, la collégiale de Saint-Léonard de Noblat se dévoile autrement au travers d'un concert. Le duo Fiominale propose un chant puissant et intime venu de Corse. Les voix de Maxime Merlandi et Jean-Philippe Guissani s'élèvent, se répondent et s'unissent. Chaque récital est un moment de partage porté par le dialogue avec le public. À 21h, l'Union musicale de Saint-Thirier vous attend sur la place aux foires de Coussac-Bonneval. Les musiciens s'y produisent dans le cadre des visiteurs du soir organisés par la municipalité. Ce rendez-vous invite les habitants et visiteurs à profiter de plusieurs temps culturels et gratuits en plein air pour célébrer l'été. Ce soir, l'Union musicale vous fera profiter de ses deux répertoires, celui des harmonies et celui du banda. Le prochain rendez-vous a lieu demain à 14h à Saint-Thirier-la-Perche. Le musée d'art et d'histoire vous propose un temps parcours par cœur. À l'occasion du Salon international de l'aquarelle, le MAH souhaite suivre son thème. La visite est donc imaginée sur le motif des racines, de l'arbre généalogique à la question des origines de la culture amérindienne. Enfin, l'exposition Saisissement est installée à la Halle aux Grains de Saint-Junien jusqu'au 12 septembre. Gilles Perrin est un photographe du patrimoine humain. Concrètement, ses voyages sont l'occasion pour lui de réaliser des photographies sociales et documentaires. Trois notions sont au cœur de son travail, le regard, l'émotion et le respect de l'autre. Chaque cliché est ainsi le témoignage sensible d'une rencontre particulière.

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2: Bonsoir à tous. Les dégâts de la canicule. Santé publique France tire un premier bilan de l'épisode de forte chaleur du mois de juin. Le nombre de décès est en forte hausse. Un cap supplémentaire dans les menaces des narcotrafiquants. Dans le Gard, le maire d'Alès a été exfiltré de chez lui par le RAID. L'ombre de la DZ Mafia plane sur cette affaire. Et puis le conflit au Moyen-Orient repart de plus belle. Les Iraniens ne voient plus le bout du tunnel. Une surmortalité jamais observée en France depuis celle de 2003. Santé publique France tire un bilan provisoire de la canicule du mois de juin. Des fortes températures qui, selon de premières estimations, ont vraisemblablement eu un impact sur les décès. Nicolas Gomez.
3: Oui, Santé publique France enregistre un excès de plus de 5700 morts dans les départements touchés par les températures caniculaires, soit 36% de plus que le bilan attendu. Plus de la moitié des victimes ont été recensées sur 3 jours, les 25, 26 et 27 juin, dans la foulée des 3 journées les plus chaudes jamais mesurées en France. Des chiffres à prendre avec prudence. Pour l'instant, ce bond de la mortalité ne peut pas être imputé avec certitude à la canicule, même s'il s'agit de l'explication la plus probable. Les régions les plus concernées par un excès de mortalité sont l'Île-de-France, le Grand Est et les Pays de la Loire.
2: Santé publique France tirera un bilan définitif à l'automne. Dans le Var, le feu n'est pas encore fixé. L'incendie qui a parcouru plus de 2500 hectares connaît des reprises permanentes. Il est surveillé par 1100 pompiers sur le terrain. La journée de demain est redoutée à cause des conditions météo et en particulier les rafales de vent. Par ailleurs, autre feu en Gironde cette fois. Un incendie est en cours à Somos. 70 hectares ont déjà brûlé depuis la mi-journée. Un quartier a été évacué. Faux départ pour Monique Barbu. Après avoir annoncé sa démission, la ministre de la Transition écologique reste finalement à son poste sur requête d'Emmanuel Macron qui lui a demandé de poursuivre sa mission face à l'urgence d'agir contre les conséquences du changement climatique. Monique Barbu voulait partir après un profond désaccord sur la loi d'urgence agricole et la réintroduction sous condition de pesticides. Pendant ce temps, l'Europe serre la vis sur les polluants éternels et abaisse fortement la dose journalière admissible de TFA, un polluant omniprésent dans l'eau. Extrêmement persistant, on le retrouve dans les sols, les nappes phréatiques et au bout du compte dans l'eau potable. Le seuil admissible est divisé par 3,5. Quand des élus sont la cible de trafiquants de drogue, cette semaine, le maire d'Alès a été exfiltré de son domicile par le RAID après une nouvelle menace, une voiture piégée près de chez lui. Il avait déjà reçu un courrier signé de la DZ Mafia avec 2 balles dans l'enveloppe. Ce groupe de narco-banditisme s'implante dans les petites villes comme Alès depuis peu. Et cette violence envers les élus n'est pas anodine, selon le journaliste Philippe Pujol.
4: Là où ils n'ont pas la capacité du grand banditisme, c'est qu'on ne s'attaque pas à un élu. Normalement, soit on arrive à l'acheter, ce qui est quand même assez rare en France, soit on arrive à contourner ses demandes. Peut-être obtenir le fait qu'un projet immobilier n'ait pas lieu, comme ça ils peuvent garder le territoire. Ça, normalement, ça se fait par la voie de la corruption. S'ils passent directement par la menace d'un élu, ça veut dire qu'ils n'ont pas cette capacité de corruption et de clientélisme. Ça veut dire qu'ils veulent aller vite, avec une urgence. Donc ça veut dire qu'il y a un conflit. S'il faut aller vite et de façon urgente, ça veut dire qu'il y a une concurrence interne. Donc ça peut passer par la menace d'un élu. C'est assez rare en fait, hein, ça reste rare.
2: Le parquet national anti-criminalité organisée s'est saisi de l'enquête. Plusieurs personnes écartées après des tests positifs de drogue dans les ministères. C'est ce qu'annonce Sébastien Lecornu dans un entretien à Paris Match. Le Premier ministre veut montrer l'exemple sur le sujet. Ces contrôles aléatoires vont se poursuivre. À l'étranger, Donald Trump continue ses menaces envers l'Iran. Il prévient, les États-Unis bombarderont des infrastructures civiles chaque fois que l'Iran tirera sur un navire dans le détroit d'Ormuz. Dans le viseur du président américain, les ponts et les centrales électriques. Cette reprise des hostilités au Moyen-Orient n'a pas vraiment surpris la communauté iranienne sur place, mais aussi ici, en France. C'est le cas d'Azadeh Halemi, porte-parole du comité de soutien aux droits de l'homme en Iran.
5: Aucune paix durable, aucun cessez-le-feu n'est vraiment profitable au régime des Mollahs. Par tout moyen, il cherchera à prolonger cette situation de ni guerre, ni paix, pour justement éviter sa chute véritable. Parce que ce que craint ce régime est justement dans une période de stabilité, serait le soulèvement du peuple iranien, qui n'est pas possible pendant les la guerre et les bombardements.
2: Malgré les bombardements américains, le secrétaire d'État Marco Rubio se dit ouvert à la diplomatie. Et puis le Belge Jasper Philipsen s'est imposé tout à l'heure à Voiron au terme de la 17e étape du Tour de France. Au classement général, pas de changement. Le maillot jaune de leader reste sur les épaules de Tadej Pogacar. Le Belge Remco Evenepoel et le Mexicain Isaac Del Toro complètent le podium. Voilà pour l'info. Excellente soirée.
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1: 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Bonsoir à toutes et à tous, ravi de vous retrouver pour vos prévisions météo pour votre journée de demain. Nous serons le jeudi 23 juillet. Les conditions seront une nouvelle fois très agréables avec un léger voile nuageux le matin qui laissera rapidement place à un ciel de plus en plus lumineux. Les conditions seront très agréables demain avec 14 à 16 degrés le matin pour les valeurs minimales, 29 à 30 pour les valeurs maximales. Et toujours ce petit vent qui reste actif, un vent de secteur nord-est qui souffle entre 20 et 30 km/h avec quelques rafales pouvant atteindre les 40 km/h. Des conditions qui seront présentes jusqu'à vendredi avant peut-être une journée un peu plus instable prévue samedi. Nous aurons bien sûr le loisir de vous reparler de ces prévisions plus affinées.
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1: Bonjour, ma sélection télé pour votre soirée du mercredi 22 juillet sur TF1, Un Indien dans la ville, film avec Thierry Lhermitte et Patrick Timsit. Sur Arte, Hors Normes, film avec Reda Kateb et Vincent Cassel. L'inspection des affaires sociales a dans sa ligne de mire les associations de Bruno et Malik, qui depuis 20 ans et sans agrément viennent en aide aux enfants autistes. Sur Sister, Sous le même toit, film avec Louise Bourgoin et Gilles Lelouch. Delphine et Yvan divorcent alors que sa situation financière ne lui permet pas de retrouver un domicile. Yvan revient alors vivre chez Delphine. Sur France 4, Le meilleur des francopholies, concert. Sur M6, J'en connais un rayon, divertissement présenté par Julien Courbet. Sur France 3, Secret d'histoire, magazine sur le thème Arthur et les chevaliers de la table ronde. Depuis la forêt de Brocéliande, de Stéphane Bern part à la recherche du personnage mythique. L'histoire du roi Arthur nous conduit sur les traces de lieux légendaires. Et puis sur W9, Enquête d'action, magazine. Très belle soirée télé à tous.
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2: Bonsoir à toutes et tous. Le feu n'est toujours pas fixé dans le Var. L'incendie qui a déjà ravagé plus de 2500 hectares à Pontevès est qualifié d'à peu près contenu par les pompiers, mais connaît des reprises permanentes. Plus d'un millier de soldats du feu continuent de lutter contre les flammes.

0: flammes alors qu'une cinquantaine de maisons ont été impactées, dont 10 détruites. On compte aussi 130 personnes évacuées, dont 4 blessés légers. Demain, un important mistral fait craindre un regain du sinistre. Un incendie aussi en Haute-Corse, il y en avait 2 la semaine dernière. L'un d'eux est encore actif près de Corte. Il a brûlé près de 500 hectares. 2 départements sont en alerte rouge demain, le Vaucluse et les Bouches-du-Rhône. Le ministre de l'Intérieur, Laurent Nunez, est lui attendu ce soir à Mérignac, où 2 pompiers ont perdu la vie hier en luttant contre un incendie à proximité de l'aéroport de Bordeaux. Autre conséquence des fortes chaleurs, la surmortalité. On compte un excédent de plus de 5700 décès en France entre le 17 juin et le 2 juillet, dont plus de la moitié entre le 25 et le 27 juin. Des statistiques jamais vues depuis la canicule de 2003. Toutes les classes d'âge sont concernées, selon l'Agence sanitaire nationale. Dans le reste de l'actualité, les prix du pétrole qui continuent de grimper après la reprise du conflit au Moyen-Orient. Et ce mercredi, Total Energy a annoncé étendre le plafonnement du carburant à toutes ses stations et services. Depuis 3 semaines, seules 1200 stations rurales étaient concernées par ce prix plafond. 1,99€ pour l'essence et 2,25€ pour le diesel. La stupeur hier dans l'Essonne. Selon Le Parisien, la police municipale a découvert 12 enfants, dont des nourrissons, entassés dans une voiture au sous-sol d'une crèche illégale. Une intervention qui s'est déroulée la semaine dernière. 2 assistantes maternelles ont été placées en garde à vue. Et puis le Tour de France, l'échappée est allée au bout cet après-midi à Voiron. Mais c'est un sprinter qui s'est imposé. Victoire de Jasper Philipsen au terme d'une 17e étape totalement décousue. Le Belge fait du même coup une bonne opération pour le classement par points. Il n'est plus qu'à 5 unités du maillot vert Mats Pedersen. Le Slovène Tadej Pogacar conserve lui son maillot jaune de leader. Bonne soirée à notre écoute.
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5: Bonsoir à toutes et à tous, ravi de vous retrouver pour vos prévisions météo pour votre journée de demain. Nous serons le jeudi 23 juillet. Les conditions seront une nouvelle fois très agréables avec un léger voile nuageux le matin qui laissera rapidement place à un ciel de plus en plus lumineux. Les conditions seront très agréables demain avec 14 à 16 degrés le matin pour les valeurs minimales, 29 à 30 pour les valeurs maximales et toujours ce petit vent qui reste actif, un vent de secteur nord-est qui souffle entre 20 et 30 km/h avec quelques rafales pouvant atteindre les 40 km/h. Des conditions qui seront présentes jusqu'à vendredi avant peut-être une journée un peu plus instable prévue samedi. Nous aurons bien sûr le loisir de vous reparler de ces prévisions plus affinées.
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1: Une plongée dans les coulisses d'une institution pour une comédie très attendue. Martin Darondo et Bertrand Huskla nous ouvrent les portes de la Comédie Française. C'est d'ailleurs le titre de cette comédie délirante consacrée aux répétitions bien difficiles à quelques heures d'une première de Macbeth. Comédie récompensée de 4 prix au Festival de l'Alpe d'Huez. On suit Nina, la metteuse en scène jouée par Pauline Clément, qui voit les obstacles se multiplier.
2: On pourrait faire juste les 2 projos à la face.
3: La face ?
2: Tout simplement la face.
3: Ça va être beaucoup trop fort, hein. Puis tu vas aplatir les volumes, tu vois.
2: Les contres ?
3: Oui, là, tu le verras plus du tout.
4: Hein. Oh, Jean-Michel Jarre, c'est bon,
2: Philippe,
4: là, non ?
2: Philippe, on a bientôt fini.
1: Et entre une comédienne absente, les problèmes d'ego ou encore les soucis techniques, tout y passe pour transformer les dernières répétitions en véritable cauchemar.
2: C'est quoi ça ? Faut moins de fumée, là ? On avait dit une brume !
5: Ah ben moi, ça va pas être possible, hein. On est sur des machines américaines, on n'a pas le contrôle sur la quantité de fumée.
6: Dans 2h30,
7: vous me levez ce rideau.
8: Ça va être une cata.
9: Ouvre-moi cette porte, putain !
5: Pierre, intrusion !
9: J'entends rien !
5: Vous parlez tous en même temps !
2: Calmez-vous !
1: Et au départ prévu comme une série, puis annulé avant un tournage réalisé en quelques semaines, le montage du film a été quasiment aussi compliqué que la pièce dont il parle. Sa grande force, c'est le second degré, avec des scènes comiques dans le cadre si solennel de la Comédie Française, mais aussi un casting avec des pensionnaires de la troupe, Laurent Stocker, Marina Hans, Julien Frison, Guillaume Gallienne ou encore Benjamin Laverne. De la Comédie Française, c'est à découvrir non pas sur scène, mais au cinéma.
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0: Et c'était si inhabituel de, de voir.
1: Vous êtes au combien, vous?
0: Troisième.
1: Ah ben, on est en face.
0: Oui, oui, c'est ça.
1: On est en face.
0: Effectivement.
2: D'accord.
3: Très bien. Bon, et ben, bonne journée,
2: monsieur. Bonne journée.

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5: Le cinéma sur Kaolin en ce mercredi 22 juillet. Voici les films qui vous seront proposés aujourd'hui du côté du Cinébourse de Saint-Junien. Les séances commenceront à 14h30 avec le film Vaiana, la légende du bout du monde. Vous retrouverez à 17h et à 20h30 le film L'Odyssée. Supergirl vous sera proposé à 18h et Permis de détruire vous sera proposé quant à lui à 20h30. C'est d'ailleurs sur ce dernier que je vous propose de revenir. Il s'agit d'un film de Eric Fraticelli avec Cadmerad ou encore Patrick Stimsit. Dominique lutte pour concrétiser son rêve corse entre son cabinet médical en chantier et son combat contre une centrale électrique controversée. Quand Olivier, son ami psychanalyste en plein divorce, débarque pour refaire sa vie sur l'île, les deux Pinzuti, français du continent, aidés de leur ami corse Santu, vont tout faire pour s'intégrer à la culture insulaire, pour le meilleur et pour le pire.
6: Je voudrais qu'on fasse sauter la maison du mec de France Énergie.
7: Mais t'as craqué ou quoi?
8: J'ai tout quitté pour venir m'installer ici. Je fais travailler les gens du coin, je suis sympa avec tout le monde. Je suis pro-corse, à mort. Et qu'est-ce qu'il faut faire ici pour être considéré comme un corse?
7: Bah faut être corse.
8: Bon Rachid, je te présente mon ami Olivier.
9: Bonjour monsieur.
8: Il est psy.
9: J'aime pas les psys.
7: On va quand même pas laisser deux pinsouillis plastiquer une maison sans rien faire. On va passer pour qui? On est encore chez nous quand même, non?
10: Que tous les corses qu'il y a, tu vas te trouver qu'un pinsou dedans.
9: Je suis pas son fiancé, c'est une macania.
11: Allez, mettez les gaz.
9: Ça va être compliqué. Sans cette bagnole, il y a moins de gaz que dans un briquet.
8: Un. Deux. Trois.
7: C'est quoi qui a sauté?
8: C'est la maison.
12: Elle est en face, à la maison. Et elle a rien.
5: Direction maintenant le cinéma Arrivi de Saint-Thierry pour vous parler des séances de ce mercredi. Deux vous seront proposés à 15h avec le film Vaiana, la légende du bout du monde, mais également La bataille de Gaulle, partie 2, J'écris ton nom. Et vous retrouverez deux séances en soirée, Notre histoire, Chronique du Caire, mais également Miss Mermaid, qui sera diffusée à partir de 21h. Film sur lequel nous allons d'ailleurs revenir maintenant, une comédie dramatique de Pauline Brunet et Marion Verlet avec Aloïs Sauvage, Thomas VDB ou encore Alison Wheeler. Fraîchement divorcée, Fanny, une trentenaire fécampoise, ne garde de son mariage qu'un canapé en Sky et des dettes qu'elle refuse de payer. Malgré un besoin ardent de liberté, cette employée de ménage s'enlise jusqu'au jour où elle croise la route d'Anémone, une sirène professionnelle de passage dans la région.
13: On divorce avec Maël.
14: Ah merde.
13: Faut se dire qu'on a été couillons aussi de se marier à 19 ans.
15: Vous êtes tenu de rembourser conjointement la somme de 31 245,56 €.
13: Attendez, je dois payer tout ça, maman?
8: Ce truc,
13: c'est du mermaiding.
8: Quoi?
13: Du mermaiding. Y a plein de meufs partout dans le monde qui font ça. Ça claque, hein?
8: Bah pourquoi tu fais pas comme elle?
13: Mais tu me verrais faire ça?
8: Mais carrément, et ouais.
13: Tu visualises.
16: Être une sirène, c'est pas simplement enfiler un costume. C'est surtout être libre, être indépendante. Et c'est aussi adhérer à des valeurs comme la solidarité, l'ouverture d'esprit aussi.
8: T'as une queue?
13: Je me suis endettée jusqu'à la glotte. Puis je peux même pas nager avec ce machin, ça pèse une tonne.
8: Si ton anémone, elle est capable, toi aussi tu peux y arriver. Faut s'entraîner, c'est tout.

0: Là, c'est sérieux. Je vais faire même un congrès à Bilbao avec des pros. Je suis une sirène.
1: Je vais boire, nager, Nini. Et je t'emmerde.
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2: Ces 24 et 25 juillet, Bellac va vivre au rythme de la création sous toutes ses formes avec les Indisciplinés, un festival dédié aux arts hybrides. Installations, performances, ateliers, robotique, planétarium ou encore création sonore, pendant deux jours, le parc de la mairie devient un véritable laboratoire artistique, accessible gratuitement à tous. Un événement porté par la Digital, la maison de Jean Giraudoux, qui invite le public à découvrir des œuvres parfois surprenantes, toujours originales. Manon Picard, chargée de mission et de médiation culturelle à la Digital de Bellac, nous en parle.
3: Les Indisciplinés, c'est un festival des arts hybrides. Donc, il articule spectacle vivant et art numérique, et plus largement aussi les arts plastiques, etc. C'est vraiment une rencontre en termes d'écriture plurielle. Et l'idée, c'est d'aller un petit peu dans le prolongement de ce qui existe déjà à la Digital, parce que pour découvrir Jean Giraudoux, qui est l'auteur mis à l'honneur dans cette maison natale, vous avez plein d'installations interactives et immersives qui composent le parcours comme ça du spectateur et qui valorisent son patrimoine. Et on s'est dit, pourquoi pas prolonger un petit peu ces supports comme ça de diffusion et montrer que le numérique est tout aussi créatif. Donc l'idée est venue de là, de créer le premier festival d'art hybride pour partager vraiment avec le tout public dans le cadre d'ateliers de médiation, mais aussi de performances musicales et artistiques.
2: Un festival unique pour le Limousin.
3: Oui, tout à fait, parce que en Nouvelle-Aquitaine, il y en a deux. Il y a le Festival Zéro à La Rochelle et le Festival T'écarte à Marmande. Et on trouvait ça vraiment dommage, finalement, avec toutes les actions que l'on a menées déjà aujourd'hui, de ne pas en avoir aussi dans le Limousin. Donc on pose cette première pierre à Bellac, et puis après, avec notamment nos partenaires comme Récréation et Alliptique qui sont à Limoges, viendra aussi sûrement un autre festival art hybride.
2: Une programmation riche sur ces deux jours.
3: Alors ça commence les 24 et 25 juillet, de 10h jusqu'à minuit pour certaines festivités. Et en journée, vous allez avoir des ateliers de médiation, donc un atelier autour de l'IA et de l'image. Vous allez pouvoir découvrir aussi un planétarium. Vous allez également avoir le plaisir de découvrir l'installation écosystème de Damien Skoraski autour d'installations sonores où il va interpréter comme ça le vivant grâce à ses machines robotiques. Et surtout, nous, du 20 au 25 juillet, on a le plaisir d'accueillir en résidence d'artiste Éléonore Sens, qui est une artiste que l'on va accompagner dans son travail artistique autour des micro-robots et des téléphones portables. Et elle fera une étape de présentation comme ça le 25 juillet également. Et en soirée, on aura également des concerts. On va retrouver vendredi soir de 20h30 à 22h au parc de la mairie Liamoun, qui est une DJ multi-instrumentaliste avec des influences afro-house, UK et bass-house. Et le samedi de 22h à minuit, à Place du Palais, cette fois on va retrouver un DJ set color, où là on est plus sur de la culture pop et de l'électro.
2: Un festival ouvert à tout le monde qui se veut convivial.
3: Non, il est vraiment ouvert à tous. L'idée, c'est vraiment de partager toutes ces écritures artistiques dans des moments conviviaux. Donc, comme le mentionne un petit peu la fiche et autres supports de communication, le c'est beau, c'est bizarre, qu'est-ce que c'est? C'est vraiment l'idée de se rencontrer un petit peu autour de choses qu'on n'a pas l'habitude forcément de voir, mais dans un cadre tout à fait sympathique et convivial, encore une fois.
2: Les Indisciplinés, le festival des arts hybrides, se déroule les 24 et 25 juillet à Bellac. L'entrée est entièrement gratuite. Rendez-vous le 24 juillet de 10h à 22h et le 25 juillet de 10h à minuit pour découvrir les installations sonores et robotiques, des performances, des ateliers, un planétarium ainsi qu'un espace restauration avec buvette et food truck. Un rendez-vous culturel à vivre en famille ou entre amis. Henri Feuillade, RMJ pour le Graal.
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1: 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Dans l'actualité environnementale aujourd'hui, les nappes phréatiques en baisse après les différents épisodes de canicule. Le gouvernement veut accélérer la protection des massifs forestiers. Et puis une nouvelle espèce invasive en France, c'est le scarabée japonais. Les différents épisodes de canicule ont laissé des traces, notamment dans les nappes phréatiques. Selon le Bureau de recherche géologique et minière, 93% des nappes en France sont en baisse depuis le mois de juin. En cause, le manque de pluie associé à une augmentation des prélèvements, marquant une dégradation accentuée et une sécheresse précoce. L'Auvergne, le Limousin et le Grand Est sont particulièrement impactés. Un grand plan d'investissement pour la forêt française. Il a été annoncé par la ministre de la Transition écologique, Monique Barbu. L'objectif, accélérer la protection des massifs forestiers, notamment face aux incendies. La ministre qui n'a pas donné plus de détails sur les mesures ou sur les modalités de financement. On rappelle que sous l'effet du réchauffement climatique, la capacité annuelle de stockage de la forêt française en carbone a été quasiment divisée par deux en une dizaine d'années. Et puis, deux scarabées japonais ont été retrouvés et identifiés dans les Alpes-Maritimes et ce n'est pas une bonne nouvelle. Ces insectes ravageurs, déjà présents en Italie ou encore en Suisse, peuvent s'attaquer à plusieurs centaines de plantes alimentaires ou ornementales. Et les adultes grignotent les feuilles, les laissant en dentelle, tandis que les larves rongent les petites racines jusqu'au dépérissement des plantes. Pour éviter l'invasion totale, un plan de surveillance a déjà été déployé dans la région Provence-Alpes-Côte d'Azur.
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1: Bonsoir à toutes et tous. Émotion à Bordeaux, le ministre de l'Intérieur Laurent Nunez est sur place après la mort de Wilfried Schmitter et d'Anthony Berthaume, deux sapeurs-pompiers hier à Mérignac. Leur véhicule s'est retrouvé piégé par les flammes lors d'une intervention sur un incendie à proximité de l'aéroport. La caserne de Saint-Médard-en-Jalles salue deux hommes d'exception, gentils, serviables et d'excellents professionnels. Pendant ce temps, les pompiers continuent de lutter contre les flammes dans le Var. Deux sites religieux, le sanctuaire Notre-Dame de Cotignac et le monastère Saint-Joseph ont échappé de justesse au sinistre qui a déjà ravagé plus de 2500 hectares et endommagé une quarantaine d'habitations. Près de 1100 sapeurs-pompiers sont mobilisés alors que le feu pourrait repartir de plus belle à cause du vent, attendu en force demain. Un sinistre et un décès également en Bretagne. Une jeune femme de 21 ans a trouvé la mort dans l'incendie de sa maison familiale à Rieck-sur-Bellon dans le Finistère. Son corps a été retrouvé dans les décombres. Elle était seule dans la maison au moment du départ de feu. Dans l'actualité politique, Jean-Luc Mélenchon juge qu'une commission d'enquête parlementaire transpartisane est plus que jamais indispensable sur l'affaire Epstein.

0: Réaction à la mort de Daniel Siad, un Suédois connu des services de police pour des accusations de viol. Soupçonné d'être l'un des rabatteurs de Jeffrey Epstein, il a été retrouvé décédé lundi soir à son domicile dans les Hauts-de-Seine. On suit aussi le conflit au Moyen-Orient. Les États-Unis ont encore bombardé l'Iran la nuit dernière, et ce pour le 11e jour de suite. Le président américain Donald Trump a menacé la République islamique de bombarder des infrastructures civiles en cas d'attaque iranienne sur des navires qui transitent par le détroit d'Ormuz. Dans le viseur de Washington, les ponts et les centrales électriques. Et puis le Tour de France, le Belge Jasper Philipsen tient sa première victoire d'étape sur cette édition. Il a réglé au sprint un important groupe qui s'était détaché sur cette 17e étape dont l'arrivée était jugée à Voiron. Le Slovène Tadej Pogacar reste solide maillot jaune de leader à la veille d'une étape de haute montagne entre Voiron et le sommet d'Orcières-Merlette. Très bonne soirée à notre écoute.
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0: D'une étape de haute montagne entre Voiron et le sommet d'Orcières-Merlette. Très bonne soirée à notre écoute.
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Salut à tous, je suis Sébastien Kills et bienvenue, c'est parti pour 3 heures de mix non-stop. On va passer le cap ensemble 2025-2026 qui arrive à grands pas dans 120 minutes exactement. On va commencer avec un remix de Green Doo, David Guetta.

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1: Et ça continue dans le Kills Mix, ça s'enchaîne. Il va y avoir un remix de Lady Gaga, Mojo, Peggy Lou, Sound of Legend. Tout ça, ça arrive maintenant dans le Kills Mix. Let's go.
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1: La suite, Mike Candice, Zage versus Ina, Tomster, Jonassin. Pour ceux qui viennent de nous rejoindre, on est dans le Kills Mix spécial Happy New Year, 22h, 1h du matin. On est ensemble pendant 3 heures pour passer le cap 2025-2026.
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0: 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La dernière heure qui va, la première heure pardon, qui va s'achever. Je suis déjà en avance moi. Kid Cudi, Unitis, Laurent Wolf, ça arrive maintenant dans le Kills mix spécial Happy New Year.
1: À moi.
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3: Troisième épisode à Cassinomagus, près de Chassenon en Charente-Limousine. Les thermes gallo-romains les mieux conservés de France se dévoilent pour vous. Rose Vincent, responsable de la médiation, est toujours notre guide.
4: Et maintenant, on va passer donc dans ce qu'on appelle des salles cendriers. Bon, je pense que rien qu'au nom, vous avez deviné ce qu'on allait faire. Hein. On va y déposer les cendres des fours quand on les nettoie. Et là aussi, ils sont hyper écolos. Hein. Ils vont recycler la cendre pour faire de la lessive, de l'engrais, même du dentifrice. Et là, vous allez voir que je vous fais tourner en rond parce que si vous regardez à droite, c'est dans la première salle cendrier. La lumière de l'autre côté, là, en fait, c'est le trou de la baie Michon. D'accord. On a fait le tour. Donc, vous êtes toujours sur une salle souterraine qui va permettre de compenser la pente. Mais cette fois-ci, il n'y a pas la fonction de vide sanitaire parce que cette pièce était ouverte. Donc là, c'est voilà, des salles qui ne sont pas si profondes, hein, qui sont comme celles que vous venez de voir. Et ce qui est intéressant, c'est que je crois que c'est voilà, ici. En fait, vous voyez toutes les couches de cendres qui se sont accumulées au fur et à mesure des années. Donc on voit qu'ils ont bien fonctionné, nos fours ici. Hein. Donc ça, pareil, hein, les archéologues vont les analyser. Il y a des spécialistes dans l'étude des charbons de bois. Et ils sont même capables de nous dire quelle essence de bois on a fait brûler ici. Et sans surprise, des essences locales, hein, du chêne, du hêtre ou du châtaignier.
5: Voilà pour les jours d'archéologues. Maintenant que vous connaissez les fours, vous pouvez regarder combien il y en a. Là, un peu moins que dans l'autre.
6: J'aurais tendance à dire 3.
4: 3 de ce côté-là ?
6: Et 1 de ce côté-là ?
4: Alors, il y en a 4. Okay. Vous en avez un donc, au niveau du mur de gauche. Mm-hmm. Il y en a un qui est en face, ici. Et vu qu'en plus, on remonte la pente, il est à notre hauteur. Mm-hmm. Donc voilà, il faut imaginer une sorte de four à pain, un pizza, un peu une petite niche, hein, si vous voulez. Et à l'arrière, l'ouverture. Vous en avez un troisième, un peu plus bas. Ici. Et effectivement, vous l'aviez repéré, le quatrième est derrière. Alors, il est plutôt en mauvais état, mais finalement, c'est pas si mal parce qu'il révèle le système d'hypocauste. Hein. Je vous parlais tout à l'heure des pilettes de briques qui supportaient le sol du premier étage. Eh bien là, vous les voyez. Donc en fait, dans un premier temps, on va empiler, superposer des briques de même dimension. Et plus vous montez, plus ces briques vont être sélectionnées larges. Ce qui fait qu'au bout d'un moment, toutes ces pilettes vont finir par se rejoindre, forment un niveau de sol sur lequel on va couler donc du mortier. Par-dessus, vous installez vos dalles de carrelage et vous êtes au premier étage. Et là où le sol est tellement chaud dans certaines salles qu'on préconise de porter des socs en bois, une sorte de sandales avec des grandes semelles, des grosses semelles bien épaisses pour ne pas se brûler les pieds. C'est pour vous dire à quel point ça chauffait ici. Donc voilà, on a rien inventé finalement, on a juste modernisé le principe de système de chauffage par le sol. Alors ce système d'hypocauste, on le verra un petit peu mieux en montant au premier étage. On verra la vraie forêt qui composait le sous-sol. Et après là, c'était la même chose, donc toujours une partie à ciel ouvert. Et de ce côté-là, c'était couvert. Et vous pouvez même deviner le début des arches dont je vous parlais tout à l'heure, qu'on ne distinguait pas dans la première salle. Ici, ça devient un peu plus net. Et vraiment, pour aider le visiteur à se projeter, on n'hésite pas à mettre des bâches comme ça, comme pour les latrines, pour se mettre un peu plus dans l'ambiance. Alors, je vous l'avais dit, promis, après l'effort, le réconfort, on va se mettre dans la peau des baigneurs maintenant. Voilà, fini le travail d'esclave. Et encore, on dit esclave, mais on ne connaît pas du tout le statut des personnes qui travaillaient ici parce qu'on n'a aucune source écrite. Et tout ce qu'on vous présente, c'est vraiment le fruit des recherches archéologiques, pour le coup. Et après, quand vous êtes un baigneur, là, vous êtes dans une salle de soins, vous pouvez vous faire masser. Vous ne vous rendez pas compte de ce qui se passe en dessous, juste vous profitez de la chaleur. Plutôt pas mal. Donc là-haut, vous avez toute une partie en fait, réservée au sport. Avec des gymnases ou alors des espaces ouverts avec des grandes piscines, donc ce qu'on appelle des palestres à natatio. Donc l'idée, c'est d'échauffer son corps avant de se plonger dans de l'eau froide pour faire le fameux choc thermique. Et là où vous avez donc une partie vestiaire, bien sûr, c'est la première étape hein, quand on vient dans les thermes, il faut se changer, se déshabiller. Et vous n'enfilez pas de maillot de bain parce qu'à l'époque, on se baigne entièrement nu. Vous avez femmes et enfants le matin, généralement, et l'après-midi, c'est au tour des hommes. Donc quand vous sortez des vestiaires, voilà, vous recouvrez le corps entièrement d'huile et ensuite vous allez essayer de réchauffer votre corps donc par le sport ou par l'immersion dans l'eau chaude ou en allant dans des salles chaudes. Comme ça, l'huile et la sueur du corps vont se mélanger pour créer une sorte de réaction chimique qu'on appelle la saponification. C'est pour nettoyer l'épiderme. Et ensuite, en montant votre corps en température, l'idée c'est aussi d'élargir les pores de la peau pour évacuer toutes les saletés. Et là, vous êtes déjà dans une salle qui est chauffée. On peut s'en rendre compte parce que sous vos pieds, vous retrouvez les petites pilettes de briques. Et surtout, ici, vous êtes à l'arrière du four qu'on a vu tout à l'heure. Donc là, on sait qu'il faisait chaud, mais pas très chaud non plus. Vous êtes dans une salle tiède, ce qu'on appelle un tepidarium. Et ça permet aussi d'éviter des chocs thermiques trop violents. L'idée, c'est pas non plus de faire un malaise. On est là pour prendre soin de son corps et se faire du bien. Donc au bout de cette salle étroite, mais imaginez une grande porte. Vous l'ouvrez et là, vous arrivez donc dans la grande salle des bains. Et là, bah, y a juste à admirer, à profiter des vestiges qui sont encore en place aujourd'hui.
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2: Le coup de pouce Kaola, la radio direction La Mèze aujourd'hui pour vous parler d'un événement qui revient tous les ans à la même période. L'association Mèze Art vous propose l'édition 2026 de Mèze Art qui aura lieu du 25 juillet au 2 août. Pour nous en parler, le secrétaire de l'association est avec nous. J'ai le plaisir de recevoir François Bourillon. Bonjour.
3: Bonjour.
2: François, bienvenue sur l'antenne de Kaola. Une fois n'est pas coutume, j'ai envie de dire. Alors on se retrouve pour parler de cette nouvelle édition de Mèze Art. Avant de commencer avec les points de détail, comment on présenterait cet événement à nos auditeurs?
3: Alors tout d'abord, merci de nous recevoir encore une fois. Alors comment présenter cette... Il y a quelques années, une personne de la Mèze a réuni quelques artistes autour d'un événement et on a fait une mini-exposition. Et ça a donné l'idée a germé de recenser tous les artistes de la Mèze, de proposer une association et de faire au minimum une exposition par an. Et donc ça fait maintenant la quatrième année, donc du coup en comptant le micro-événement de la première année. Et ça marche plutôt pas mal et on a recensé plus d'une vingtaine d'artistes. Mais uniquement dans tous les arts plastiques. Et pour l'instant, on n'a pas encore contacté les musiciens et les écrivains. Mais ça va venir.
2: Alors, il faut savoir une chose, c'est que la ville de La Mèze est une petite commune, mais où l'activité artistique au sens large est extrêmement développée. Que ce soit sur les arts de la danse, par exemple. Je pense à votre association des teenagers qui ramène beaucoup, beaucoup de monde. Et puis, les différents arts plastiques que l'on va retrouver dans cette exposition. Est-ce qu'on peut en dire un mot juste? À quoi s'attendre lorsqu'on rentre dans le local où sera présente Mèze Art 2026?
3: Alors, à quoi s'attendre? Principalement à une forte diversité. C'est-à-dire que cette année, on a encore développé cette diversité. C'est-à-dire qu'en fait, on aura bien sûr de la peinture, on aura de la sculpture, il y a de l'enluminure, comme les années précédentes. On aura de la photo en plus cette année, on aura de l'émail, on aura de la céramique. Enfin bon. Et donc, les visiteurs vont pouvoir apprécier, je dirais, des styles totalement différents, des techniques totalement différentes. D'autant plus que nous allons, comme chaque année, proposer des démonstrations et cette année plus particulièrement des ateliers tous les jours pour initier les gens à certaines de ces techniques.
2: Est-ce qu'on peut parler de l'invité exceptionnel que vous avez mentionné sur votre affiche? Il s'appelle Jean-Paul Sportiello. Moi, je ne le connaissais pas personnellement. On vient d'en parler en préparant cette interview. Que dire à propos de lui à nos auditeurs?
3: Alors, Jean-Paul Sportiello est un artiste de grand talent qui habite dans la région de Limoges et qui expose beaucoup sur tout le territoire français. Nous avons vraiment l'opportunité de l'avoir parmi nous cette année. Comme l'année dernière, nous avons eu Gwen Jenner d'ailleurs. Et Jean-Paul a un style qui est très très contemporain, très moderne, très vif et qui personnellement me plaît beaucoup.
2: Donc, j'en profite, je fais une petite parenthèse. Hein, j'ai découvert à travers quelques photos de ses œuvres en préparant cette interview ensemble le travail de Jean-Paul Sportiello. C'est absolument magnifique. Avis personnel, bien sûr, hein, chacun se fera son avis. Mais personnellement, j'ai trouvé ça formidable.
3: Effectivement, mais vraiment, d'autant plus que c'est quelqu'un de tout à fait abordable et de parfaitement agréable. Donc, son art est très vif. Vraiment, c'est dynamique. C'est vraiment quelque chose de très moderne. Vraiment très moderne dans tous les sens du terme.
2: Alors, dernière question pour le côté pratique. Si on veut se renseigner pour les différents horaires des ateliers que vous allez mettre en place, c'est le fameux où, quand, comment. Alors, déjà, où va se situer l'événement, comme l'année dernière, je suppose, mais enfin, on va le répéter. Quand et le comment, c'est quels sont les contacts utiles?
3: Alors, premièrement, le quand, c'est du 25 juillet au 2 août à la salle des fêtes de la Mèze, tous les jours de 10h30 à 12h30 et de 15h à 19h30. Par ailleurs, certains ateliers, comme l'atelier enluminure, demandera une journée continue. Donc là, par contre, ceux qui participeront à cet atelier seront là de 10h à 19h30 en continu. Qu'est-ce que nous avons d'autre? Alors, le programme des ateliers sera bien sûr affiché à la salle des fêtes, mais nous le ferons passer à la presse avant.
2: Et j'imagine qu'on peut contacter la mairie aussi, peut-être.
3: La mairie et éventuellement la présidente de l'association, Madame Martine Roulant. Et en l'occurrence, toutes ces personnes pourront vous donner le menu de ces démos et ateliers.
2: Mèze Art, cette année, Mèze Art 2026, du 25 juillet au 2 août, à ne pas rater à la salle des fêtes dans le bourg de la Mèze. Monsieur François Bourillon, merci. Et on se dit à très bientôt.
3: Merci.
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3: Kaolin continue à vous emmener au cœur de plusieurs lieux touristiques de vos territoires. Aujourd'hui, nous nous intéressons à l'église romane du Chalard. Nous allons pouvoir la découvrir grâce à Benoît de l'Office de tourisme du pays de Saint-Thyrier. Il y propose des visites guidées gratuites de 16h à 18h tous les jours, sauf le dimanche, en juillet et en août.
4: Cette église romane qui a été consacrée en 1100, donc au tout début du XIIe siècle, et on la doit à un certain Geoffroy, qui est devenu par la suite Saint-Geoffroy et dont le tombeau se trouve ici à l'intérieur. Alors, juste pour commencer une petite présentation de l'église, cette église, en fait, c'est pas une simple église, en fait, elle faisait partie d'un ensemble, c'est-à-dire qu'à côté, vous voyez, vous avez des bâtiments très anciens, et ces anciens bâtiments, alors, il y avait ici, en fait, autrefois, un prieuré. Donc, en fait, tout était articulé ici autour d'un cloître, qui était carré. Il y avait différents bâtiments qui avaient différentes fonctions. Alors, subsiste encore de cette époque une salle capitulaire, le dortoir des moines. Voilà, il y a un grand corps de logis également ici, juste en face, que l'on appelle l'abbaye du Chalard. Donc, cette église, figurez-vous que elle a été construite comme beaucoup d'églises selon le schéma classique des églises bénédictines en forme de croix. Donc, elle possédait un transept, un chœur et une nef. Et qu'est-ce qu'on remarque aujourd'hui? C'est qu'il n'y a plus de nef. La nef, elle a disparu, elle a été démolie. Aujourd'hui, lorsqu'on rentre ici par cette porte, par cet accès qui date du 19e siècle, on arrive directement dans le transept. Alors, on va donc accéder à l'intérieur de l'édifice et nous voici dans cet édifice. Donc là, vous avez le transept. Ici, ce qui est toujours le chœur. Donc le chœur, il est pentagonal, vous voyez. On va y revenir. Et aujourd'hui, il y a ici ce mur qui barre l'accès à l'ancienne nef. Alors pour bien comprendre, notamment cette vue aérienne là qui vous présente les lieux. Donc là, vous voyez, vous avez cette église. Donc ici se trouvait autrefois la nef. Les différents bâtiments, donc là également ces bâtiments, ils ont disparu. Ici, ceux qui barraient justement cette partie-là de la terrasse. Et puis donc au centre, il y avait ce cloître. Donc aujourd'hui, subsiste ici une salle qui s'appelle la salle capitulaire. Dans tous les prieurés, on trouve des salles capitulaires. Et que l'on appelle également la salle des tombeaux, puisqu'ils sont entreposés des pierres tombales très très anciennes, dont une est classée au titre des monuments historiques. Voilà. Vous avez donc de chaque côté du chœur ce que l'on appelle des absidioles, des petites chapelles. Une première ici avec un autel en calcaire. Et face à ces deux absidioles, subsiste encore ici ce qu'on appelle les collatéraux qui longeaient la nef. Donc, on remarque également la présence ici de nombreuses colonnes. Il y en a 22. Ces colonnes sont surmontées de chapiteaux romans. Alors, il y a des chapiteaux lisses, il y a des chapiteaux avec des végétaux, des entrelacs, quelques têtes d'animaux ou quelques rares personnages ici ou là. Comme par exemple, là, dans le chœur, on va retrouver un petit personnage représenté entre deux lions. On va retrouver ici, alors encore une fois, dans le chœur, un autel. Et là, quand même, alors on s'avance un petit peu, on va remarquer que cet autel est aussi réalisé en serpentine. Enfin, la pierre de la partie supérieure, vous voyez. Et là, on a un sacré bloc de serpentine également d'un mètre sur deux mètres. C'est quand même assez... c'est pas rien. Et puis alors, ce qui va vous sembler très curieux, c'est ce que vous avez là, ce buffet, qui est vraiment extraordinaire, de style gothique flamboyant. Ce buffet, il date du 15e siècle. Donc, il est en chêne. Il se compose, en fait, de 35 panneaux. Qui sont tous différents. Et ce buffet, on l'a placé ici. Pourquoi ? Eh bien, pour protéger le tombeau du saint fondateur de cette église qui s'appelait Saint-Geoffroy. Donc là, vous avez un buste de Saint-Geoffroy. C'est un personnage qui est né en 1060 et qui est mort en 1125. Et c'est le saint fondateur de cette église. Et à sa mort, on a décidé de placer son tombeau ici dans l'église proche du prieuré qu'il a donc fondé. Saint-Geoffroy, en fait, il est originaire de la Creuse.
2: Il a été ordonné prêtre à Périgueux en 1086. Et c'est en 1086 qu'il va arriver ici au Chalard.
3: Ce reportage n'est bien sûr qu'un échantillon de la richesse de la visite proposée par Benoît. Pour Kaolin, Lucie Alix.
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3: L'agenda, Kaolin, et on commence tout de suite avec un festival, la 4e édition du festival Asteroid Day, en lien avec la journée mondiale des astéroïdes. Un festival qui dure du 15 au 30 juin à Jasnon-Presignac et Rochechouart, c'est gratuit. La science et la culture en s'amusant, de 3 à 97 ans. Direction la commune de Ségur-le-Château pour vous parler des visites guidées du village et du château. Visite guidée d'un des plus beaux villages de France. Alors rendez-vous fixé au bureau d'information touristique à 11h. Infos et réservations auprès de l'office de tourisme au 05 55 73 39 92. Le jeudi 25 juin, vous pourrez retrouver une conférence, le corps dans l'art, le corps au 20e siècle. Une conférence qui vous est proposée au musée d'art et d'histoire de Saint-Thierry-la-Perche entre 18h30 et jusqu'à 19h30. Vous pourrez retrouver également une marche avec l'association communautaire ADN autour de nous qui vous invite. Donc ce jeudi 25 juin à Massignac sur le circuit autour du plan d'eau. Un circuit de 13 km à allure soutenue et un circuit de 11 km à allure modérée. Rendez-vous fixé au parking de la piscine avenue Corot à 7h30 pour un départ à 7h45 ou directement sur place à 8h au parking de la Conti. Jeudi toujours une soirée table ronde organisée de 19h30 à 21h dans le cadre des états généraux de la biotique sous les auspices de l'espace régional de réflexion éthique de Nouvelle-Aquitaine, site Limousin. Une table ronde et débat jusqu'où aller dans les mesures de prévention pour les personnes âgées et limites éthiques. Cela se placera à la mairie de Rochechouart, place du Château, en présence de nombreux représentants. Le jeudi 25 toujours marque le retour des marchés festifs de producteurs. Cela se passe au jardin du Moulin à Sous, organisé par l'association Saveurs et Terroirs. Consommer bon, consommer local. Des produits locaux très variés à emporter ou à consommer sur place. Les animations commenceront à partir de 18h au jardin du Moulin à Sous.
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3: Le vendredi 26 juin maintenant, vous est proposé un barbecue par l'association Famille Rurale après la fête de l'école sur le parking de la salle des fêtes à Saillat-sur-Vienne. Restauration, buvette et animation sur place. On vous parle également ce vendredi 26 juin de Rush Flag qui aura lieu de 19h30 à 21h30 au gymnase de Rochechouart. Inscription obligatoire pour la participation. On vous parle le samedi 27 juin d'un concert à Coussac-Bonneval, un concert de la chorale Ian Voices avec son chef d'orchestre Andrew Field. Cela se passera à 18h, cours intérieur du château de Bonneval, sur réservation. Info et réservation directement auprès du château de Bonneval au 06 29 19 49 06. On vous parle également d'un concours de pétanque organisé à La Roche-l'Abeille ce samedi 27 juin. Un tête-à-tête à partir de 8h30 et en doublette à partir de 13h30. Cela se passe toute la journée à la salle des fêtes organisée par la PPMA de La Roche-l'Abeille. Et puis une conférence également au Chalard, conférence Regard Croisé en Limousin. Une conférence qui aura lieu de 15h30 à 17h à la salle des fêtes. C'est un événement gratuit organisé par Chalard Initiative. On n'oublie pas également ce week-end l'Art en Fête, l'association Esquisse qui fête ses 30 ans avec un marché des arts créatifs, buvette et food truck sur place, animation musicale assurée par l'école intercommunale de musique et de danse. Cela se passera de 8h à 18h30 au jardin du Moulin à Sous à Saint-Thierry. À ne pas oublier également le feu de la Saint-Jean à Saint-Thierry-la-Perche, buvette, grillade et animation musicale, ainsi qu'un grand feu sur la plage à la tombée de la nuit. Cela commencera à 17h30 du côté du lac d'Arfeuil, une manifestation qui est organisée par le motoclub du pays arédien. Rochechou Art et Danse du Monde vous invite le samedi 27 juin à partir de 14h, place du Château, pour découvrir des arts et danses du monde. Le tout est organisé par le comité des fêtes. Vous retrouverez Gypsy Fiesta, Rochechou Art Loisirs Création, la Batouka Donf, Perles et Dragons et de nombreuses autres associations et animations qui vous seront proposées. Animations et soirées DJ en plus qu'un marché de producteurs qui vous sera proposé à partir de 18h. Direction Saint-Auvan le samedi 27 juin pour vous parler de la 14e randonnée gourmande organisée par le comité des fêtes. Différentes animations et balles avec orchestre Mi Camionetta vous seront également proposées.
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3: N'oubliez pas également le vide-grenier organisé par Saint-Thierry Escrime le dimanche 28 juin, à Saint-Thierry-la-Perche donc, sur l'esplanade et le gymnase Jules Ferry. Buvette, restauration sur place et puis bien sûr animation d'escrime proposée à 10h, de 10h à 11h et de 15h à 16h. La journée des Olympiades vous attend également sur la base de loisirs de Roufiac. Défis sportifs et ludiques toute la journée en équipe, c'est gratuit et ouvert à tous. Et puis pour les amateurs de sport, on termine avec les 6 heures de gravel annuel organisé par la SSJ Cyclo sur le circuit automobile de Saint-Junien ce dimanche 28 juin avec buvette, restauration et ravito coureurs, ouvert aux licenciés de toute fédération et aux non licenciés également. La longueur du circuit 3,5 km. Il y aura également une épreuve de virage technique et relance. Les inscriptions se font en ligne sur le site OKTime. Évidemment, toutes ces annonces sont susceptibles d'être modifiées en fonction des conditions météo du moment. La canicule qui devrait durer jusqu'à ce vendredi pourrait entraîner certaines annulations. Nous vous tiendrons bien évidemment au courant.
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anodine. Mot féminin, pluriel. Petit 1, qui est sans importance, sans grande portée. Des propos anodins, des phrases anodines. Petit 2, qui calme, qui apaise la douleur.

Il n'y aura pas de fin heureuse. Ce n'est pas une représentation exagérée et tragique. C'est un souvenir. Je sais ce qui m'attend. D'autres l'ont déjà vécu. Chacun à sa manière, bien sûr. Il me reste à inventer la mienne.

0: à gauche, en bas, juste en dessous du pli du ventre. Et là, j'ai un poignard qui est là et qui tape, comme ça. Du même côté à gauche, mais derrière, c'est l'inflammation qui est là. Donc là, elle chauffe et elle se diffuse de partout après dans le dos. Si on reste à partir du dos à gauche, en bas là, il y a comme un gros câble épais qui descend dans les jambes. Ça, c'est quand j'ai très mal, que ça part du dos, que ça irradie dans le dos. Et je pense que, comme je me contracte pour essayer de résister à la douleur, ça va sur les jambes aussi. Et là, depuis le mois de septembre, on est en janvier, j'ai mal tout le temps, tous les jours. Je sais pas trop ce qui se passe. J'ai l'impression que mon corps entier devient extrêmement sensible. Ce matin, je mettais des chaussettes un peu serrées. Et en fait, ma peau me fait mal. Alors que je n'ai pas mal au bout du pied. Enfin, je le sais. Mais toute contrainte, en fait, sur mon corps, devient extrêmement douloureuse. Tout fait mal.
1: Quand j'ai vu des images, j'ai eu l'impression de voir une espèce d'énorme toile d'araignée. Mais l'étoile d'araignée à la Spider-Man, quoi. C'est une espèce de truc tout gélatineux, tout pas beau, là. Un truc très aigu. Et dans ces crises-là, très diffus, vraiment, où tout le ventre est contracté pendant 4 jours. T'as pas mal aux jambes, mais en fait, ça te sert pas à grand-chose de pas avoir mal aux jambes, quoi. Je sais pas comment le dire. Il y a vraiment un truc... J'ai même parlé, j'avais du mal, enfin... Donc après, en plus, j'ai besoin de dormir des jours entiers parce que j'en peux plus, en fait.

C'est un peu ça, tiens, c'est bon. Première fois que je le nomme comme ça, mais je dirais ça. L'impression que j'étais un utérus, en fait, que j'étais mon utérus. C'est pas joyeux là-bas, hein. Franchement, pas la meilleure destination a priori.

0: Lorsque la matrice affectée commence à monter et que la femme éprouve la première atteinte du mal, elle devient nonchalante, sans goût pour ses occupations ordinaires. Elle éprouve des défaillances, des faiblesses. Les genoux lui tremblent, la tête lui tourne, les membres sont comme paralysés. La tête devient pesante et lui fait mal. Elle ressent une douleur dans les veines situées aux ailes du nez. Lorsqu'elle tombe, elle éprouve une douleur violente au cardia ou orifice supérieur de l'estomac. Il se fait un vide dans le bas-ventre, siège de la matrice. Le pouls devient intermittent, irrégulier, défaillant. Elle se trouve violemment suffoquée, perd le sentiment et la parole et respire si faiblement qu'elle paraît sans haleine. La mort survient promptement et sans qu'on s'en aperçoive, car il n'y a aucun signe qui l'annonce. La convalescence est aussi prompte que la mort, car la matrice, extrêmement mobile, monte et descend avec la même facilité.
1: En janvier de l'année dernière, ils ont dit « Ah, ben, il y a un problème à droite, ma vésicule biliaire n'était pas fraîche, ça faisait un moment qu'ils me couraient après pour l'enlever. » Moi, je ne voulais pas trop, mais bon, je ne vois pas bien en quoi ça pouvait être ça le problème, mais... Du coup, ils ont enlevé la vésicule biliaire. C'est un peu le sketch du truc. Tu vois, on te dit, on enlève la vésicule biliaire, une semaine après, tu cavales. Déjà, c'est pas vrai. Ton corps, il met longtemps à se remettre, en fait, c'est pas si simple. Et puis moi, du coup, je perdais du temps sur mon diagnostic à droite, quoi, parce que j'avais mal tout le temps que à droite. Et puis j'avais une copine qui ça commençait à travailler quand même pas mal, cette histoire. Bah, mes potes autour de moi, ils étaient quand même assez chouettes. Et il n'y a personne qui a douté du fait qu'il y avait un souci. Le truc, c'est que on m'a beaucoup vendu la maladie psychosomatique. J'ai complètement intégré le fait que peut-être que j'inventais des maladies. À un moment, j'ai lu plein de trucs sur c'était quoi d'être hypochondriaque. Et en vrai, j'avais réussi à déterminer que quand même, non, j'étais pas hypochondriaque. J'ai fait beaucoup de pneumonie, beaucoup de trucs comme ça. Bon, aussi, je fumais comme un pompier, soyons clairs. Hein. C'est pas un espèce de karma horrible. Mais du coup, tu peux pas inventer une pneumonie. Quelque part, je savais qu'il y avait un truc et je sentais dans mon corps qu'il y avait des choses.

0: La colère est mon évidence. Elle s'est installée en moi pour ne plus me quitter. Je me souviens pourtant d'avoir vécu sans elle. Elle s'est invitée, sans fausse pudeur. Elle a profité de mon inattention pour s'établir en moi comme sur son territoire. Elle a besoin d'un corps, d'un visage pour s'incarner. Elle choisit les miens.
1: C'est-à-dire que les champignons poussent dans cette cave.
2: On préfère pas.
3: Où est-ce qu'on allume les viandes du rouge ?
1: J'adore cette odeur. Ouais. C'est la bonne odeur du papier ancien.
2: Alors, on avait le 805. Ouais. Par ici. Donc, les aphorismes
4: de chirurgie.
2: Alors, on a besoin que du premier pour y aller tout.
4: Je vais vérifier juste qu'il y a le chapitre sur la douleur dans le premier.
1: Là, c'est le tome combien ? 1.
4: Ouais.
1: Et ça, non, ça c'est le 3.
4: Et normalement, dans le sommaire, il y a un chapitre qui s'intitule De la douleur.
1: Et ça, c'est une traduction.
4: C'est la même traduction de 1753. L'ouvrage est de 1742 en latin.
2: Bon, normalement, on les a tous, c'est ça ?
1: Bah, il y a de quoi faire, on est partout.
4: J'éteins ?
2: Ah, voilà, c'est ça. Du nid. Voilà. Donc là, c'est un livre d'un médecin assez peu connu qui apparemment pas écrit de son vivant au XVIIe siècle, qui s'appelle François Thévenant. C'est quelqu'un d'autre qui a publié son ouvrage en joignant un lexique, dictionnaire, explication, étymologie des mots grecs de médecine. Et on voit que le vocabulaire de la douleur est assez riche. Donc il y a le terme en grec, puis une transcription, odini, douleur, c'est un sentiment affligeant des parties sensibles, etc. Puis ça se diversifie en différents types de douleurs. Douleur comme d'un pieu fiché en quelques parties, douleur aiguë, douleur des os, douleur dardante et pulsative, etc.
1: Odunet. Douleur, c'est un sentiment affligeant des parties sensibles, dont le sentiment est la mesure de la douleur, car selon qu'elles sont plus ou moins sensibles, elles souffrent aussi plus ou moins de douleur. De Edine, mordre, affaiblir, et Ina, la force.
4: Oxus odunae, douleur aiguë, elle n'est guère différente de la piquante, et est telle que par elle il semble que les parties sensibles soient déchirées avec une aiguille, un foret ou autre instrument piquant et mouvant.
1: Odunet tonodis, douleur tensive, qui n'appartient qu'aux membranes, qui n'ont point d'artère, à la peau et aux glandes. Lorsqu'étant enflammées, elles sont trop étendues et bandées.
5: En fait, moi j'ai l'impression que toutes les nanas doivent l'avoir d'une façon ou d'une autre, mais que chez certaines c'est ultra violent et que chez d'autres, bah, c'est un advil et ça passe, quoi. Ce qui a été mon cas pendant des années, en fait. J'ai quand même triché parce que j'ai appelé un gynéco qui disait « Tant que vous n'avez pas fait d'IRM, je ne peux pas vous prendre », mais qui me proposait un rendez-vous que dans 6 mois. Donc je lui ai dit que j'avais fait l'IRM en me disant « Je vais prier pour que l'IRM que je fasse, vraiment, on me dise qu'il y a l'endométriose ». Et heureusement, ça a été... Enfin, heureusement, c'est toujours un peu chiant, mais heureusement, ça a été le cas. Donc j'ai pu arriver à ce rendez-vous avec ça comme preuve. Le médecin acupuncteur là, que j'étais allée voir, quand je lui ai dit « Mais peut-être c'est l'endométriose », il m'avait dit, oh, vous savez, c'est très à la mode l'endométriose en ce moment. Je comprends pas en fait comment c'est possible qu'il y ait encore des gens qui disent ça. Comme si c'était trop facile de passer par là, quoi. C'est trop facile, oui, oui, bah oui, endométriose, c'est la réponse à tout. Mais... Oui, bien sûr, c'est une réponse presque à tout. Enfin, je sais pas, je comprends pas pourquoi vous voulez pas l'entendre et vraiment faire des recherches là-dessus.
6: J'ai 48 ans, j'ai été diagnostiquée l'année dernière. Enfin, je me suis diagnostiquée. J'insiste lourdement sur le truc. J'ai fait mon diagnostic, un peu aidée par une pote qui, le moment où j'ai douté, m'a dit « Non, vas-y, vas-y, on est sûr que c'est ça, vas-y. » Avant le diagnostic, je voyais un psychiatre. Jusqu'à l'année dernière, lui, à un moment, il m'a regardée, il m'a dit « Écoutez, je voudrais quand même vous prévenir qu'il y ait des chances qu'on vous trouve aucune lésion et que peut-être tous ces examens, ça vous emporte dans un truc psychologique grave. » Enfin, tu vois, sur un truc de soutien envers moi. Et même si, avec lui, j'avais établi des ponts, j'avais quand même pas complètement confiance et je me suis fait confiance à moi. Mais je pense que c'est la première fois où je suis allée aussi loin, où j'ai dit, bah non, en fait, je vais aller passer cet examen, en fait. Et j'ai bien fait, et du coup, j'ai arrêté d'aller le voir, parce qu'à un moment, on pouvait pas me vendre la maladie psychosomatique jusqu'au bout. C'est bon, là, je l'ai supporté 35 ans. Moi, je dis que l'endométriose, c'est pas une maladie invisible, alors que beaucoup de gens l'appellent comme ça. C'est une maladie qui est pas visibilisée. Et socialement, mais même physiquement, en fait. Il y a plein de gens qui ont une endométriose et même les gens qui savent lire un IRM ne le voient pas. Il n'empêche qu'elle est visible.

0: Cette maladie est un proté qui prend une infinité de formes différentes. C'est un caméléon qui varie sans fin ses couleurs. Ses symptômes ne sont pas seulement en très grand nombre et très variés. Ils ont encore cela de particulier, entre toutes les autres maladies, qu'ils ne suivent aucune règle, ni aucun type uniforme, et ne sont qu'un assemblage confus et irrégulier. De là vient qu'il est très difficile de donner l'histoire de l'affection hystérique. Les causes externes ou antécédentes de cette maladie sont des mouvements violents du corps et beaucoup plus souvent des agitations de l'âme produites subitement par la colère, le chagrin, la crainte ou par quelque autre passion semblable. Ainsi, quand les femmes me consultent sur quelque maladie dont je ne saurais déterminer la nature par des signes ordinaires, j'ai toujours grand soin de leur demander si le mal dont elles se plaignent ne les attaque pas principalement lorsqu'elles ont du chagrin ou que leur esprit est troublé par quelque autre passion. Si elles avouent que la chose est ainsi, alors je suis pleinement assuré que leur maladie est une affection hystérique. Surtout si elle rend dans ce temps-là une grande quantité d'urine claire et limpide.
1: Il a fallu 24 ans pour savoir que j'avais de l'endométriose, pour poser un diagnostic. Et encore un diagnostic qui est arrivé par accident, parce qu'on m'a fait une échographie, parce que j'avais eu un accident de vélo 15 jours, 3 semaines avant. On m'a dit « Ah, c'est bizarre quand même ce qu'il y a sur votre utérus, sur les trompes, les ovaires, etc. C'est pas lié à un accident. » Donc j'avais pas d'explication et pendant très longtemps, j'étais naïve et j'ai cru ce que des autorités, donc comme l'autorité parentale, comme ma mère ou les médecins, me disaient. Et une fois que le diagnostic a été posé pour moi, en tout cas, je me suis mise à chercher dans tout ce que je pouvais trouver. Et là, tout s'est clair. Ça venait pas de moi, en fait. Parce que quand tu dis aux gens que t'as mal au ventre et que tu peux pas marcher, on dit non, mais allez quand même, pas à ce point-là. Et quand t'as fait plein d'examens et qu'on n'a rien trouvé, bah en fait, les gens te croient pas. En plus, les médecins te le répètent que voilà, c'est dans ta tête ou c'est normal. Et non, en fait, c'est pas normal. C'est pas normal, c'est pas dans ta tête. T'as vraiment mal, tu n'exagères pas, tu n'es pas douillette. Tu souffres et il y a peut-être quelque chose à faire. Et je dis peut-être parce qu'en vrai, les études sur l'endométriose, il n'y en a pas à foison. Et que pour l'instant, il n'y a rien qui guérit de l'endométriose. Et du coup, ben, t'attends quoi. Mais au moins, tu peux mettre un nom. Et c'est des vraies douleurs. Et ça, c'est important de découvrir ça. Ça a changé beaucoup de choses dans l'appréhension que je pouvais en avoir. Et dans la possibilité que je me donnais de prendre des rendez-vous, d'aller chercher, de trouver des solutions. Ouais, ça a changé beaucoup, beaucoup de choses.

Rossignol, dans sa remarquable étude sur les détenus et les prostituées de Saint-Lazare, rapporte que sur 1236 femmes, desquelles il faut encore retrancher un certain nombre d'enfants, il a compté 980 affections utérines. Les souffrances de la dysménorrhée suffisent à elles seules, d'après Briquet, pour monter le système nerveux jusqu'à un degré pathologique. Elles sont parfois si atroces, si intolérables que pour y mettre un terme, certaines femmes, avons-nous dit, ont eu recours au suicide. Je pourrais multiplier les exemples à l'infini. On n'a qu'à feuilleter la Gazette des tribunaux pour voir que les juges n'ont pas toujours su profiter des lumières que lui offrait la science.

0: pas mal, on me ramenait à c'est toi qui t'empêches d'évoluer dans la vie. Je luttais dans ma tête contre moi-même et contre un moi-même qui n'était en fait pas le bon, parce que en fait c'était eux, c'était la maladie, c'était leur refus de me diagnostiquer. Je sais pas si tu vois les BD Hellboy, mais j'adore. Bon, je m'identifie plus à Hellboy, mais il a une pote, Elizabeth Sherman. Quand elle s'énerve, elle devient en feu, elle fout le feu partout. Et du coup, elle finit en HP parce qu'elle voudrait bien arriver à pas faire ça, quoi. Mais il y a un peu ce truc-là, tu vois, de se dire, d'un coup, bah, tu portes la culpabilité de ce que tu subis, en fait. Je pense qu'on m'a dénié beaucoup de choses et que, tu vois, j'aurais pu avoir une autre vie dans un autre monde. On est là, on est dans celui-là, c'est comme ça. Et de toute façon, tu peux regretter tout ce que tu veux, ça va rien changer. Maintenant, c'est comment toi tu mets des choses en place pour que ça perdure pas.
1: Essouffler les phrases. Mutiler les mots. Les projeter contre les murs. Les détruire. Les faire exploser. Maltraiter la parole, se saouler de la brutalité, de l'agression et de la vulgarité comme on se saoule de musique hurlante. Chaque geste, chaque attitude reproduit à sa manière le même besoin de répondre à la violence intérieure que rien n'apaise. Agresser la page ou l'autre qui n'a rien fait, qui ne le mérite pas, qui nous a effleurés sans imaginer la douleur vive que ce geste banal déclenche. Cela ne m'apaise pas. Ça me défoule. Un peu. Comment leur dire?
2: En fait, c'est comme si j'avais une boule en cristal, mais pas pleine, très fragile, très fine. Et en fait, j'ai l'impression que si je bouge trop vite, trop fort, en fait, cette boule va éclater à l'intérieur de moi. Du coup, je marche déjà plutôt lentement. Je fais pas de gestes brusques. Et je vais essayer de faire très attention à ne pas fatiguer, à économiser le plus possible mes mouvements. Et je vais être très efficace dans mes déplacements, par exemple. Je vais essayer de minimiser les allers-retours parce que j'ai oublié un truc. Donc ça me demande d'être très organisée. Et je sens que j'ai mal depuis tellement longtemps que je sais pas si ça faisait partie de mon caractère ou si j'ai développé ça depuis que j'ai mal. En même temps, j'ai mal depuis que j'ai 12 ans, donc globalement, les deux peuvent être constitutifs, quoi. Ouais, je fais pas de bruit quand je me déplace. Enfin, je sens qu'il y a quelque chose d'extrêmement minutieux par rapport à mes mouvements. Et pour pas fêler cette boule en verre, en cristal que j'imagine avoir à l'intérieur, et pour pas rajouter de la fatigue. À ce qui est déjà constamment fatigant. L'endométriose, c'est vraiment une maladie qui bouge, qui se déplace dans ton corps. Donc tu peux à un moment donné avoir mal au ventre, et puis après avoir mal au dos, et puis après avoir mal ailleurs. Et en fait, tu sais jamais où ça va arriver. Tu sais pas où tu vas avoir mal la fois d'après. Et il y a eu ces 2 ans d'accalmie où je me suis dit « Ah ouais, pas être fatiguée, c'est ça ». Avoir mal nulle part, c'est ça. Et je savais pas qu'avant c'était à cause de l'endométriose, que j'arrivais pas à faire tout ça en fait.

Taguay admet que toutes les pyromanes, si elles ne sont pas épileptiques ou hystériques, présentent une anomalie de la menstruation. Le retard, l'absence, le désordre ou la suppression de l'évacuation menstruelle sont de la plus haute importance lorsqu'il s'agit de juger l'état physique des filles incendiaires. Observation 65. Une jeune fille de 16 ans met le feu à une auberge. Le procureur soutient l'accusation avec véhémence et repousse l'admission de toute cause atténuante. Un verdict d'acquittement ne viendra pas affliger la justice. Observation 73 et 74. Observation 68. Comme Nraska, âgée de 12 ans et demi, jeune fille, et Florine, âgée de 14 ans et 10 mois, qui, toutes dans deux servantes d'un an, et mécontentes de leur position, deux fois afin de quitter mettre le maître feu pour quitter et de le retourner service. Chez ses parents. En conséquence, la prévenue fut condamnée à la peine de mort. Observation 76. Une jeune paysanne, âgée de 14 ans, mit le feu après avoir été maltraitée par sa maîtresse. Le 28 août 1835, et ne donna aucun signe d'aliénation mentale. 14 ans et demi, met le feu chez ses maîtres. Observation 86. On ne put trouver aucun motif pour expliquer pareille détermination. Femme de 47 ans qui, en 23 jours, Joséphine avait eu soin de mettre à l'abri du danger, au moment où personne ne la soupçonnait encore, l'enfant du fermier confié à sa garde. C'est à l'influence de la ménopause que le médecin de la localité rattache cet accès de pyromanie.

ce n'est pas une nouveauté. Il y a cette idée finalement d'un corps féminin qui serait naturellement plus fragile, naturellement plus en proie à la douleur, naturellement plus détraqué. Ça couvre toute l'histoire de la gynécologie. Mais ce qui m'intéresse, c'est ces reconfigurations contemporaines. Les douleurs sont vraiment appréhendées par les gynécologues médicales comme des manifestations normales du corps en cas de règles et non pas comme des symptômes. Elles ne sont pas appréhendées comme quelque chose qu'il faudrait aller creuser. Et c'est d'autant plus marquant qu'en consultation gynécologique, on pose toutes les questions qui sont en lien avec un potentiel dépistage de l'endométriose. Une des explications possibles, c'est précisément que les douleurs au moment des règles, voire même les douleurs en général, sont perçues comme des manifestations normales des corps féminins. J'ai assisté à peu de consultations centrées sur le suivi de l'endométriose, mais une des rares à laquelle j'ai pu assister, à ce moment-là, c'est une patiente qui n'avait plus consulté depuis assez longtemps, qui revient en consultation précisément parce qu'elle souffre de douleurs, et la gynécologue médicale vraiment opère un travail auprès d'elle d'acceptation de cette douleur parce qu'elle dit que dans la mesure où ça ne l'handicape pas véritablement, même si elle comprend que c'est un problème et qu'il faut bien sûr en partie le traiter, il faut attendre avant de passer à l'étape supérieure de la chirurgie. Et ce qui m'a marqué, c'est pas tellement ce que dit la gynécologue médicale, parce que je suis pas du tout en état de juger de la pertinence ou non du traitement, et c'est pas du tout ça que je veux dire, mais c'est la réaction de la patiente. La patiente qui dit « Non, mais il n'y a pas de problème, j'étais juste inquiète de savoir si c'était normal, mais si c'est normal, alors tout va bien. » Et ce « normal », l'usage de ce terme, on comprend très bien ce que voulait dire la patiente. Ce qui l'inquiétait, ce n'était pas les douleurs en tant que telles, mais c'était ce qu'elle pouvait manifester. Et à la fin de la consultation, elles re-rentrent dans une forme de norme, elles sont acceptées. La patiente va apprendre à vivre avec. Donc on voit qu'il y a vraiment une sorte de discipline des émotions des patientes, pour reprendre le terme de Maud Arnal, une autre sociologue qui est par ailleurs aussi sage-femme, et qu'en fait il y a un véritable apprentissage à gérer la douleur, et finalement cette socialisation à la douleur, elle contribue à sa manière à invisibiliser l'endométriose, et finalement à la fin on a des patientes elles-mêmes qui ne vont plus s'étonner des douleurs qu'elles peuvent avoir.

0: Patiente. C'est mon statut et l'ordre auquel je dois obéir. C'est un nom, un adjectif et un verbe à l'impératif. Ce qui me caractérise, c'est d'obéir à cet ordre qui m'est sans cesse implicitement rappelé. Patiente. Attends. Attends que la crise passe. Attends que la douleur diminue. Attends que le sommeil te délivre. Attends que cela fasse de l'effet. Une heure. Trois jours. Deux semaines. Attends que les effets secondaires s'atténuent. Subis. Supporte. Accepte. Résigne-toi. Fais avec. Laisse passer sur toi les heures. Laisse-les défiler comme si elles ne comptaient pas. Comme si ta vie était déjà hors du temps. Comme si ces moments ne t'étaient pas volés. Comme si la douleur se diluait dans l'attente. Sois patiente. Sois une bonne patiente. Accepte toutes les humiliations. Subis les examens avec l'indifférence d'un cadavre. Laisse couler sur toi le froid. Les rires de ceux qui t'examinent en se racontant leur week-end, le déménagement, l'anniversaire du petit.
1: On a commencé à faire une enquête quasi systématique dans des textes publiés entre 1500 et 1750 de médecine, de voir où le terme douleur était employé, si c'était employé fréquemment. On s'est rendu compte que non seulement il était beaucoup question de douleur, mais qu'en plus, les médecins qualifiaient volontiers la douleur de leurs patients comme une douleur insupportable, une douleur crucifiante, et soulignaient la nécessité de prendre en charge la douleur et pas seulement la maladie sous-jacente. Donc la douleur n'était pas seulement traitée comme un symptôme, mais vraiment comme un mal, au nom d'une théorie qui voit dans la douleur, à cette époque, un risque d'affaiblissement des forces du malade. Et donc ces médecins pensent que la douleur peut être littéralement mortelle. Le fait que sans doute les gens de cette époque-là étaient plus facilement confrontés à des douleurs violentes parce qu'il y avait moins de remèdes ou des remèdes plus difficiles à doser, ça c'est une chose. Le fait qu'ils supportaient plus facilement la douleur, c'en est une autre qui ne peut sans doute pas être avérée. Après, il y a deux choses qui nous ont frappées. D'une part, cette grande présence de la douleur et de la douleur des patients dans des ouvrages de médecine. D'autre part, le fait qu'il y avait justement un arsenal thérapeutique, des antidouleurs qui étaient appelés anodins, du grec odunée qui veut dire douleur, donc qui supprime la douleur. Donc c'est une thérapeutique qui s'appuie beaucoup sur la médecine grecque, la médecine ancienne, et qui comprend à la fois des remèdes un peu adoucissants, le recours au chaud, au froid, mais aussi des narcotiques, la jusquiame, l'opium, et puis aussi des moyens techniques, des ligatures de nerfs pour apaiser la douleur. Donc c'est souvent des chapitres consacrés, ce qui fait que voilà, la douleur est vraiment quelque chose qu'on essaye
2: de prendre en charge.
1: Voilà.
3: Il n'y avait pas vraiment d'autres perspectives. En fait, c'était juste que je voulais enlever la douleur. Donc j'aurais pu être n'importe qui, n'importe quoi, du moment que c'était pas un endroit de souffrance. Et après, en termes d'imaginaire, je lisais déjà beaucoup, vraiment beaucoup, à cet âge-là, vers 12 ans. Mais dans aucun des textes que j'avais jamais lus, on parlait de règles. Dans les livres, il n'y en a pas. Dans les films, il n'y en a pas. Aucun moment. Et dans tous les romans que j'ai lus, personne n'a jamais eu mal. Là, j'ai appris récemment que, par exemple, dans l'Égypte antique, il y a un papyrus de médecine qui a été retrouvé. Il y a des symptômes qui sont décrits qui ressemblent très, très fortement à l'endométriose. Ça ne se nommait pas comme ça, mais bon, possiblement, il y avait de l'endométriose qui était reconnue il y a 5000 ans. Mais en fait, on n'en parle pas. C'est là où tout le truc de « c'est dans ma tête » s'enclenche, en fait. Parce que tu trouves aucune trace de douleur de règles nulle part. Donc il n'y a aucun référentiel, il n'y avait aucun référentiel pour essayer d'imaginer autre chose. Puisque aucune des femmes fictives ou réelles autour de moi n'a mal. Donc, bon, bah, c'est moi. Comme ça.

Anti-inflammatoire.

il y a un cas d'un médecin qui s'appelle Cureau de la Chambre. J'ouvre son ouvrage qui s'appelle « De la douleur, les caractères de la douleur ». Et il se demande comment expliquer le fait qu'à la fois la douleur soit toujours très sensible, quand on a mal, on le sait, et le fait qu'on l'exprime toujours de manière impropre ou figurée, souvent en recourant à des hyperboles, donc des expressions exagérées. On dit que l'on se sent déchirer les entrailles, on a l'impression d'avoir les membres rompus. Et il explique le fait qu'on a parfois usage à des expressions exagérées, outrées de la douleur, par le fait que la personne à qui l'on confie sa douleur a tendance, elle, en retour, à la sous-estimer. La raison de cela vient de la difficulté qu'il y a à faire bien concevoir aux autres le sentiment que l'on a de ces choses-là. Car outre qu'il n'y a point des termes propres pour l'exprimer, le mal que l'on sent ne touche point, ou fort peu, celui à qui on le raconte. C'est pourquoi, pour le lui faire comprendre, il faut le faire ressouvenir de celui qu'il peut avoir ressenti, ou dont il a d'ailleurs quelques connaissances. Ça me fait penser à un propos de René Le Riche, qui est un chirurgien qui a écrit sur la douleur dans les années 1930. Il dit qu'il y a une seule douleur qui est supportable, c'est la douleur des autres. Et là, ce que dit Cureau de la Chambre, ça ressemble un peu à ça. D'une part, on minimise la douleur des autres. D'autre part, le soignant pourrait très bien aller rechercher dans ses expériences passées de la douleur, une mémoire de la douleur pour essayer de la mettre en correspondance avec ce que lui dit le patient. Mais le problème, c'est que la mémoire minimise la douleur. La douleur ne semble vive qu'au présent pour celui qui la ressent.

0: J'ai fait du Hyōseikan Budo. En fait, c'est pas un sport de combat, c'est un art martial vraiment à part entière. C'était adapté à quelle que soit sa morphologie et le moment où tu commences, parce que c'est très complet. Tu fais du pied-point, mais tu fais aussi de la lutte au sol, tu fais aussi des armes et tu fais plein de choses. Et par exemple, moi, je suis plutôt petite et costaud, et faire du pied-point, bon, ça me plaisait parce que ça me dépensait, mais en vrai, c'est pas là où j'étais la meilleure, parce que comme je suis petite et costaud, bah, je tiens personne en distance sur du pied-point. Il valait mieux que j'aille au contact, et du coup, pour moi, l'aspect arme et lutte, c'était le plus intéressant. Et dès que je mettais quelqu'un au sol, a priori, plutôt, c'est moi qui avais le dessus, quoi. Ce truc de construction psychique, il est indissociable du fait de ne pas avoir eu le diagnostic. Bon, moi, comme j'ai eu quasiment toute ma vie sans diagnostic, le jour où je suis allée passer l'examen, j'étais encore persuadée que c'était pas ça. J'espérais que ça soit ça, parce que je voulais mettre une fin à l'errance médicale. Mais en même temps, j'étais persuadée que c'était pas ça, parce que ça me paraissait trop simple et que c'était trop fou que j'ai passé toute ma vie avec une maladie que personne n'a diagnostiquée. Et je savais déjà que si j'allais, quand j'allais diagnostiquer, mon plus gros problème, ce serait d'arriver à me déplacer mentalement suffisamment pour déconstruire le fait que ben, j'avais eu raison. J'avais eu raison envers et contre tous. Et je savais que ce truc-là, je m'étais tellement construite avec et on me l'avait tellement renvoyé. Tu vois, d'avoir des épisodes dépressifs lourds, par exemple, en vrai, d'avoir mal tous les mois, ça peut que nourrir ça. Pour un peu qu'à côté, t'aies une vie un peu complexe. En tout cas, maintenant que je sais que j'ai de l'endo, il y a quand même un truc à un moment de me rendre compte de l'emprise que ça a pu avoir littéralement sur à peu près tout, quoi.
1: Le désir de faire des choses ou de vivre des choses parce qu'en fait, bah, t'essayes de pas rajouter de la douleur, de la fatigue, de tout ça à ce que tu vis déjà, alors tu minimises au maximum tes désirs, tes envies. Donc c'est un peu comme si tu laissais moins de traces dans ta vie. Enfin, le désir, il y a quelque chose de ça aussi où quand tu as envie de quelque chose ou de quelqu'un, ça laisse des traces. Et moi, des fois, je suis beaucoup trop fatiguée pour désirer quoi que ce soit. Et c'est très difficile, je trouve, sur la longueur. Parce que, bon, voilà, t'as mal au ventre, tu te dis ça va passer quelque temps. Et puis après, tu vas pouvoir reprendre ce chemin de désir comme tu veux. Et en fait, avec la maladie chronique, en vrai, non, tu reprends pas ce chemin de désir. Et tu t'abstiens, quoi. Parce que c'est moins douloureux, parce que c'est moins fatigant, et qu'au final, t'espères quand même que tu vas te sentir mieux. Et peut-être que c'est illusoire, mais c'est juste ne pas rajouter à ce qui est déjà difficile, quoi. Et je sens qu'au fond de moi, des envies, j'en ai, du désir, j'en ai, mais il est au fond, quoi. C'est comme si tout était déréglé ou réglé à l'aune de l'endométriose.

0: pendant longtemps quand tu as eu une douleur et que le pourquoi de la douleur disparaît, il faut que tu reprogrammes ton corps à faire sans. Le corps a une mémoire. Moi, je fais du massage thaï. C'est un truc hyper prenant sur le corps. Tu sens les traumatismes du corps. Et les ostéos aussi, ils connaissent très bien ce truc-là. Par exemple, tu as une lésion. La lésion, elle fait mal. C'est-à-dire ta lésion en soi, elle est chiante. Mais elle crée surtout de la tension autour d'elle. Et ce qu'il faut, c'est détendre autour. Et ça, de faire du soin corporel, il n'y a que ça. Ou de faire du sport. Mais un truc pratique, physique. Pour sortir de la douleur chronique du corps, il faut qu'à un moment, il y ait quelqu'un qui aille toucher ton corps. En fait, il faut enlever les nœuds là où ils sont, quoi. Et nous, on a des lésions, en fait. Je pense vraiment que s'il y avait une insistance plus lourde sur un travail corporel accompagné, ça ferait que la maladie, elle serait moins pénible à gérer.
1: On passe à 5 fois, inspire, 6 fois, expire.

0: ça permet d'endurer et de durer aussi, de mettre en place une forme de respiration qui va permettre de passer le moment qu'il faut passer, de tension, de douleur, de tout ça, souvent en accélérant quand même la respi pour oxygéner plus vite le corps et en même temps comme une espèce d'exercice aussi au niveau du mental de se focaliser là-dessus et du coup moins focaliser sur ce qui est contraignant.
1: Ouais, un peu de libre comme hier, petite prépa aux frappes quand même, histoire de...
2: Ouais.
1: Tu veux quand même dans le ventre
2: ou... Ouais, ouais. Ouais.
3: Il faut en avoir conscience, mais en même temps, si tu mets trop de tension dans l'exercice respiratoire, en fait, tu vas contrer ce que tu veux produire, parce que c'est dans de la détente que tu vas arriver à installer une respiration profonde qui va réellement prendre de l'ampleur et donner de l'espace dans ton intérieur, quoi. Mais en fait, à partir du moment où t'es trop dans la volonté de faire ça, bah en fait, ça ne fonctionne plus parce que tu mets trop de tension. Ça me permet de rester active dans une sensation de douleur, quoi. Et de trouver tout de suite quelque chose qui fait que je prends en charge ça depuis la respiration. Et du coup, déjà, je trouve que ça change mon rapport à la douleur, quoi, parce que je suis plus en train de uniquement subir ce truc-là. Je suis en train d'essayer de transformer cette expérience-là. Et...
0: De savoir quoi faire d'une respiration pour gérer de la douleur, je trouve que ça permet de... Je sais pas, être comme contenu un peu, enfin, qu'il y a quelque chose qui est contenu de la douleur et que ça va pas nous arracher ou nous faire imploser ou nous déborder.
3: On essaie d'avoir des expires qui sont un peu plus longues que les inspires.
0: Réussir à avoir un rythme respiratoire hyper calme. Chercher à prendre ni trop ni trop peu. Comment on se représente, par où on inspire, par où on expire. Je sais pas, l'air qui peut rentrer par les voûtes plantaires, sortir par le sommet du crâne. Est-ce qu'on se représente ça comme plutôt de l'eau, plutôt comme de la fumée, épaisse ou pas trop épaisse, comme des trucs de couleur. Enfin, quelle image on cale sur le mouvement respiratoire aussi.

Et puis un jour, sans qu'on s'en soit vraiment aperçu, sans rupture flagrante, on se rend compte que la maladie s'est apaisée, qu'elle est moins vive, comme on s'éloigne d'un ami, comme on voit s'effacer un grand amour, comme on se lasse d'un lieu familier, sans le désirer ni le vouloir, presque un peu désolé. Bien sûr, les douleurs n'ont pas disparu, mais elles se sont estompées. Elles sont devenues presque insignifiantes. Elles sont là. On s'y résigne un peu comme on finit par oublier un bruit de fond. Elles n'ont plus d'autre sens que celui d'être des douleurs. Elles n'annoncent pas une aggravation prochaine, un handicap à venir. Ce n'est que l'état, inconfortable mais normal, de ma nouvelle forme de vie. Comme on s'habitue à boire ou à fumer, on s'habitue à avoir un peu mal. La douleur modérée devient la sensation banale qui correspond au geste de la main ou du pied. La souffrance n'est plus le centre obsédant de l'existence, elle s'est déplacée, pour ainsi dire, à la périphérie de ma vie, dans la zone des petites difficultés marginales. Elle ne nous effraie plus lorsqu'elle interrompt encore les nuits. L'angoisse semble désamorcée.

Ya vamos a... C'est vrai qu'entre le feu, les chats, il y a quelque chose de très doux dans cette maison. Et de réconfortant. Et des fois, tu penses à rien, tu regardes juste le feu. T'as le chat qui ronronne sur tes genoux. Voir les deux chats en même temps. Et t'oublies un peu, quoi. Sinon, c'est tout le temps là. Un peu chiant. Mais en tout cas, pour les deux, c'est un endroit qu'ils aiment bien. Qui est en hauteur, il y a la fenêtre. Et puis ils sont au-dessus du radiateur, alors là je crois qu'on atteint un summum de kiff très très avancé. Mais ils ont raison, et le chaud ça fait du bien. Il y a un vrai rapport à la chaleur qui change avec la douleur. La douleur continue quoi. Voilà, autour de lui, il n'y a que des trucs doux. Et j'essaye de multiplier les matières douces, les plaides, les choses qui atténuent les formes de douleur, quoi. Invasion. Brûlure.

0: J'avais envie de parler d'un texte qui est très particulier, qui s'appelle « La présence des absences », un texte proposé, écrit par Théophraste Renaudot. Dans ce texte, on entend que le médecin prend en compte dans son formulaire de consultation à distance le fait d'avoir eu quelques fâcheries, craintes ou tristesses. Et il explique que c'est parce que la douleur ressentie, elle varie selon la partie du corps qui est affectée, la cause de douleur, l'état physique ou psychique du malade, mais aussi l'idée qu'on se fait de la force de son propre corps. Si on a l'impression que notre corps n'est pas assez fort pour surmonter une douleur ou une maladie, la douleur paraîtra plus intense. Donc il y a vraiment cette idée d'une variation de l'intensité de la douleur en fonction de ses croyances et ses représentations de son propre état et de sa capacité à surmonter certains accidents. Et l'une des tâches que se donnent les médecins par rapport à la douleur, c'est pas seulement la question de soigner, de soulager, mais c'est aussi d'essayer de définir la douleur. Qu'est-ce que c'est comme type d'affection de l'âme ? Est-ce que c'est une sensation ? Est-ce que c'est une émotion ? Et Van Swieten, dans son édition des aphorismes de Bourave, explique « La douleur est dans l'âme le sentiment d'une chose fâcheuse. Il est impossible de faire comprendre par le discours ce que c'est cette perception dans l'âme. Elle n'est connue que de celui qui souffre la douleur. Car il ne se fait aucune représentation d'une chose différente de la pensée, mais on est affecté de la perception. » C'est-à-dire que la douleur étant un type de pensée, elle est interne, elle est intime, elle est privée. On colle à sa propre douleur sans pouvoir s'en éloigner et s'y référer comme un objet qu'on pourrait décrire. Surtout, ce qui est intéressant, c'est ce qu'il dit sur la mémoire. L'idée de la douleur n'en laisse aucun ressouvenir. Car une personne qui a eu un sentiment de douleur et qui, un moment après, ne l'a plus, se souvient bien à la vérité qu'elle a eu quelque chose qui l'a molesté, c'est-à-dire qui l'a blessé, mais elle n'a plus aucune idée de cette douleur et elle ne peut en aucune façon la faire renaître dans son âme. En fait, cette citation, on l'a soumise à Luis García Larrea, qui est neurologue à Lyon, qui travaille sur la douleur, et qui expliquait que la douleur, c'est une expérience à la fois sensorielle, émotionnelle et cognitive très complexe, et qui n'a pas vraiment de signature cérébrale. C'est-à-dire qu'il ne suffit pas de solliciter quelque chose dans le cerveau pour recréer une douleur. Mais comme c'est une expérience très complexe, c'est beaucoup plus dur de la faire revivre dans la mémoire que un type de sensation qui serait plus simple et qui solliciterait notamment moins de zones cérébrales.
1: Les problématiques que tu as, suivant la présence qu'elles ont eue dans ta vie, quand ce truc-là il disparaît, il y a forcément un moment où il y a un vide. Et le cerveau humain n'aime pas le vide. Des fois, j'ai mal et je me dis « Oh, mais avant, j'avais pas mal. » Et le médecin chinois, par exemple, l'autre fois, il a pris la peine de m'expliquer en me disant « Non, mais si. Avant, vous aviez mal et vous aviez même plus mal que ça, mais vous le reconnaissiez pas. » Ton système nerveux, il y a un moment, il a fait en sorte que cet endroit-là te fasse pas mal. Donc, très souvent, en compensant par des positions et des trucs comme ça, donc t'as effectivement pas mal parce que dès qu'il y a eu un petit peu un truc, t'as compensé. Donc, de toute façon, la douleur, elle est là ou elle va être là. Et après, moi, je suis contre les... Alors, j'ai une copine qui appelle ça du psychodiscount, mais toi, quand t'as un cancer, c'est qu'il y a plein de choses dans ta vie que t'as pas réglé, des trucs comme ça. Chut. Tranquille, hein. Ouais, je pense que c'est pas si simple. Je suis dans l'espèce de vide là où il faut qu'il se passe un truc. J'ai perdu des choses qui m'avaient constitué. En bien, en mal, c'est pas la question. En fait, je pense que si on voulait faire un truc intéressant, il faudrait qu'on arrête de fonctionner en bien et en mal dans la vie, en règle générale. Pleurer ou pas pleurer, ben c'est bien ou c'est pas bien. En fait, c'est. T'as une maladie, ben ouais. Après, on peut te faire croire que tu l'as créée, on peut te faire croire que machin. En tout cas, c'est. Moi, je pense que c'est difficile de perdre sa douleur, même si on le veut. Et que c'est bien de préparer le temps sans la douleur. Et après, ça dépend aussi depuis combien de temps tu l'as et comment t'es entouré. Ça dépend de plein de choses, tu vois. Mais je pense que c'est pas si simple de se séparer de la douleur quand t'as vécu longtemps avec. Je pense que c'est une vraie problématique. Et que le problème, c'est pas juste de trouver le traitement pour qu'il n'y ait plus de douleur, mais aussi de savoir gérer ça.

tirer un trait. Il faut un acte de la volonté. Ne plus laisser cet aléatoire nous diriger. Ne plus en souffrir. Laisser à d'autres qui s'y enlisent cette logique de l'aliénation. Ne plus supporter. Ne plus consentir à cette voie-là de l'existence. La dépasser, l'interdire, l'oublier. Fermer la porte à cette douleur qui s'érige comme loi. Refuser l'abnégation, le sacrifice de ses aspirations, de ses ambitions. N'être pas en dessous de soi-même. Cesser de se recroqueviller sur soi, sur une vie monotone d'où seule la douleur émerge. Ne plus attendre d'elle l'événement, l'orientation de nos choix. Sortir de cette dictature des lois organiques. Je m'étais laissée happer, fascinée sans doute aussi par cette force qui brûlait tout sur son passage. Dévastait les amitiés, dénouait les relations, étouffait les projets. Se nourrissait des jeunes pousses, des espoirs, des envies, et les dévorait. Il faut prendre des risques, volontairement, parce que c'est la seule façon de reconquérir sa propre vie.

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